0: c'est quand même Bac plus 2.
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2: Bonjour Johan.
3: Salut Manu.
2: Merci de nous accueillir à Issoudun pour parler d'un jeu. Un jeu d'arcade comme on en trouve de temps en temps et ça, ça nous émerveille.
3: Ça c'est super parce que ça nous rappelle notre jeunesse quand on allait dans les bistrots et qu'on jouait aux bornes arcade. Donc là tu vois, ça vient d'arriver. On a un copain qui est très talentueux et qui reconditionne et restaure entièrement des bornes arcade typiques du début des années 80. C'est la référence. Il les reconditionne entièrement, il les restaure entièrement. Elle est dans son aspect d'origine vintage, tu vois, toute la déco et la caisse sont vintage. Et puis lui, ce qu'il propose, c'est d'intégrer une nouvelle carte et puis de nous proposer tous les jeux d'arcade qui existent dedans. Donc là, je crois qu'on a on doit avoir une borne où il y a plus de 600 jeux avec tous les, évidemment, les Pac-Man, les Space Invaders et tout ça. Et elle est complètement dans son état d'origine, mais avec un nouveau processeur où on peut accéder à tous les jeux qu'on a aimés quand on était plus jeune. Donc ça, c'est vraiment une pièce de collecte, mais qui marche, qui est révisée et qui est très, très, très, très plaisante et très déco surtout.
2: Hein. Remis en état, ça coûte combien ça?
3: Elle est proposée dans les 1 400 euros et c'est vraiment un prix très raisonnable parce que, encore une fois, on a accès dedans à plus de 600 jeux avec tous les jeux de l'époque. Et puis, on a un vrai look vintage. C'est déco pour quelqu'un qui a envie de se faire une pièce à la maison, une pièce de jeu ou un bar, etc. Enfin, ça s'intègre évidemment partout.
2: Johan, je t'arrête, je vais lâcher le micro puis je vais m'installer.
3: Bah oui,
2: c'est parti.
3: Voilà,
2: et je le valide. Hein.
3: Tu le valides, celui-là. Oui. Bah évidemment, mais ça c'est super, c'est notre jeunesse et puis ça revient beaucoup à la mode, c'est très tendance.
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1: On part en Vendée ce matin à Bouin, tout près de Beauvoir-sur-Mer et Noirmoutier. Voici François, conteur d'histoire depuis 1987. Il transforme chaque balade en un voyage dans l'imaginaire. Il fait naître des histoires qui touchent petits et grands, mêlant tradition locale et émotion. Une passion présente depuis très longtemps pour François.
2: Ça vient de très loin, ça vient de ma grand-mère qui racontait des histoires à mon papa et de mon papa qui nous racontait des histoires quand on était petit, notamment une histoire que ma grand-mère lui racontait, l'histoire de Jean sans peur. C'est l'histoire d'un petit garçon qui part de chez lui et qui rencontre le diable.
1: Oh
2: ouais. Et c'est la première histoire que j'ai racontée devant un public. Et en fait, c'est là que j'ai réalisé que j'avais un don pour le conte.
1: Ça se sent, le fait d'avoir ce don pour raconter les histoires, c'est parce que c'est pas donné à tout le monde.
2: Alors pour moi, c'est donné à tout le monde, mais c'est une passion et puis c'est un plaisir d'emmener des gens juste avec l'imaginaire, avec très peu de décors et juste avec les mots. Alors moi, j'adore les mots. J'attache énormément d'importance aux mots, à leur sens. Et quand j'invente une histoire, eh ben je choisis mes mots avec beaucoup de rigueur.
1: On est d'accord, c'est votre métier, François.
2: Alors c'est mon métier. C'est devenu mon métier un peu après. Donc moi, j'ai eu un parcours où j'ai vécu une vingtaine d'années à la montagne, du côté de Bourg-Saint-Maurice, et j'étais gardien de refuge. Ben, je racontais des histoires au refuge aux gens, le soir, à la veillée. Et ils remontaient au refuge pour que je raconte mes histoires de colporteur d'histoires.
1: Quelle émotion, justement, vous recherchez à travers vos histoires, vous ?
2: Le rire, la joie, et aussi, un des grands messages, c'est dire qu'on peut toujours se relever. Que dans chaque épreuve de la vie, on peut trouver quelque chose qui va nous faire rebondir.
1: Alors, elle est où la part de vérité là-dedans ?
2: Alors, dans le conte, il y a toujours de la vérité. D'abord, la première vérité, c'est le vocabulaire.
1: Ouais.
2: L'autre vérité, c'est que, effectivement, dans la vie, on peut toujours s'en sortir. S'émerveiller de quelque chose, même quand on pense que tout est fini, qu'il n'y a plus d'espoir. Qu'il y ait plein de vie, même dans un lieu qui est quand même assez rigoureux.
1: Comment la Vendée vous inspire, vous, pour vos histoires ?
2: Ah ben, la Vendée, c'est mes origines, c'est ma famille, c'est mes oncles et tantes chez qui je suis allé beaucoup en vacances, c'est les bisous de mes grands-mères. Quand, après 20 ans en Savoie, je suis revenu en Vendée, je suis allé boire un café sur la route, et là, j'ai entendu l'accent. Un accent vendéen qui est très maternel, qui est très affectueux, qui est très affectif.
1: Comment vous imaginez votre avenir, tout simplement, François ?
2: 56 ans, j'ai encore une trentaine d'années à travailler.
1: Ouais, vous êtes un jeune homme.
2: Voilà, je pense qu'à 90 ans, ben, j'aurai la barbe encore un peu plus blanche, les cheveux tout blancs, mais je pense que je continuerai à faire des balades comptées au port du Bec, au port des Champs, à la Couplace, etc. Parce que c'est pas un métier facile où on gagne des millions, ça c'est un choix. Et par contre, toujours le bonheur de faire rêver les gens, de les faire rire, énormément rire.
1: François, c'est un personnage attachant et généreux. Avec lui, une simple promenade devient un moment hors du temps.
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1: Il a pour le coup des histoires qui nous restent bien dans la tête. C'est Arnaud Fromage qui est avec nous. Bonjour Arnaud.
4: Bonjour, bonjour à tous.
1: Arnaud, ça faisait longtemps que vous ne nous aviez pas déterré une vieille loi de l'époque révolutionnaire.
4: Oui, mais cette fois j'en ai trouvé une qui sert vraiment à quelque chose. Je dirais même que c'est une loi qui a tout changé. Il s'agit de celle qui, en 1799, a instauré en France le système métrique. Ou plutôt, le système MKPS pour mètre kilogramme poids seconde. Trois unités de base pour les unir toutes et en finir enfin avec les toises, les perches, les pouces, les lieux, les livres et les boisseaux. Il faut dire que chaque région et parfois même chaque ville possédait sa propre unité de mesure. À Besançon, c'était l'Aune, par exemple, qui mesurait un peu plus de 80 cm. Pour éviter les embrouilles, une tige en métal, une aune étalon, avait été scellée dans la pierre au XVIe siècle à l'extrémité gauche de la façade de l'hôtel de ville. Et elle y est toujours, d'ailleurs, elle est toujours en place. Mais voilà, à la demande des commerçants de l'époque, un système identique identique était nécessaire, et ce fut donc le système métrique.
5: Le système métrique qui a depuis été adopté par presque tous les pays du monde, on peut le dire.
4: Oui, en gros, il n'y a que les États-Unis, le Liberia et la Birmanie qui refusent toujours le système métrique, et c'est vrai que le Royaume-Uni l'utilise en traînant des pieds. Le système métrique, qui a évolué d'ailleurs depuis, il a intégré le système SI, le système international, qui rassemble toutes les unités de mesure de base desquelles on peut calculer toutes les autres. Et elles ne sont que 7. Le kilogramme, la seconde et le mètre, donc, auxquels s'ajoutent le kelvin pour la température, l'ampère pour l'intensité électrique, la mole pour la quantité de matière et le candela pour l'intensité lumineuse.
5: Et avec ça, on peut tout calculer ?
4: En grande partie, oui, les autres unités se déduisent de ces 7-là, mais il y a malgré tout un monde qui résiste encore et toujours au système métrique et, je dirais même, à la logique humaine, celui des pointures de chaussures. Personne n'y comprend rien, alors j'ai mené des petites recherches. Tout part du point de Paris, inspiré du quart de pouce britannique. La pointure d'une chaussure est calculée en divisant la longueur de l'intérieur de la chaussure en centimètres par le point de Paris. En gros, une pointure 40, ça fait environ un pied de 26 cm de long. Pour les Italiens, c'est le même calcul, mais avec une pointure en moins. Les Américains commencent à compter à partir de la taille 1, qui correspond à notre 31. Les Anglais, c'est pareil, mais eux, ils commencent à 0. Les seuls qui ont un système à peu près compréhensible, ce sont les Japonais. En gros, un pied de 26 cm correspond à la taille 26, et ensuite, on décale, mais toujours en fonction du fameux point de Paris. En résumé, il serait peut-être temps de mettre un bon coup de botte là-dedans, parce que, rayon chaussure, moi, je ne sais plus sur quel pied danser.
5: Ah, c'est le cas de le dire, oui. C'est vrai qu'on a un petit peu perdu avec tout ça. Merci beaucoup, notre cher Arnaud Fromage, avec ses nécessaires minutes comptoises. Et puis à très bientôt.
4: À demain.
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6: Et dans le 7-9 France Bleu Paris, tous les week-ends, Thierry Boeuf vous donne ses bons conseils de bistrot parisien. Il vous présente aujourd'hui un établissement qui a fait des émules un peu partout en France avec ses fameux bouillons. Direction Chartier ce matin.
7: Et le cocktail américain, c'est quoi ?
8: C'est un cocktail grillé avec une sauce américaine, tomate, échalote, une pointe de cognac, du vin blanc. C'est un peu relevé.
9: Un déca,
10: pâté, jambon, c'est une oreillette, gruyère, chantal, rosbif, jambon de pays.
11: Eh bien, tout ça, ça va aller dans la blanquette.
8: Bon appétit.
12: Chartier, le temple vénéré de la gastronomie populaire à Paris, appelé Bouillon, a fait des émules ces dernières années. Pas moins de 12 bouillons se sont créés depuis 2019. Des indépendants, des groupes, Pigalle et République, Julien, Faramond et autres. Mais c'est bel et bien Chartier qui tire son épingle du jeu en ajoutant deux bouillons à la maison mère du 7 de la rue du Faubourg Montmartre, à Montparnasse et Gare de l'Est, avec l'assurance de trouver dans les trois établissements le même menu à prix mini doux.
13: Aujourd'hui, nous aurons un saucisson à l'ail ou alors une salade de tomates pour 2 euros, un rôti de porc pomme normande ou bien une semonette sauce poivre vert à 9,60 euros, une mousse au chocolat ou une coupe vanille chocolat, une glace, pour 2,80 euros.
12: Et c'est bien ça qui fait le succès des bouillons depuis 130 ans. Prenons l'exemple du navire amiral, le Chartier des Grands Boulevards. 325 places, 6 à 800 repas servis chaque jour dans un décor 1900. Rien n'a bougé sauf l'ajout du chauffage central. Imaginez il y a 100 ans, dans la salle de 25 mètres de long et 6 mètres de hauteur sous plafond, un énorme poêle à charbon au centre brûlait les clients qui en étaient proches et laissait geler tous ceux qui en étaient éloignés. Pour le reste, c'est de l'authentique et dès la porte à tambour franchi, la magie opère.
14: Alors nous approchons, vous voyez, pour entrer, on va être obligé de pousser cette porte à tambour qui était posée en 1912 et qui a vu tous les clients depuis. Poussez fort, allez-y, nous allons entrer.
12: Et si l'on est bien dans ce premier quart 21e siècle, grâce à Chartier, on entre chez Balzac ou Maupassant. Et on doit ce privilège à Camille Chartier. Il suffit de se balader rue Racine, admirer la devanture du grand bouillon Camille Chartier, un joyau de l'Art Nouveau.
9: Vous êtes au premier étage du Bouillon Chartier, aux 3 rue Racine. C'est historiquement un bouillon Camille Chartier ouvert en 1906. On est allé jusqu'à environ 200 bouillons sur Paris à une époque. Ils ont été à l'origine très populaires et puis après sont devenus un petit peu plus bourgeois. Il y a eu différentes variantes qui ont été créées. Toujours avec un souci du décor et un soin amené à l'esthétique. Hein. Le début du siècle, c'était l'apogée de l'Art Nouveau.
12: La devise de la maison Chartier, souvent copiée, jamais égalée. Pour preuve, cette altercation en 1900 entre Camille Chartier et Alexandre Duval, un autre grand patron de bouillon parisien. Chartier, un jour, va déjeuner chez son concurrent. Duval, le voyant rentrer chez lui, l'apostrophe d'un ton ironique. « Alors, Chartier, vous venez manger chez moi parce que c'est meilleur que chez vous ?» Et Camille Chartier de répondre « Eh non, parce que chez moi, c'est complet. »
6: Merci beaucoup Thierry Boeuf. 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
1: Une aventure de 30 ans. Françoise Chavaldini n'est pas peu fière de son entreprise dont la renommée n'est plus à faire.
2: C'est une belle aventure avec ses hauts, ses bas, mais c'est plutôt positif. Alors, pour la région de la commune de Dzi, c'est très important parce que ça fait vivre le village non seulement l'été, mais même l'hiver. Il y a quand même ici à Dzi, il y a des personnes qui habitent Dzi et qui travaillent ici à Sodez. Donc, ça fait quand même un

0: on a plutôt préservé donc pour la ressource. On s'est cantonné déjà en Corse, en région PACA, un peu Paris. On a un peu d'export qui nous reste fidèle, c'est la Guadeloupe. Voilà. Mais très peu parce que c'est voulu. C'est dans notre façon de contribuer, si vous voulez, aussi avec l'environnement, si vous voulez, de faire très attention.
1: Voilà. Et la gamme s'est étoffée.
0: En plastique, donc, du litre et demi, du litre, du 50 et du 33. Nous avons deux bouteilles plastiques pour le CHR en un litre. Nous avons donc toute la gamme vert, un litre, 75, 50 et 33. Et ensuite, nous avons aussi la gamme gazeux, en litre CHR et en verre gazeux, nous avons le litre, le 75, le 50 et le 33. Et ensuite, on a développé aussi les aromatisés. Aujourd'hui, nous sommes au citron. Elle va se compléter dans les années qui viennent avec le citron corse, donc naturel, pas de sucre. Citron plat 50 et 40 gazeux citron.
1: Françoise Chavaldini met ses espoirs pour l'avenir dans les infrastructures routières. Pour elle, les routes ne sont plus adaptées, notamment pour les camions de livraison. Pour elle, rien n'a été fait depuis 30 ans.
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1: Bonjour à toutes et tous, bienvenue dans Affaires classées, le podcast. Nous sommes en 1875, au cœur de la Bigorre, dans le petit village de Montousset, pas loin de Bagnères. Un fermier du village est assassiné avec sa fille. La veille, trois inconnus leur avaient rendu visite. Question, qui sont ces étranges visiteurs? La suite, dans un instant.
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1: Nous sommes en l'an 1877. Les gazettes judiciaires de l'époque regorgent de faits divers, de vols, de meurtres. Pour quelques sous, certains n'hésitent guère à frapper, à tuer. Souvent, hélas, ces drames sordides impliquent des ressortissants espagnols sans ressources. Des sans domicile fixe, errant de ville en ville, profitant de la quiétude des campagnes pour commettre leurs méfaits. En cette fin de 19e siècle, la France accueille nombre d'immigrés fuyant leur patrie après l'invasion de Napoléon. Comme en atteste le procès qui va suivre. Ce matin du 12 mars, une imposante foule de curieux s'est amassée des deux côtés de la petite rue qui conduit de la prison au palais de justice de Tarbes. Tous guettent le passage, dans un instant, du convoi à cheval qui transportera les accusés du crime de Montousset. Voilà plusieurs jours que la presse régionale annonce ce qui sera le procès criminel de l'année dans le coin. Il est 11h. Le président de la cour d'assises, M. Léniel, vêtu de son imposante robe rouge et noire, ordonne aux gardes qu'on introduise les accusés, deux hommes et une femme, dans le box. Ils sont jeunes, une trentaine d'années, de taille moyenne. Les deux hommes sont originaires de la province voisine de l'Aragon, tandis que leur voisine de galère est certes née à Tarbes, mais de parents espagnols. L'affaire a débuté deux ans plus tôt. Dans la soirée du 25 novembre 1875, le trio arrive d'Auch en diligence à la gare de Lannemezan. Ils vont marcher, à pied, toute la nuit, en direction du petit village de Montousset, dans le canton de Bagnères-de-Bigorre, qu'ils atteignent enfin au matin suivant.
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1: Leur traversée ne passe pas inaperçue. Des paysans, déjà au champ, scrutent ces inconnus. Qui sait s'ils ne sont pas là pour voler? Un petit garçon les voit aiguisant leur couteau au bord d'un sentier. C'est à lui que le trio réclame son chemin.
4: La ferme des Campistrous, tu sais où c'est?
1: Arrivé à destination, il toque à la porte et tombe sur Philippe, le chef de famille. C'est Louise, sa fille, que la dame du trio demande à voir. Elle dit être une ancienne amie. Direction, un champ proche où Louise est à pied.

0: d'œuvre. Quand elle aperçoit sa visiteuse, elle se jette dans ses bras, l'embrasse avec effusion et propose au trio de passer la nuit à la maison. Dimanche 27 novembre, Rosalie, une voisine des Campistrous, s'étonne de voir les volets fermés. Elle frappe à la porte, personne. Louise, silence. Un sombre pressentiment envahit Rosalie qui part alerter monsieur le maire, lequel se transporte sur place, accompagné de quelques hommes. Un épouvantable spectacle les attend. Philippe, le chef de famille, gît inanimé dans son lit. Une mare de sang s'écoule à travers le matelas. Un double bâillon noué derrière la tête et fortement serré a été posé sur sa bouche pour l'étouffer ou l'empêcher de crier. Des plaies béantes sur sa poitrine, son cou, sa tête lui ont été infligées par une arme blanche. Et Louise, elle, c'est dans l'écurie que son cadavre mutilé sera découvert, lardé de coups de couteau. Pour les gendarmes de Bagnères, il n'y a pas à chercher bien loin. Le vol est le mobile de ce double meurtre. Les meubles ont été fouillés, le linge des armoires jeté au sol. Un objet va pourtant retenir leur attention.
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0: C'est un cache-nez noir et blanc. Rosalie, la voisine, est formelle. Il appartient à l'un des deux hommes arrivés la veille. Elle a croisé le trio quand il se dirigeait vers la ferme en début de soirée. Et bizarrement, tout ce beau monde a disparu. Nul ne sait à ce stade qui sont les deux hommes à l'accent espagnol qui accompagnaient la visiteuse qui se disait amie de Louise Campistrous. Elle, en revanche, est très vite identifiée. Elle se nomme Marie Viaud. Née à Tarbes, elle s'adonne depuis longtemps à la prostitution dans les rues du chef-lieu de la Bigorre. Selon les policiers, Marie s'est mise en ménage avec un certain Francis Badel, un homme fort dangereux, condamné par 3 fois et fraîchement sorti de prison après avoir failli assassiner un compatriote. Sa spécialité, c'est le vol d'argent et malheur à la victime qui lui résiste. Un voleur patenté, capable de tuer sa proie, voilà qui dessine le portrait idéal du suspect numéro 1 dans l'enquête ouverte sur le crime survenu le 26 novembre à la ferme de Montousset. Reste une question. Comment Marie Viaud a-t-elle fait connaissance avec Louise ? La réponse ne tarde pas. Quelques mois avant son assassinat, la jeune paysanne avait fait un petit séjour derrière les barreaux à la prison de Tarbes à cause d'un menu larcin. Et c'est là que Louise et Marie s'étaient liées d'amitié, à tel point que Louise lui fit promettre qu'il faudrait passer la visiter une fois dehors à la ferme familiale. Immature, Louise avait glissé une imprudente confidence. Philippe, son père, avait longtemps vécu aux Amériques. Il en était revenu riche, très riche, et pour preuve, il cachait sous son matelas des lingots d'or et 30 000 francs en espèces.
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0: Une confidence qui ne tomba pas dans l'oreille d'une sourde. Marie en parla aussitôt à son amant, lui aussi en prison. C'est pour s'emparer de ce joli magot que Marie Viaud conçut le projet de rendre visite à son ex-voisine de cellule, aidée des deux hommes que les policiers ne tardent pas à identifier comme étant les deux frères Badel, Francis et Valentin. Mais où sont-ils passés ? Le lendemain du crime, le trio sanguinaire a déjà traversé la frontière afin de se planquer en Espagne. Grâce à l'entraide entre les deux pays, les 3 suspects seront malgré tout interpellés vite après. Face au juge, Marie Viaud se met à table et elle raconte. Profitant de l'hospitalité du vieux Campistrous, le trio assassin entamait la soirée en savourant les spécialités culinaires de la ferme de Montousset avant de tuer le père et sa fille. Selon ses 2 compères, c'est Marie Viaud qui a décidé d'achever le vieil homme.
2: « Il faut en finir, et vite, sinon les gendarmes vont arriver !»
0: Joignant le geste À la parole, elle s'empare d'un couteau de cuisine posé sur la table et elle le tend à son compagnon. « Vas-y, achève-le !» Détail sordide, une fois les deux meurtres commis, la jeune femme s'est mise à danser, ivre de joie, à l'idée du magot qu'elle imaginait découvrir dans les armoires de la ferme. Mais sa joie sera de courte durée. Malgré une fouille approfondie, les trois compères ne trouvent pas une seule trace du butin dont Louise avait parlé à sa copine de cellule en prison. Ni lingots d'or, ni billets, ni pièces de monnaie. Le butin se résumera à quelques vêtements. Deux robes, un parapluie, des boucles d'oreilles, des chemises, des draps et une montre.
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0: Un butin bien dérisoire face à la guillotine que les trois assassins encourent à présent. Inculpés du crime de vol suivi de meurtre, commis avec préméditation, ils retournent à la prison de Tarbes, et pour longtemps, la même où naquit leur sanglant projet criminel. Le procès aux assises s'ouvre au printemps 1877. La presse locale et nationale est là. L'affaire passionne l'opinion publique car, aux yeux de tous, les frères Badel ne sont que des exécutants. Le cerveau du drame, l'instigatrice, c'est Marie, la diabolique. Dans l'inconscient populaire, la femme donne la vie, pas la mort. Et comme chaque fois lorsqu'une femme est accusée d'un crime horrible, la foule accourt. Face aux magistrats et aux jurés, les frères Badel semblent résignés, convaincus que leur sort est déjà scellé et qu'ils finiront coupés en deux par la lame du bourreau. Mais Marie, jeune et belle, joue la comédie jusqu'au bout. En pleine audience, elle tombe à terre, en proie à des attaques nerveuses. Simule-t-elle la folie pour échapper à la peine capitale ? Un médecin court, il lui fait respirer des sels. Marie se calme, repose sa tête sur l'épaule d'un gendarme et l'audience reprend. Au nom de la société, l'avocat général, M. Dumoulin, requiert la peine de mort contre les trois accusés. Unis dans le crime, unis dans le châtiment. Une heure suffira à la cour pour rendre son verdict. Peine de mort pour Marie Viau, peine de mort pour Francis Badel et prison à vie pour le jeune frère Valentin. C'est le 12 mai suivant que Francis sera guillotiné. Marie aura plus de chance. Elle est graciée par le chef de l'État. Devenue une détenue modèle, elle sera libérée 25 ans plus tard, en 1902.
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0: D'or et de sang, c'était ce nouvel épisode du podcast. Je vous propose de nous retrouver dans un prochain rendez-vous avec cette fois-ci un petit voyage dans le temps en juillet 1992. Un curé d'origine basque est découvert dans les toilettes d'une aire d'autoroute en Charente-Maritime. Que s'est-il passé ? Réponse dans un prochain numéro. À bientôt.
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3: Un circuit court aujourd'hui à Saint-Pierreville. Nous sommes au nord-ouest de Privas avec Sabine Loulier pour découvrir Castanaïs.
4: J'ai décidé de créer une ligne de cosmétiques qui sont fabriqués avec les châtaignes que l'on produit sur l'exploitation. Et donc, cette ligne de cosmétiques, elle est certifiée bio. Et nos châtaignes sont bio et AOP châtaignes d'Ardèche.
3: Et donc, aujourd'hui, Sabine nous propose une crème corps et une crème visage.
4: Donc, la particularité, en fait, de la châtaigne, elle est multiple. D'abord, la châtaigne est très riche en sucre, ce qui permet d'avoir ce côté très, très hydratant de la crème. Également, la châtaigne contient du tanin, qui est issu, vous savez, de l'arbre et de la sève. Hein, c'est le châtaignier contient beaucoup de tanins. Et donc, ces tanins, en fait, ont un rôle un petit peu antioxydant qui permet de faire que la crème convienne aux peaux qui sont un peu rosacées, vous savez, des peaux un peu atopiques, des peaux un petit peu fragiles. Et puis, troisième effet, et pas des moindres quand même, ce sont les polyphénols qui sont très riches et condensés dans la châtaigne et qui en font un anti-âge naturel imparable. Pour l'instant, l'accueil est plutôt favorable, très favorable. C'est vrai que les ardéchois sont très surpris. Ils ne connaissaient pas, évidemment, je leur dis que c'est normal parce que ça n'existait pas avant. L'usage en cosmétique est encore balbutiant.
3: Et c'est donc en profitant des 12 hectares de sa châtaigneraie multicentenaire que Sabine a décidé de se lancer dans l'aventure Castanaïs. Et donc forcément, en parallèle de ses produits cosmétiques, vous avez également toute une gamme de bonnes choses à déguster.
4: C'est une gamme qui est assez restreinte, mais qui va à l'essentiel. De la crème de châtaigne, de la crème de châtaigne saveur pain d'épices, de la farine de châtaigne et des châtaignes au naturel. Et qui fonctionne bien, quoi qu'il reçoit aussi un bon accueil de la part des clients. Donc c'est chouette, franchement, c'est une super aventure.
3: Bon, et vous savez quoi ? C'est une belle aventure aussi parce qu'elle résulte d'une belle histoire d'amour.
4: J'ai rencontré mon mari donc il y a 30 ans maintenant. Et mon mari est fils de castanéiculteur. Moi, ça fait 30 ans maintenant que je vois mon mari passer énormément de temps dans ses châtaigniers. Tous les jours, il y va, il connaît les arbres, il sait ce qui se passe dans ces arbres, il suit l'évolution des arbres qui greffent. Parce qu'en fait, nous, on travaille sur une châtaignerie ancestrale et traditionnelle et nous ne plantons rien. Nous, nous greffons. C'est un travail au long cours. Mon mari fait de la taille en prévision des greffons qui vont sortir, si tout se passe bien, de cette taille. Et donc, l'année d'après, il récupère ses greffons, il regreffe, donc on choisit nos variétés. Une chose aussi importante, c'est que mon mari est un des derniers à pratiquer une greffe en flûte traditionnelle sur laquelle on n'utilise absolument pas de mastic. Voilà, c'est-à-dire qu'on utilise la sève qui sert de colle. Et donc, tout le process est super naturel. Donc, moi, quand j'ai vu ça, je me suis dit, mais c'est un travail incroyable qui passe sous silence. Et donc, moi, je voulais essayer de donner à voir cette passion pour le châtaignier. Donc, c'est pour ça que j'ai aussi cherché à faire des produits qui soient élégants, qui soient vraiment de très haute qualité. C'est pour ça, d'ailleurs, que la crème que je produis, les crèmes cosmétiques, elles sont bio, mais elles sont dans des pots qui sont compostables et biodégradables. Avec des étiquettes en papier, une encre, une colle qui sont non impactantes pour l'environnement. Vraiment, c'est l'essence même de l'Ardèche. Sans aucun PFAS, sans aucun produit controversé. Et les produits, on peut les mettre au jardin quand on a fini de les utiliser.
3: 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Comme d'habitude, je vous mets toutes les infos qu'il vous faut sur ici.fr Drôme Ardèche, rubrique circuit court.

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1: Je vous emmène à Gergovie et je vous promets d'avoir un petit peu de vent dans la crinière puisque nous allons faire la connaissance d'une association très utile, SOS Cheval. Mireille Vor qui nous accueille ici à SOS Cheval. On est dans un petit mobil-home sur le terrain, en pleine nature. Là, on s'occupe des chevaux, Mireille. SOS Cheval, vous nous en dites quelques mots?
2: Oui, bien sûr. Bonjour Patricia.
3: Bonjour.
2: On recueille les chevaux retraités ou réformés de centres équestres, de courses, de laboratoires, des anciennes poulinières, des équidés maltraités, abandonnés, divagants, chacun a sa propre histoire.
1: C'est votre cheval de bataille, si je puis dire, mais vous n'êtes pas toute seule, évidemment, parce que là, il faut plein de bénévoles pour s'occuper de tous ces chevaux.
2: Absolument. Nous ne sommes que des bénévoles, 60 bénévoles, tous complètement investis et ne ménageant ni leur temps, ni leur peine.
1: Et une petite dame à côté, là.
3: Denise. Bénévole du lundi matin depuis, 6, 7, 8 ans. Notre mission, c'est de nourrir, vérifier que les chevaux n'aient pas de blessures, regarder si le foin est bien à disposition, de l'eau, et tout va bien.
1: Allez, on y va. On était dans le mobil-home, là, parce qu'il y a un petit peu de vent. Donc, du coup, on s'était mis un peu à l'abri. Bonjour, Sandrine.
4: Bonjour.
1: Vous aussi, alors je vous vois affairée avec des carottes et des pommes.
4: Oui. C'est parce que quand je vais voir nos petits protégés, ben, des fois, on leur fait quelques petites gâteries comme ça pour les amadouer, pour leur donner confiance. Pour ça sert à tout, les carottes, pour les soins.
1: Combien il y a de surface là à peu près?
2: 16 hectares.
4: Alors lui, c'est le plus jeune de ce pré-là. Et il est très jaloux si on s'occupe des autres. C'est un réformé de course. Il vient de Normandie. Et lui, il a eu une fracture au niveau de l'épaule, de la clavicule. Donc, il est réformé. Mais il est très, très, très demandeur et très jaloux aussi. Voilà, il supporte pas que Nolo s'approche de nous parce qu'il veut qu'on s'occupe que de lui.
1: On n'a pas l'impression de parler d'humain, un peu, parfois.
4: Ah si, totalement. Si, si. Avec beaucoup plus de sensibilité. Là, c'est Cheyenne. Une petite jument aussi qui est en retraite. On en a beaucoup, beaucoup qui viennent finir leur vie chez nous. Et comme ça, ils ont une jolie fin de vie.
1: Avec des gens qui, manifestement, sont particulièrement bienveillants.
4: Ah, c'est le mot sacré, respect et bienveillance. Oui, sinon, il ne faut pas venir.
2: Viens, viens voir, bébé. Viens.
4: Kira, on a été appelé par les gendarmes. Une famille qui avait beaucoup d'animaux. Et ces personnes, quand elles ont su que les gendarmes arrivaient, elles s'en sont pris aux animaux. Et elle a eu 5 coups de couteau dans le poitrail.
1: J'en emmènerais bien à la maison, mais je manque un peu de place.
2: Quand on ne peut pas devenir famille d'accueil parce qu'on n'a pas de terrain, on peut devenir famille de cœur et parrainer un équidé.
3: Alors ma belle, tu veux que je sois ta tata?
2: Ça serait une très gentille filleule.
4: Oui.
2: Ils ont travaillé toute leur vie au service de l'homme, mais ça serait quand même profondément injuste qu'ils partent à l'abattoir. Donc nous, on est là pour eux.
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1: Direction le sud Mayenne, Biernay, les villages où je vous emmène au Mixelli. C'est un restaurant qui propose un menu ouvrier le midi. Et c'est le gérant qui m'accueille avec un carnet à la main.
2: Eh oui, bonjour à tous. Le petit carnet pour prendre les petites commandes pour ce midi.
1: Alors, qu'est-ce que vous notez sur ce carnet?
2: Comme il y a deux choix pour ce midi, poisson ou viande, donc on fait des petits bons comme ça, ça se passe très très bien quoi.
1: Donc vous c'est Mickaël, et si ça s'appelle le Mixelli, c'est parce qu'il y a une deuxième personne évidemment dans l'aventure.
2: Voilà, ma femme Céline, donc Mick et Céline, Mixelli.
1: Alors on va s'avancer dans la salle. Vous avez une petite place pour moi, pour
2: ouais,
1: ce midi, évidemment.
2: Ouais, il n'y a pas de problème, on va vous trouver ça, il n'y a pas de souci.
1: Alors, je vois qu'il y a des tables qui sont dressées.
2: Voilà.
1: Et puis alors, attendez, je vois une collection de véhicules miniatures également. Alors ça, c'est une passion qui vient de
2: moi. Ouais, alors ça, c'est une grosse, grosse passion depuis tout petit, puis très mordu des années 50-60. Donc, comme on est toujours au boulot quasiment, la déco est là, quoi. Donc, on adore aller travailler et on vit dans son quotidien, quoi.
1: Vous en faites profiter tout le monde, en fait. Il y en a combien, là, de véhicules? C'est impressionnant.
2: Ouais, là, les petites, à une dizaine près, il y en a 600, quoi.
1: 600 petits véhicules. Ouais. On a aussi des plaques émaillées. Voilà. Franchement, il y a de la déco partout, en fait.
2: Ouais, là, on tripe à fond dans les années 50 et les gens aiment beaucoup parce qu'ils s'attendent pas à voir ça du tout ici. Donc, ça rappelle beaucoup de souvenirs à quelques personnes quand ils disent « Ah, j'avais ce meuble-là, ah, ça, j'ai connu ça, j'ai des pompes à essence, j'ai une vieille glacière Coca-Cola, quelques frigos. » Tout est un peu typé 50-60, en fait.
1: Où est-ce que je vais m'installer, moi, pour ce midi, Mickaël ?
2: Eh ben, je vais vous laisser vous installer au pire au soleil, comme ça, vous allez être super bien.
1: Voilà, il y a une table de 5, ça veut dire qu'il y a peut-être d'autres personnes qui vont me rejoindre, c'est ça ?
2: Ouais, il y a d'autres personnes qui vont pas tarder à arriver, ouais.
1: À ma table, il y a 3 collègues qui bossent sur un chantier dans une commune voisine et j'en rencontre aussi à mes côtés Laurent. Bon, j'ai l'impression que vous vous régalez, c'est le cas?
3: Ah oui, très bien. J'ai mes habitudes de venir ici assez rapide et puis bon, quoi.
1: Alors, vous venez d'où pour venir ici régulièrement?
3: Je fais secteur sud de Mayenne. Quand je suis à proximité de Biernay, je viens manger là, quoi.
1: Ouais, donc vous avez un métier, vous êtes en déplacement, c'est ça?
3: Oui, contrôleur machine à traire. Donc, je vais de ferme en ferme et puis, les restaurants, ça court pas les rues. Alors, je vais là où on mange bien quand même.
1: Et puis le poitrou, il est sympa, on peut le dire quand même.
3: Oui, il est sympa. Ça.
1: Je crois qu'il est derrière nous.
3: Ah bon?
1: Ah non, finalement, il n'est pas là, on peut dire qu'il est méchant.
3: Ah non, ça va.
1: Oh, Mickaël, en plus, il est super sympa. C'est lui qui assure le service. Alors, au menu, il y a entrée à volonté au buffet. Pour le plat, j'avais pris du jambon grillé accompagné d'un riz préparé avec de petits légumes. Crème brûlée en dessert. J'ai super bien mangé et c'est ce que je dis à Mickaël quand je le retrouve au comptoir.
2: Bon, j'espère, super, c'est principal.
1: Et dites-moi, j'ai remarqué, vous avez une énergie incroyable quand vous faites le service. Comment vous expliquez ça?
2: Il faut avoir la patate si c'est pour avoir les deux mêmes pieds dans les mêmes chaussures, je vois pas l'intérêt, quoi.
1: Bon, faut peut-être que je passe payer quand même. C'est là-bas. Ce serait pas mal, hein. Alors, dites-moi combien je vous dois.
2: Alors, 15,50, s'il vous plaît, monsieur. Et voilà, monsieur.
1: Merci beaucoup, Mick.
2: Merci à vous, au plaisir, à bientôt.
1: C'était un plaisir de vous avoir à mon Mick.
2: Super, merci beaucoup.
4: Je sais pas.

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2: Timéo, le chasseur.
3: Il était 5h du matin, on avançait dans les marais, couvert de brume.
2: Révélé par The Voice Kids, Timéo Béas est un jeune chanteur originaire de Cran. L'interprète de Canaillou a aussi su séduire les studios Disney en prêtant sa voix au personnage de Mufasa, le roi lion.
3: Marchait devant dans les roseaux.
2: Pour l'un de ses enregistrements, il rend hommage à Michel Delpech.

0: c'était Timéo.
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4: Salut à toutes, salut à tous et bienvenue dans Décibel. Merci de nous avoir choisis pour passer votre mercredi soir. Nous allons célébrer l'anniversaire d'une des légendes de la country américaine, Willie Nelson. Le rock suédois, tiens, de Europe, oui, The Final Countdown. Bah, figurez-vous qu'ils sont de retour. Ils ont annoncé une nouvelle chanson, je vous en dirai plus tout à l'heure. Le coup de cœur, la découverte, c'est un groupe qui vient de Vendée, un groupe de rock vraiment surdoué. Il s'appelle les Dynamite Shakers et je pense que vous allez les adorer. Le thème du Blind Test ce soir, c'est dire je t'aime, mais en chanson. Si vous voulez vous inscrire, vous nous appelez maintenant 0810 055 056 0810 055 056. Laura vous attend au standard et ce soir en cadeau, c'est l'album de Jérémy Frérot. Notre invité de ce soir sera dans deux semaines à Vienne, en Autriche, pour représenter la France à la finale du grand concours Eurovision. Elle fêtera ses 18 ans à la fin de l'année. Monroe est avec nous dans Décibel. Salut Monroe.
5: Salut, comment ça va?
4: Ça va bien et vous?
5: Ça va très bien, merci.
4: Alors aujourd'hui pour vous Monroe, c'était une journée de répétition, comme j'imagine beaucoup de journées ces derniers temps. Alors on fait l'interview à distance, vous n'êtes pas dans le studio de Décibel, mais en fait quand on représente la France à l'Eurovision, on a un emploi du temps de Premier ministre.
5: Oui, oui, il y a beaucoup de choses à faire, mais c'est des bonnes choses aussi. Alors ça nous rend très heureux.
4: Ah oui, évidemment. Alors on dit, vous allez me dire si c'est vrai, que quand on s'engage dans un concours comme l'Eurovision, il faut de la rigueur, il faut de la discipline. Certains artistes de pop ont dit d'ailleurs à quel point ils avaient jamais autant travaillé de leur vie que quand ils ont fait l'Eurovision, notamment Louane l'année dernière, qui disait « Oh là là, c'est une somme de travail incroyable !» Mais sauf que vous, vous venez de la musique classique, alors est-ce que vous êtes habitué à cette rigueur et à cette énorme somme de travail ?
5: Oui, je pense que dans tous les genres de musique, c'est énormément de travail pour accomplir la performance que tu veux accomplir. Alors pour l'Eurovision, je pense que toute l'équipe, ils s'amusent énormément vraiment à travailler dur pour donner la meilleure performance possible. Je pense que oui, on travaille beaucoup, mais en même temps, on s'amuse énormément sur le projet. On rigole tout le temps et ça ne nous empêche pas de vraiment donner tout ce qu'on a pour l'Eurovision parce que c'est un concours qui demande tout.
4: Ouais. Alors, en parlant de concours, le public français vous a découvert grâce à un concours télévisé, une émission de référence d'ailleurs de France Télé. C'est une émission qui s'appelle Prodige, que vous avez remportée donc en 2025. Est-ce que le côté concours, compétition, puisque vous l'avez déjà fait, ça va, vous n'êtes pas trop stressé pour l'Eurovision ?
5: Moi, j'adore les compétitions. J'ai fait, en fait, en grandissant, j'avais fait du tennis, beaucoup avec mes frères. Alors, on a fait beaucoup, beaucoup de compétitions. C'est dans mon sang. Mais non, je plaisante. Mais c'était très, très fun. Je trouve que c'est une belle façon d'apprendre au même temps que tu donnes envie de donner le meilleur de toi-même, mais en même temps, tu arrives à apprendre des autres personnes dans le même scénario. Ça t'apprend des choses que tu veux mettre dans ta propre performance et dans ton propre entraînement. Alors, je trouve c'est une bonne façon d'apprendre aussi.
4: Ouais, c'est
5: et de connecter avec des gens surtout.
4: Oui, alors j'allais dire ça parce que c'est vrai que c'est une vie à part. De toute façon, musicien, c'est une vie à part. Mais alors, en plus dans le classique et alors là, en plus à l'Eurovision, c'est vrai qu'il y a très peu de gens sur Terre qui peuvent comprendre ce que vous vivez. Et en l'occurrence, à part les autres candidats de l'Eurovision de cette année, personne peut comprendre ce que vous traversez. Donc ça doit être super de les rencontrer et de parler de tout ça ensemble.
5: Oui, bah, ma préférée chose de l'Eurovision, c'est vraiment de rencontrer le public, de vraiment être avec tout le monde. Je me souviens quand on était à Amsterdam, qu'on a pu être avec tout le public, et c'est ça le moment qu'on travaille pour. C'est ce moment qu'on s'amuse pour. C'est ce moment qu'on a plus envie d'être là pour, avec tout le monde, de ressentir quelque chose, parce que c'est un partage. La musique, c'est un partage. On donne autant qu'on reçoit. Oh. Et je trouve que c'est ça la beauté de la musique. Ah, c'est tout centré sur ça.
0: Et puis alors, il y a le public français, évidemment, qui est à fond derrière vous. Il n'y a pas que nous, d'ailleurs, hein, des bookmakers, puisqu'on peut faire des paris sur l'Eurovision, vous ont placé parmi les favorites. Et voilà, dans un petit peu plus de 2 semaines, à Vienne, en Autriche, ça sera la finale de l'Eurovision, avec votre chanson Monroe, une chanson qui s'appelle « Regarde ». Est-ce que vous pouvez, avant qu'on l'écoute, me dire, déjà, quand on vous l'a proposé pour la première fois, comment vous avez réagi ?
5: J'étais tellement contente, parce que je me souviens, on a passé beaucoup de temps à travailler sur cette chanson dans le studio, et même si ça a changé dans la façon dans l'arrangement de la chanson, on a toujours gardé le même esprit, les mêmes mots, le même le même histoire.
0: Oui, ok, bien sûr.
5: Le même bizarre de partager ce message. Voilà, ce message. Ça n'a pas changé du début, et je trouve que c'était ça, la chose la plus importante pour nous, quand on a travaillé dans le studio, et on voulait que la chanson, dans les paroles, ça transmet ce message, mais aussi dans la mélodie, l'esprit et la dynamique de la chanson, que ça va intérieurement et que ça s'envole aussi avec les parties graves et avec la partie lyrique. Alors c'était vraiment ça notre but, et je pense que c'est beau aussi cette idée de mélanger plusieurs mondes pour créer quelque chose qui peut être très très joli, je trouve.
0: Oui, et unique, parce qu'effectivement il y a un mélange qu'on a rarement entendu. Et vous, j'imagine, en tant que chanteuse lyrique, ça doit être agréable, parce que forcément quand on fait votre métier, on chante des œuvres qui ont 200, 300 ans. Là, de fabriquer une toute nouvelle chanson, toute neuve, c'était peut-être la première fois que ça vous arrivait?
5: Oui, je trouve ça beau. Trouve ça beau que on sait tous que l'opéra, ça garde le test du temps, tu vois. C'est toujours beau, même avec les vieux compositions, les nouvelles compositions. Je trouve ça tellement beau, et de pouvoir mélanger ça avec des autres styles et des autres genres. Je trouve ça très très beau. Je trouve ça quelque chose qui peut vraiment toucher les gens et qui est très intéressant. Moi, je m'amuse énormément à un peu jouer avec, et aussi de l'écouter des autres artistes. Je trouve ça. Ça me touche énormément.
0: On va la découvrir ensemble, cette chanson. Si vous ne l'avez pas encore entendue, elle résonnera sur la scène de la finale du grand concours Eurovision le 16 mai prochain à Vienne, en Autriche. C'est Monroe qui représente la France, et la chanson s'appelle « Regarde ».

0: Regarde, point d'exclamation. C'est le nom de la chanson que vous venez d'entendre, chantée par Monoro, qui représente la France cette année à l'Eurovision et qui est ce soir l'invité de Décibel. Cher Monoro, on l'a dit tout à l'heure, vous êtes une chanteuse lyrique. On a entendu aussi un tout petit accent quand vous nous parlez, parce que vous n'avez pas grandi en fait en France, vous êtes franco-américaine. Le côté français, c'est maman, le côté américain, c'est papa. Et c'est là-bas, aux États-Unis, que vous avez commencé à chanter ?
1: Oui, c'est aux États-Unis où j'ai commencé à chanter. Par contre, j'ai toujours écouté la musique française en grandissant, parce que je m'asseyais sur le canapé avec mon père et on écoutait des chansons américaines et des artistes américains, Adele, Whitney Houston, Pentatonix. Et avec ma mère dans la voiture, c'était Lara Fabian, c'était Céline Dion, c'était Jean-Jacques Goldman, Barbara, c'était vraiment tout le monde. Et c'était trop trop fun d'avoir tous ces genres de musique dans la maison.
0: C'est beau cette double culture. Et alors, j'ai lu que vous aviez commencé à chanter dans la chorale de l'église, entre le moment où vous chantez et vous y prenez plaisir, le moment où on se rend compte que vous chantez bien, et finalement le moment où on se dit, non mais Monoro, elle a une voix de dingue, il faut en faire quelque chose. Quel a été le déclic où vous ou votre entourage, vous vous êtes dit, il faut faire quelque chose de cette voix?
1: Moi, je pense, pour moi, j'étais très jeune quand j'ai décidé que je voulais faire la musique. Je ne sais pas si je chantais bien à cette époque-là, mais j'étais très jeune quand j'ai vu que la musique avait quelque chose de plus fort que nous, qui nous touchait énormément, qui était très puissant. Et moi, je voulais ça dans ma vie. Je voulais partager ça, je voulais apprendre de ça. Alors, ça m'a donné envie de prendre des cours et de vraiment poursuivre ce rêve qui a commencé à se réaliser dans moi. Je trouvais extrêmement beau et je voulais faire comme ces autres artistes qui m'ont beaucoup inspirée. Et c'est à l'église, oui, où j'ai vu les personnes qui étaient en larmes à cause de la musique, qui ne savaient même pas pourquoi. Wow. Et ça m'a mettait dans les larmes. Et moi, je ne savais même pas pourquoi. En chantant, en écoutant, en chantant avec tout le monde, c'était beau. Alors, oui, c'est toujours ça le goal, ces connexions.
0: Vous avez donc chanté dans la chorale, puis pris des cours de comédie musicale et finalement donc le lyrique, vous l'avez dit, vous étiez très jeune, vous êtes encore très jeune en fait, vous avez 17 ans à peine. Le monde du lyrique avec sa rigueur et sa discipline, est-ce que c'est quelque chose de facile à vivre quand on est une toute jeune fille puis une toute jeune femme ?
1: Oui, je pense que ces arts, l'opéra et le pop et la comédie musicale, ce sont des arts magnifiques. Et je trouve ça tellement, tellement fun et tellement chouette qu'on peut jouer avec ça. On peut trouver des différentes façons que ça nous touche à nous personnellement, ça nous inspire et ça nous donne envie de partager ça. Alors je trouve c'est tellement intéressant de voir des différentes façons que les artistes interprètent même la même chanson dans des opéras ou dans la pop. Dans la comédie musicale, je trouve ça fun qu'on peut tous jouer de notre propre manière avec des chansons.
0: Alors il y a des classiques effectivement, et quand vous avez sorti votre premier album qui porte votre nom simplement Monoro, après avoir gagné l'émission Prodige, et bien sur cet album il y a tout un tas d'air que tout le monde connaît, et notamment l'air de la Reine de la Nuit, de la Flûte Enchantée. On va vous écouter chanter ça, mais ça nous paraît tellement à nous qui ne savons pas chanter un Himalaya de la chanson. Est-ce que vous vous souvenez, vous, la première fois que vous avez réussi à chanter cette air de la Reine de la Nuit, réputée impossible à chanter? Est-ce que c'était pour vous une étape importante dans votre vie de chanteuse?
1: Oui, je pense toujours ma pensée avec la Reine de la Nuit, c'est une chanson que tu peux chanter toute ta vie et tu peux toujours l'améliorer.
0: Ah, wow.
1: Je la chanterai toute ma vie et j'espère de continuer à pouvoir l'améliorer, de mieux la chanter avec meilleure technique, meilleure émotion, tu vois, meilleure tout vraiment. Ouais. Je trouve ça tellement fascinant que la même chanson, tu peux la chanter quand t'es toute petite et tu peux la chanter quand t'es plus grande et ça peut toujours encore te passionner, de vouloir la chanter avec vie, avec la force et le cœur, tu vois. Je trouve ça magnifique.
0: Eh ben moi aussi, je trouve que cette version-là est magnifique. Monroe, sur son premier album, c'était un petit peu avant qu'on apprenne qu'en plus, elle allait représenter la France à l'Eurovision. L'air de la Reine de la Nuit, Der Höllerhart, de la flûte enchantée. C'est parti.

0: incroyable, la voix de Monroe. Elle est notre invitée ce soir dans Décibels. On lui envoie évidemment plein de force, plein d'amour et nos meilleures ondes pour la finale de l'Eurovision dans un petit peu plus de 2 semaines. À tout de suite, vous écoutez Décibels.
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0: Et c'est la suite de Décibels. On est ensemble jusqu'à 21h. J'espère que la soirée se passe bien pour vous. Nous allons célébrer ensemble l'anniversaire de Willie Nelson et vous faire découvrir un groupe génial qui s'appelle les Dynamite Shakers. On va se faire un petit blind test aussi autour de l'expression « je t'aime » en français, en anglais, en espagnol, un peu dans toutes les langues, en chanson. En tout cas, si vous voulez jouer avec nous au blind test, il est encore temps de nous appelez 0810 055 056 0810 055 056. Monroe a seulement 17 ans, déjà révélé au grand public en 2025 grâce à Victoire dans l'émission Prodige. Elle est, avec sa voix d'or et son look génial, la représentante de la France pour la finale de l'Eurovision qui aura lieu à Vienne en Autriche dans un petit peu plus de 2 semaines. Ça sera le samedi 16 mai. Votre radio ici sera sur place dans la semaine. Le mercredi, Laurent Petit-Guillaume sera à Vienne, histoire de rencontrer les Eurofans et puis d'autres artistes qui font partie de cette grande finale. Nous, évidemment, on est toutes et tous derrière Monroe. La chanson Regarde, on en écoute quelques notes. C'est avec cette chanson que Monroe représente la France à l'Eurovision cette année.

0: incroyable performance vocale. Monroe, je me posais une question. Quand on chante la partie pop de la chanson et quand ensuite vous passez en mode lyrique, est-ce qu'il faut carrément changer quelque chose, je ne sais pas, dans votre gorge, dans vos poumons? Est-ce qu'on chante de la même manière le couplet et le refrain de cette chanson?
1: Non, non, en technique c'est différent, mais aussi en émotion c'est très différent aussi, c'est une autre intention.
0: Oui.
1: Alors il faut un peu changer les choses et ça c'est le challenge de la chanson, mais c'est très très fun à jouer avec, à trouver des solutions et tout.
0: Oh là là, en fait votre voix c'est votre instrument.
1: Oui, oui, c'est ça.
0: Monroe, vous nous avez dit que finalement la joie de participer à ce concours Eurovision et aussi votre amour de la compète que vous vivez depuis votre plus tendre enfance avec des frères qui jouent au tennis, tout ça fait que vous n'avez pas tellement le trac pour la finale du 16 mai. Ceci dit, est-ce que vous avez, je sais pas moi, des petits doudous, des petites superstitions qui vous aident et qui vous accompagnent, des porte-bonheur avec vous?
1: Ça dépend. Ça dépend du jour. Ah. Des fois, il faut un petit, je ne sais pas. Il faut parler avec des gens et tu peux dire que ça, c'est un peu mon rituel de parler avec des gens comme ça. Tu détends, tu rencontres des autres gens et des fois, il faut te concentrer, être dans ta bulle juste avant d'aller sur scène et peut-être même répéter la chanson dans la tête une ou deux fois. Mais oui, c'est surtout ça.
0: Alors j'ai lu que votre chanson d'Eurovision préférée de tous les temps, c'est Ne partez pas sans moi, la chanson qui avait été chantée par Céline Dion et qui lui avait permis de remporter l'Eurovision en 1988 pour la Suisse. Qu'est-ce que vous avez comme souvenir de la toute jeune Céline Dion qui chantait cette chanson-là? Pourquoi elle vous touche?
1: Bah parce que elle était là, elle avait tellement de force dans sa performance, elle était complètement dedans. Ouais. Tu ressentais tous les mots. Elle avait fait avec une passion, un amour. Ça se voyait qu'elle s'amusait énormément et je pense que ça s'est bien transmis à nous.
0: Eh oui, elle a gagné à l'époque. Alors nous évidemment, on croise les doigts pour vous, Monroe. On vous envoie du soutien, de l'amour, des bonnes ondes.

0: premier album, une chanson alors qu'on connaît bien en France, mais qui est vraiment un grand, grand classique américain, une chanson de comédie musicale, c'est Over the Rainbow.
1: Oui.
0: Ah oui, ça vous va?
1: Oui.
0: Monroe, Over the Rainbow. On croise les doigts pour vous, à bientôt Monroe. Bonne répétition.
1: Merci, au revoir.
0: Au revoir.

0: Over the Rainbow, une des chansons signature du film Le Magicien d'Oz, film musical. Et alors, j'y croyais pas, donc j'ai fait des recherches, mais oui, ça date bien de 1939, en fait, Le Magicien d'Oz, avec Judy Garland qui chante cette chanson. C'est le début de la Deuxième Guerre mondiale, en fait, c'est tellement ancien, c'est fou. Et d'entendre cette jeune Monroe, 17 ans, la chanter aujourd'hui, c'est vraiment magnifique. Donc, Over the Rainbow, version originale 1939, Judy Garland, et version Monroe, c'est sorti il y a 6 mois sur son premier album, Monroe, donc à qui on souhaite le meilleur pour l'Eurovision.
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0: Et si je vous conseillais un petit bouquin, c'est pas mal ça, c'est mercredi, c'est bientôt le week-end, donc voilà, il va falloir penser à vous occuper. Un bouquin qui est super chouette, que j'ai adoré, qui s'appelle « La véritable histoire de la musique que j'aime ». Oui, c'est bien celle-là, toute la musique que j'aime, celle de Johnny, une chanson, un repère même de la chanson française, c'est Johnny Hallyday en 1973, et le parolier de cette chanson, Michel Mallory, a sorti un bouquin pour raconter justement comment cette chanson a été créée. Ça vient de sortir chez Talent Édition et c'est préfacé par David Hallyday, c'est donc validé, et ça fait plaisir de le savoir. Michel Mallory, la véritable histoire de la musique que j'aime, n'hésitez pas à lire et à faire tourner, c'est plein d'anecdotes hyper intéressantes et c'est l'occasion pour nous de réécouter Johnny.

0: Une des chansons de Johnny, composée par Johnny, et c'est pas le cas pour toutes, donc c'est bien de le souligner. La musique que j'aime et les paroles donc de Michel Mallory.
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0: Si je vous dis ta ta ta ta, normalement vous allez me répondre ta ta ta ta ta, et c'est pour ça qu'on s'aime, vous et moi. Europe, ou Europe pour les bilingues, Europe annonce un nouvel album. C'est un des groupes de hard rock suédois, évidemment mythique des années 80. Europe donc va sortir un nouvel album 40 ans après le succès de The Final Countdown. L'album sortira au mois de septembre et ils viennent de dévoiler une nouvelle chanson qui s'appelle One on One. Alors moi je savais même pas qu'ils étaient encore en activité, quelle bonne surprise !

One on One, Europe, Europe. Évidemment, il y a les marqueurs du hard rock des années 80, mais pas que. Pour le coup, sur l'album, donc, qui va s'appeler Come This Madness et qui sortira le 25 septembre, bah, Europe, ils ont invité des gens du métal de maintenant. Il y a Ghost, il y a Opeth, et puis ils ont travaillé avec un producteur qui bosse avec Rammstein, qui a bossé aussi avec Creeper. Enfin, voilà, vraiment, c'est assez réjouissant ce retour d'Europe. Ils vont présenter des chansons de ce nouveau disque sur leur prochaine tournée. Ils passent au festival Rétro Cétro le 28 juin et puis à l'Olympia à Paris le 6 octobre. Et ils en profiteront pour fêter les 40 ans de... The Final Countdown. Bah oui, on le déguste quand même. Europe, sur ici.

0: ans, 40 ans, elle a cette chanson incroyable de Europe, The Final Countdown. Et en 2022, il y a 4 ans, elle a dépassé le milliard de vues sur YouTube. Ce qui est plutôt rare pour les chansons des années 60, 70, 80, 90. On dit, ah oui, tel rappeur américain fait plus de vues que les Beatles. Oui, mais c'est parce que nous, on a déjà les disques des Beatles à la maison. Mais voilà, parfois, il y a des chansons comme ça. C'est le cas aussi de Bohemian Rhapsody de Queen. Il dépasse le milliard sur YouTube parce que même la jeune génération s'y intéresse, évidemment.
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0: Il est temps de jouer au blind test, un blind test pendant lequel nous allons dire « je t'aime » en chanson et sur tous les tons. Et pour jouer avec nous, il y a Caroline et Corinne. Salut mesdames.
2: Bonsoir.
0: Bonsoir, bienvenue dans Décibel. Ah, c'est Caroline ou Corinne qui a cette belle voix de radio?
2: Corinne. Bonsoir.
0: Et Caroline est là aussi, hein?
3: Salut Corinne.
0: Ah, c'est bon, oui, c'est bon.
2: Bonsoir Caroline.
0: Vous êtes là toutes les deux. Alors Caroline et Corinne, vous jouez ce soir pour remporter le dernier album de Jérémy Frérot, Gamin des Sables, et pour dire je t'aime, donc avec des chansons qui portent toutes ce titre, en fait, je t'aime, alors dans peut-être plusieurs langues, hein. Attention, c'est pas forcément que du français. Caroline et Corinne, je voulais vous demander si ça vous était déjà arrivé dans votre vie d'utiliser justement une chanson pour dire je t'aime. Caroline, par exemple.
3: Non.
0: Non. C'est bien, mais la route est encore longue, ça peut encore arriver. Et Corinne?
2: Oh oui, mais... Alors je cherche maintenant quel titre... Il y avait un titre de...
3: Je cherche aussi.
2: Titre de David Bowie. Ouais. C'était Absolute Beginners.
0: Oh.
2: Et c'était magnifique. Et c'était justement sur des jeunes qui tombaient amoureux.
0: Oui.
2: Et c'était magnifique.
0: Ah,
2: voilà.
0: C'est beau. Moi, j'avais fait une cassette à un garçon quand j'étais en quatrième. C'est vieux, la quatrième. Non, parce que si j'avais été en CM2...
2: Rembobiner avec un stylo, la cassette.
0: Oui, exactement. Non, mais voilà, si j'avais été en CM2, vous pourriez trouver cette histoire mignonne. Mais enfin, j'avais quand même bien 14 ans, donc j'aurais pu me rendre compte que je n'avais aucune chance, mais pas du tout. Et donc, comme il réagissait pas trop à mes appels du pied, j'avais fait une cassette avec que des chansons d'amour. Mon Dieu, c'était horrible. Oh. Et il a fait comme si de rien n'était, il m'en a même pas parlé. C'était terrible, mais bon, écoutez, moi,
3: le malheureux, qu'est-ce qu'il a perdu?
0: Ah ça, mais en tout cas, je crois que je l'ai encore dans les affaires chez mes parents. Faudrait que je vous la ramène, la cassette. On pourrait se faire un soir.
3: Non,
0: on va faire.
2: D'ailleurs, si je peux me permettre, je me rappelle maintenant que vous l'évoquez, le mot cassette. C'est qu'à l'époque, c'est vrai que j'avais fait moi une cassette. Je l'ai acheté pour un petit noyau d'amis.
0: Ouais.
2: C'était des chansons très love de les Bee Gees. À l'époque, tellement romantique. How Deep Is Your Love et bien d'autres chansons. C'était waouh.
0: Ah là là, oui, on peut faire plein de choses avec de belles chansons d'amour. Et ce soir, vous allez gagner toutes les deux le blind test avec ces chansons qui disent « je t'aime ». Caroline et Corinne, ce que je vous propose, c'est de commencer dès maintenant. Juste, petit point de règlement, il faut bien que vous me donniez votre prénom.
3: Prénom.
0: Ouais. Avant la réponse. Je vois qu'il y en a qui connaissent bien le jeu. On y va. Caroline et Corinne, première chanson qui dit « je t'aime ». Mais qui en est l'interprète? Corinne.
2: Paul Naref.
0: Bravo.
2: Ah, cet album est...

0: Je t'aime, Michel Polnareff. Bravo Corinne, sur l'intro, sans même avoir entendu la voix de Mich-Mich, c'est pas mal, bravo, vraiment.
1: Parce que je connais la voix par cœur, c'est sublime.
0: C'est vrai. On continue, on change d'ambiance, mais pas de titre, je t'aime.
1: Corinne.
0: Corinne.
1: Lara Fabian.
0: Oui,

0: Je t'aime de Lara Fabian. Ça fait 2 points pour Corinne. Elle est très forte. Ça va, Caroline?
1: Ah oui.
0: Oui, mais bon, j'aurais bien marqué un point quand même. Je précise que quoi qu'il arrive, Caroline et Corinne repartiront avec un cadeau à la fin de ce blind test. Mais enfin,
1: je vais me reprendre.
0: Allez. Concentration. Je sais ce qui se passe, Caroline. On est en train de se relâcher parce que c'est le troisième trimestre. C'est ça qui se passe. Oui, je comprends bien. Allez, une dernière chanson qui dit « Je t'aime ». Elle ne le dit pas en français cette fois. D'ailleurs, l'artiste n'est pas français, mais il est francophone. Bon, je vous ai donné trop d'indices, je me tais.
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0: Oui, c'est qui?
1: Corinne.
0: Oui.

0: Te quiero, c'est Stromae, notre belge chérie.
1: J'ai dit mon prénom. Hein.
0: Mais oui, mais j'ai entendu Caroline, c'est bon. Hein
1: ah,
0: mais oui, ah, mais oui, ah j'ai bon entendu, mais oui, oui, oui.
1: Alors on a dit, oui, d'accord, alors tu dis en même temps, ok.
0: Ah bah, en tout cas.
1: Je suis passée, mais allons-y, Caroline, c'est très bien.
0: Bah oui, parce que c'était pas facile de trouver Stromae et Tequiero. Et donc oui, on me confirme via la régie son, qui ne se trompe jamais, que Caroline avait dit son prénom en premier et qu'elle a dit Stromae en même temps que Corinne. Donc tout est bien qui finit bien et tout le monde avait trouvé. Vous êtes des stars, mesdames, bravo pour votre participation à ce Blind Test. Je vous remercie beaucoup.
2: C'est moi qui vous remercie beaucoup.
1: Merci, merci, merci à vous.
0: Et évidemment, à très bientôt, toutes les deux. Allez, je vous propose d'aller faire un tour en 1969. Une chanson qui dit « Je t'aime ». Moi non plus, en français certes, mais qui a fait le tour du monde. Jane Birkin et Gainsbourg. Je t'aime.

0: Excusez-moi de vous interrompre, la chanson est terminée.
1: Je t'aime, moi non plus. Gainsbourg, Birkin, qui s'était hissé à la 3e place des ventes en France, mais qui avait été en numéro 1 en Suisse, en Norvège, en Autriche, en Angleterre ou encore en Suède. Et que ce soit numéro 1 en Angleterre, c'était à la fois la grande fierté et la petite gêne de Jane Birkin, puisque quand elle retournait chez elle, elle était sûre que quelqu'un allait lui en parler.
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1: Le coup de cœur du jour vient de Vendée, un groupe de rock. 3 garçons, 1 fille, les Dynamite Shakers, ou Dynamite Shakers, si vous voulez, vous la jouez, complètement anglophone. C'est d'ailleurs parce qu'ils ne savaient pas comment s'appeler. À leur premier concert, ils ont fait passer une urne dans le public en disant « Donnez-nous des idées de noms de groupe », et c'est comme ça qu'ils ont trouvé leur nom. Ils ont, disent-ils, écumé tous les campings de Vendée à leur début. Ils jouaient surtout des reprises des années 50 et 60, parce que c'est ce rock'n'roll-là qu'ils aiment. Et puis voilà, ils ont évolué et leur 2e album va sortir à la rentrée dans une très belle et prestigieuse maison de disques qui s'appelle Barclay. Et ouais, c'est pas rien, les Dynamite Shakers qui ont la bonne idée de chanter en français pour mieux gagner en profondeur. Et ben on va se rendre compte avec leur tout nouveau single qui vient de sortir et qui s'appelle Cinéma. C'est notre coup de cœur du jour.

0: cœur et cinéma, c'est notre coup de cœur du jour. Alors désolé si vous êtes en vacances en Vendée dans un camping cet été, vous ne les croiserez pas car ça y est, les grands festivals ont adopté les Dynamite Shakers. Ils seront notamment à Rock en Seine le 29 août ou encore à la Fête du Bruit dans Landerneau. Ça sera le 8 août, rendez-vous aussi au festival Beauregard en Normandie le 2 juillet.
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0: C'est l'anniversaire de Willie Nelson, 93 ans aujourd'hui et infatigable, toujours sur les routes ou en concert ou en train de revendiquer soit les droits des musiciens, soit les droits des fumeurs de pétards, puisque ce sont ses deux grandes passions dans la vie, faire de la musique et fumer des gros pétards. Voilà Willie Nelson qui est le représentant des outlaws, des hors-la-loi. Vous savez, dans la musique country, il y a les gendres parfaits et il y a les hors-la-loi. Bah, Willie, c'est un hors-la-loi. À 93 ans, lui envoie plein d'amour et on écoute sa version de City of New Orleans.

0: c'est comme on se quitte. Et oui, adapté par Joe Dassin en français. Salut les amoureux. Là, c'était bel et bien notre Willie Nelson, à qui on souhaite un excellent anniversaire. Et Décibel pour ce soir, c'est fini.
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1: Renaud, Mistral gagnant, bon la chanson préférée de Grand Corps Malade.
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3: Est-ce que ce serait pas la plus belle chanson du monde, ça?
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3: 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Si je devais garder qu'une chanson à écouter en boucle sur une île déserte, ce serait celle-là. Tout est dit dans cette chanson.

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2: Bonjour la France, j'espère que tu vas bien. La France, c'est mercredi. Ah, on est content quand c'est mercredi. Comment ça va, Éric Bastien ?
3: Ça va bien, on est content parce que c'est mercredi. Pourquoi on est content ?
2: Parce que c'est la moitié de la semaine.
3: Ça va.
2: Ah là là. Alors, je vous rappelle que toute la semaine, nos candidats vont s'affronter pour se qualifier pour la finale de vendredi. 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
3: Ah oui, je vous aime bien, moi. Bon, qu'est-ce qu'on gagne ? On gagne, vous savez, là, vous offrez un séjour.
2: Vous offrez, ouais.
3: Vous offrez un séjour au bord de la mer.
2: Mm-mm.
3: Et là, on va y aller de plus en plus hein, d'ici la fin de la saison, les séjours au bord de la mer. Donc il faut quand même qu'on pense un tout petit peu à notre summer body. Joe Malongo. Joe Malongo, la légende, a tout pensé. Le café qui brûle les graisses, il est en train
2: Bien sûr.
3: Le fabriquer.
2: Et
3: le
2: oui.
3: Café Malongo qui va vous faire l'espèce de ventre plat comme moi. Exactement comme moi, vous voyez.
2: Exactement.
3: Et bien ça va sortir avec ses 32 dosettes et ses 6 verres en verre et sa machine qui est à gagner.
2: Oh là là, c'est magnifique. 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
2: Et voilà, allez tout de suite on accueille Franck et Gwen.
3: Ils sont venus en maillot de bain.
2: Comment ça va les amis ?
3: Bonjour.
4: Très bien, et vous ?
2: Bah ça va, alors Franck qui a 52 ans joue avec Ici Touraine.
4: Oui.
2: Tu habites à Chanceaux-sur-Choisy.
4: Oui.
2: Alors comment s'appellent les habitants de Chanceaux ? Les chanceux ?
4: Non, les cancéliens et canceliennes.
2: Hop, hop, hop. Tous les canceliens, toutes les canceliennes, ils vont chanter sur le refrain. Alors, tu as 2 filles, Sarah et Chloé.
4: Oui.
2: Jusqu'ici, j'ai bon. Et alors là, va falloir m'expliquer, mon petit canard, pourquoi ton surnom, c'est Cauchemar.
3: Fais peur.
4: Alors, parce que... tout le monde me prend pour un cauchemar. En fin de compte, est-ce que je fais peur aux gens alors que je suis un homme très gentil ? Je sais pas. Tout le monde m'appelle Cauchemar. C'était mon surnom et c'est resté comme ça.
2: Cauchemar, carrément. Tiens, voilà le cauchemar
3: qui arrive. C'est moche.
4: Exactement.
2: Mon Dieu, mais même... Non, pas tes amis quand même, si ?
4: Si, tout le monde. Ma famille, tout le monde m'appelle Cauchemar.
2: Oh my... Mais tu dois faire des trucs quand même. T'as réfléchi déjà ? Est-ce que tu fais
4: non.
2: des... Oh, mince.
4: Je vous dis, c'est un homme très gentil, mais pourtant, voilà, tout le monde m'appelle Cauchemar.
2: Oh mon Dieu. Bon, bah écoute, j'ai envie de te dire.
3: Vous n'avez pas de chance, Valérie.
2: Ah non, mon petit cauchemar. Surtout que Franck, il avait envie de jouer avec moi. Parce que Franck.
4: Franck, il a demandé à jouer avec moi. Franck,
2: il est.
4: Parce qu'il a toujours rêvé de maroufler avec vous.
2: Et voilà. Et oui, bricole, mon Francky. Il adore.
4: Exactement.
2: Mais oui. Il maroufle, il fait tout dans la maison. Il paraît que t'adores le bricolage. Mais voilà.
4: Exactement, j'ai fait ma maison moi-même.
2: Oh là là là là là là. Bon bah rien ne t'échappe. Le placo, le béton, les tout.
4: L'électricité, le plomberie, enfin tout.
2: Oh là là, t'as déjà posé du parquet ?
4: Oui.
2: Oh, t'as marouflé ?
4: Oui.
2: Oh là là là là, mais quel homme complet !
3: C'est un cauchemar.
2: Non, c'est pas un cauchemar pauvre. Non, il a fait sa maison tout seul, il est fort.
3: Il a fait sa maison tout seul.
2: Exactement. Exactement. Bon, alors écoute, on va tout de suite marquer le premier point, histoire de montrer qu'on est les plus forts, nous les maroufleurs. Tiens, un petit extrait.
4: Exactement.
2: Allez, encore un petit petit verre de vin, une chanson de chantier, tiens. Ah. Alors.
3: Une chanson de chantier.
2: C'est une chanson de chantier. Vous savez ce que c'est, le plus bel outil du chantier?
3: Le verre,
2: donc. Non, la bière. Ouais. Allez, au Royaume-Uni, figure-toi qu'on a découvert une cave à vin du 19e siècle sous un parcours de golf. Alors, est-ce que c'est vrai qu'au Royaume-Uni, on a découvert une cave à vin du 19e siècle sous un parcours de golf? Vrai ou faux? Top chrono, 5 secondes.
4: Faux.
2: Eh ben non, c'est vrai. Figure-toi que sur le parcours de Darwin Park, yeah, à Trafford, eh bien, le green s'est effondré. Et sous le green, il y avait une cave voûtée remplie de bouteilles centenaires. Bon, alors, elles étaient vides, mais c'était quand même... une cave à vin. Donc, pas de points pour toi, mon Francky.
3: Oh là là, il porte bien son nom, celui-là, Cauchemar. Ça, déjà, ça démarre mal. Gwenaëlle, bonjour et bienvenue.
5: Bonjour, bonjour.
3: Bonjour, bonjour. Avec ici, Armory, comment s'appelle l'endroit où tu vis? Je te laisse le prononcer parce que c'est compliqué pour moi.
5: Noyal-Châtillon-sur-Seiche.
3: Noyal-Châtillon.
5: Deux communes confusionnées.
3: Ok, alors du coup, comment on appelle les habitants de Noyal-Châtillon-sur-Seiche en Ille-et-Vilaine?
5: Les Castelnaudais.
3: Ah oui, rien à voir.
2: Rien à voir.
3: Ah, les Castelnaudais, oui. Castelnaudoises, d'Aise.
5: Castelnaudais,
3: ouais.
5: Castelnaudaises.
3: Voilà. Bon, salut tout le monde, hein, voilà. Sois la bienvenue, tu as deux grandes filles déjà, comment elles s'appellent tes filles?
5: Mathilde et Chloé également.
3: Qu'est-ce qu'elles font? Parce qu'elles ont plus de la petite vingtaine, elles sont étudiantes, elles travaillent, qu'est-ce qu'elles font?
5: C'est ça, elles sont étudiantes, ouais.
3: Toutes les deux dans quoi? Qu'est-ce qu'elles étudient?
5: La politique internationale.
2: Oh my god.
3: D'ailleurs, on va régler ce problème tout de suite. Il paraît que t'aimerais bien déjeuner avec Donald Trump pour lui remettre un petit peu les...
5: quelques vérités à lui dire.
3: Voilà.
2: Surtout en ce moment.
5: Mais je mettrais Poutine à côté et on ferait peut-être une petite remise à plat de certaines choses.
2: Oula. Oh my god.
3: Les points sur les i et les machins au carré. Ok. Allez. Bon, Gwen, évidemment, Gwenaëlle. Gwen, c'est ton petit surnom. T'as des poules à la maison aussi? C'est pour les œufs le matin?
5: Ah oui, mes petites cocottes, ouais. Donc, je tiens du jardin, tout ça, c'est formidable.
3: C'est trop mignon.
2: Les œufs coques le matin.
3: Ah, c'est délicieux. Non, mais les œufs de la poule, quoi.
2: Tu manges des œufs de chien, toi, ou pas? Non, c'est juste pour savoir.
3: Les œufs de la campagne, c'est ça que je voulais dire. Oui, les vrais œufs, quoi. Oui. Voilà,
2: mais en fait,
3: ça.
2: Les œufs, ils viennent tous de la campagne. Il n'y a pas beaucoup de Parisiens.
3: Écoutez, commencez pas.
5: Elle est taquine.
3: Le mot est fait, madame, vous savez. Le mot est fait.
2: Et ça y est, c'est parti. Allez, au taquet, exactement. Merci, Gwen.
3: Gwenaëlle, nous allons jouer tout de suite avec une première question et un générique.
6: Madame, monsieur, bonjour. Valérie D'Amidot est taquine aujourd'hui. Ouais, voilà,
3: je vais très mal.
2: Ça va, Yves Morozmas?
6: Bonjour.
3: On va parler du journal télévisé. Le tout premier JT, journal télévisé français, durait seulement 15 secondes. Est-ce que c'est vrai ou faux? Info ou intox, top chrono, 5 secondes. Gwenaëlle.
5: Oh non, pas 15 secondes, on n'a même pas le temps de dire bonjour.
6: Bonjour.
3: Le 29 juin 1949, il est 21h, et les Français découvrent le tout premier JT lancé par Pierre Sabag, qui durait non pas 15 secondes, mais 15 minutes, et sans présentateur à l'écran. Il n'y a que des images, et puis des commentaires en off.
2: Bah, ça fait un point pour Gwen, et pas de point pour Franck. Franck, tu vas te rattraper, mon chat. Parce que là, back to the past, 1982, Letiag, le 500, hein, j'étais amoureuse de lui. Étienne Dao, je ne veux plus me réveiller, rien à faire. Bon, le grand sommeil, vous écoutez ici, on vous aime, à tout de suite.

0: de toi.
1: J'avais pas mon casque, j'étais en train de raconter ma vie à mon téléphone. Je vous prie de m'excuser, j'étais en train de m'endormir à l'image du grand sommeil. C'est Étienne Dao.
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0: Ici, nous sommes avec Franck qui joue avec Ici Touraine et Gwenaëlle qui joue avec Ici Armorique. Alors, Franck, on a parlé du fait qu'il c'était un bricoleur incroyable, c'était un bricoleur de génie. Mais ton métier, en vrai, c'est agent territorial dans une mairie depuis 30 ans.
3: Oui.
0: Bah donc, c'est un peu chef de chantier, quoi.
3: Oui, exactement.
0: Bah oui.
3: Chef de groupe.
0: Bah oui, c'est toi qui dirige tout ce petit monde pour tout faire. Les services techniques, tout ça, c'est...
3: Hein? Ah non, pas tout le monde, mais une partie de mon service, oui.
0: Bon, c'est peut-être là d'où vient ce truc de cauchemar, peut-être.
3: Pas du tout.
0: On va essayer de percer à jour ce mystère.
1: Ou alors ça vient de la cuisine. Parce que cauchemar en cuisine.
3: Voilà.
0: Allez, Franck, ne ris pas, ne l'encourage pas, pitié, je t'en supplie.
1: Oh, ça vous a fait rire quand même.
0: Alors, il paraît que tu as fait pas mal de vélo en compétition et que tu étais même président du club de Saint-Cyr.
3: Oui.
0: Et alors, t'as arrêté ? Pourquoi t'as arrêté ?
3: Parce que j'ai fait ma petite maison, j'avais un changement de vie, j'allais avoir une femme, tout ça, donc... on pouvait pas tout faire, le travail, le loisir et en plus la maison.
0: Mais attention, il paraît que tu as gagné un vélo électrique sur Ici Touraine et que du coup, tu vas reprendre le vélo ?
3: Oui.
0: Bah voilà.
3: Pour le travail en vélo ?
0: Bah voilà, c'est pas mal ça, le vélo électrique.
3: Exactement. Mmh. Ah, c'est super.
0: Moi, j'adore.
3: C'est vraiment génial.
0: Ah oui, bien sûr. Alors, tu t'es inscrit à la roue de la fortune.
3: Oui.
0: Et t'attends des nouvelles.
3: Exactement.
0: Oh, alors, tu crois que tu pourrais aller loin dans la roue de la fortune ?
3: Oh oui.
0: Oui ?
3: Oh oui.
0: Oui.
3: Question.
0: Oui. Entraîne-toi bien. Entraîne-toi bien, parce que la roue est très lourde à tourner. Elle est très lourde. Eh oui, mon chat. Je peux te dire qu'elle est lourde, là. Elle est très lourde. Alors, nous allons immédiatement marquer ton premier point. Ça serait vraiment bien que tu marques. Elle a un point, Gwen, donc j'aimerais que t'en marques un. Tiens, je t'emmène. Alors, on va parler de la Statue de la Liberté. Il paraît que la Statue de la Liberté fait partie des 7 nouvelles merveilles du monde moderne. Alors, est-ce que c'est vrai que la Statue de la Liberté fait partie des 7 nouvelles merveilles du monde ? Top chrono, 5 secondes.
3: Allez, faux.
0: Oui, c'est faux. Dans la liste dévoilée, il y a la Grande Muraille de Chine, il y a le Christ Rédempteur au Brésil, le Colisée, le Machu Picchu, mais il n'y a pas la Statue de la Liberté, même si c'est un très beau monument. Premier point pour Franck.
1: Gwenaëlle, avec les Casteldonnais, c'est ça ?
4: Naudet.
1: Ah, voilà.
4: Naudet,
1: Noyal.
0: Comme Castel d'Audary.
1: Voilà, Noyal et Châtillon sur Sèche, en Ille-et-Vilaine, avec Ici Armorique, avec ses deux filles, Mathilde et Chloé. Dis donc, on n'a pas dit que tu travailles à la poste. Hein.
5: C'est un gentil facteur.
1: Qu'est-ce que tu fais à la poste ?
4: Je m'occupe de la gestion des bâtiments, l'entretien des bâtiments.
1: Ah d'accord, donc c'est de la logistique ?
4: Oui, exactement.
1: Ok, mais pareil, tu as toujours changé de métier à la poste. Ça fait combien de temps que tu es à la poste déjà ?
4: Ça fait une trentaine d'années.
1: Ah ouais, donc toute une carrière. Et tu as fait quoi comme différents métiers à la poste ?
4: Alors j'ai été en bureau de poste, j'ai été conseiller financier, j'ai été animatrice euro et philatélie.
1: Ok.
4: Du passage à l'euro.
1: D'accord.
4: Donc j'apprenais aux personnes âgées ou à travers les associations comment faire les conversions, quelles allaient être les nouvelles pièces, les nouveaux billets. C'était super intéressant.
1: J'imagine.
4: Ouais, c'était vraiment très chouette.
1: Une belle carrière en tous les cas à la poste. Tu fais du sport, tu fais même beaucoup, beaucoup, beaucoup de sport. C'est vrai ? Vraiment motivé, musclé ?
4: Ah, je bouge tout le temps, ouais. Mais après, voilà, j'en fais beaucoup moins que j'en ai fait, mais je suis toujours active.
1: Bah, quand même, tu fais de l'escalade, par exemple.
4: J'ai dû arrêter parce que j'ai eu un problème au pied, mais bon, je fais du vélo tous les jours, je ne me déplace quasiment qu'en vélo.
1: Bon, comme Valérie. Voilà.
4: Déjà, voilà.
1: Course à pied, du kayak, de l'aquagym, du stretching. Excuse-moi, ça c'est sportif, c'est des mots qu'avec Valérie on connaît peu.
0: Moi je regarde mon chat faire du stretching.
1: C'est du sport ?
0: Le stretching du chat ? Oui.
4: Essayer de bouger un petit peu tous les jours.
1: Bon, Gwenaëlle.
0: C'est bien.
1: Bravo. Mmh. On va surtout essayer de faire bouger des points, s'il te plaît. Bon, déjà, on en a un. On va peut-être en prendre un deuxième avec un extrait. Écoute. Pour moi, c'est pas moi qui fais la vanne, hein, pour une fois. C'est Plastic Bertrand. Mon nez, vous l'avez, mon nez.
0: Oui, bah je l'ai. Je suis pas totalement bête.
1: Et encore une fois, une belle question. Merci les auteurs, ça tombe sur moi. Selon une récente étude, manger ses crottes de nez, on l'a tous fait.
0: Ah non.
1: Vous l'avez pas fait ça.
0: Ah, mais quelle horreur.
1: Jamais.
0: Ah, mais quelle horreur.
1: Vous en souvenez pas.
0: Ah, bah non,
1: toute
0: non,
1: petite.
0: Je m'en souviens, oui.
1: Bon, il paraît que ce serait bon pour la santé. Est-ce que c'est vrai ou est-ce que c'est faux, Gwenaëlle? 5 secondes.
4: Oui. Je suis pas convaincue.
1: Ça te rappelle des souvenirs? Non, c'est faux. C'est faux. Le chercheur canadien Scott Napier a simplement émis cette hypothèse que ça pourrait stimuler l'immunité comme une espèce de mini-vaccin naturel.
0: Bien sûr.
1: Voilà.
0: Bah, bien sûr. Non. Mangez vos crottes de nez, bande de petits cochons. Allez, ça fait un point Franck, un point Gwen. Et là, tout de suite, this love is ta-na-na-na. Maroon 5. Oh là là, on adore. Allez, on écoute ici, on vous aime. On ondule son body.
1: Ah oui,
0: tout de suite, mes petits
1: chéris. Son body summer, grâce à Malongo, je vous rappelle quand même. Allez.

0: il n'y en a pas un, il n'y en a pas deux, même pas trois ni quatre, il y en a cinq. Maroon 5. Vous avez vu, ils sont tous venus, rien que pour vous, Valérie, pour vous souhaiter votre fête.
1: Alors,
0: avec un jour de retard.
1: Il y a Sarah et Céline qui sont en régie et qui regardent et qui font comme ça.
0: Voilà,
1: j'engueule.
0: Round 5.
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0: Bon, la dernière fois, je vous avais fait le truc sur la couleur. Maroon, je modifie un peu mes blagues, vous voyez, j'essaye d'évoluer mon spectacle.
1: Alors, Franck qui donc a un point et Gwen qui a un point. Alors Franck, c'est un joueur. Hein. T'as un abonnement au loto, il paraît. Hein, tu joues tout le temps au loto et t'es un grand joueur. T'adores jouer. Bon, même si t'as pas encore gagné le premier prix, t'adores jouer. Voilà.
3: Exactement. C'est pour le plaisir.
1: Alors, ça a démarré jeune parce que quand t'étais jeune, tu as gagné un séjour avec le Club Dorothée. C'était pour le démarrage de la fameuse carte Kiwi.
4: Mais si, c'est possible avec la carte Kiwi.
1: La carte Kiwi.
0: Je me souviens de ça.
1: Alors, c'était un séjour à Chamonix pour 5 personnes, transport compris. Et il paraît que tes parents n'y croyaient pas. Toi non plus d'ailleurs.
3: Exactement.
1: Et ils ont même, ils avaient un copain qui bossait à la SNCF. Ils lui ont demandé si c'était vrai. C'est vrai ?
3: Ouais, c'est vrai.
1: Et ben voilà. Et alors, c'était vrai, puisque tu es parti. Et figure-toi qu'on a retrouvé le passage. Écoute.
5: Non. On a un gagnant, oui, après tirage au sort, parmi les bonnes réponses. Il s'agit de Franck. Bravo,
6: bravo Franck,
5: tu as gagné un week-end au sport d'hiver offert par la SNCF. Et tu pourras emmener les 4 personnes de ton choix.
0: C'est énorme.
1: C'est toi.
0: C'est Jackie.
3: Énorme.
0: Jackie.
1: Et oui, tu l'as maintenant. Comme ça, tu l'auras sur le replay de l'émission. Ben tu pourras avoir le moment où on t'annonce que tu as gagné. C'était bien, Chamonix ? Tu t'es bien amusé ?
3: Très bien. Super. On a eu de la neige en plus. C'est nickel. Beau temps. Nickel.
1: Ben, ça, c'est bien.
0: Mais bravo à Mathilde qui a retrouvé l'archive.
1: Ben oui, bravo. Alors, mon chat, on va jouer au quiz musical. L'idée, c'est qu'on va te faire écouter une chanson de Pierre Bachelet. La chanson va s'arrêter à 2 reprises et il faut que tu me trouves les 2 mots manquants. Ok ?
3: D'accord.
1: Okay. Allez, écoute bien la chanson de Pierre Bachelet. En ce temps-là.

0: Alors, en ce temps-là, j'avais 20 ans, sur la télé en noir et blanc, on découvrait le rock'n'roll, Elvis Presley et les Pouette-pouette.
1: Idole.
0: Ok. Idole. Ok, je note. Fauteuil cassé dans tous les music halls. En ce temps-là, c'était Paris. C'était la guerre en Pouette-pouette.
1: L'Algérie.
0: Eh ben, toi, tu dis Idole et Algérie. Est-ce que c'est vrai? On écoute.
2: En ce temps-là.

0: Eh ben bravo Franck, c'est 2 points pour toi, tu as 3.
1: Félicitations, bravo, il a été fort. Gwen, tu vas être tout aussi performante, j'en suis convaincu. D'autant que tu jardines beaucoup, tu aimes être dehors. Et alors, je parle de ça parce que alors toi, tu plantes des fleurs un peu particulières. Il paraît que tu t'es

0: Ben là, donc j'ai planté des petits oignons, je vais avoir des pastèques. Là, cet hiver, j'ai planté un... Oui, j'ai la courgette pop-corn.
1: Oui.
0: Hein, j'ai planté un arbre de bête goji, enfin, c'est un petit arbuste.
1: Ah, c'est magnifique, voilà, ça, ouais. Bon, écoute, félicitations pour ce beau jardin et ce beau potager. J'espère que ça va te porter bonheur, toutes ces belles plantes avec ton quiz musical. C'est une chanson de Diane Tell. Écoute bien. 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
1: Quels sont les deux mots? 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
2: Alors, ça doit être Brésil et temps.
1: Brésil et temps. 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
1: Eh ouais.
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1: Et si. Ouais. Et le mot temps, par contre, était bon.
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3: Ah, et nous jouons pour quoi cette semaine? Je vous le donne en mille. On joue pour un très beau voyage. Et oui, 3 jours et 2 nuits pour 4 personnes à la découverte de l'île Tatiou. L'île Tatiou, c'est un joyau du patrimoine normand. Vous allez dormir aux maisons de Tatiou. Vous allez traverser en bateau amphibie, visiter le musée maritime, surtout vous balader en vieux gréement. Et puis, vous aurez 100 euros de carburant pour rejoindre l'île de Tatiou. Et si vous ne gagnez pas ça, vous gagnez la machine expresso, Malongo, 32 dosettes et 6 verres en...
2: Bah en verre, mais je me demandais ce que c'était amphibie.
3: Ça, oh là là.
2: Non mais si, c'est vrai, c'est sur la route et l'eau, c'est ça?
3: Amphibie, ça va sous l'eau.

0: Voilà. Allez, bonne journée à tous. Jingle.
1: Donc c'est un sous-marin.
0: Non, une voiture amphibie, c'est une voiture qui peut aller dans l'eau. Voilà.
1: Donc elle va sur la route et sur l'eau.
0: Mais on s'en fout, une voiture, son principe c'est d'aller... Enfin là, c'est un bateau en l'occurrence qui va... Enfin, c'est amphibie, quoi.
1: Je me pose tellement de questions.
0: Oh là là, mon Dieu. Alors, Franck à 3, Gwen à 2. Franck qui joue avec ici Touraine, qui a 52 ans. Franck, il y a un petit moment, hein, on va dire. Franck, on sait qu'il bricole, mais Franck, c'est aussi MacGyver. Franck, c'est MacGyver.
1: Ah, construire bah, oui. Un bateau avec une allumette.
0: Exactement. Et il a acheté une Golf d'occasion. Hein, et il a eu un petit problème, impossible de fermer à clé les portières de droite. Alors MacGyver Francky, qu'est-ce que t'as fait ?
2: Je l'ai réparé, j'ai trouvé la panne.
0: Ah oui, d'accord, mais comment t'as fait ? Le stratagème ?
2: Eh ben, en vacances, déjà, comme ça m'est arrivé en vacances, j'ai pu la réparer provisoirement en mettant des tendeurs à chaque poignée de porte.
0: Ah ben.
2: Pour fermer la porte à clé et me garer le plus rapide, enfin contre un mur ou une haie pour pas qu'on puisse ouvrir mes portes pendant mon absence.
0: Et après ton stratagème détendeur, t'as réparé le truc au final.
2: Exactement.
0: Bon alors Franck alias Cauchemar, on dirait comme ça qu'il a plein de qualités. C'est vrai. Mais alors il paraît quand même que t'es un petit peu têtu.
2: C'est vrai. T'es très têtu.
0: Ah voilà, bah oui, t'es-tu, à quel point ?
2: À point assez élevé.
0: À point t'es élevé, à point très élevé.
2: Ouais, très très élevé, parce que si j'y arrive pas, il faut que j'y arrive, de toute façon, donc il faut que j'aille jusqu'au bout pour que puisse arriver, donc je suis très têtu, c'est pour ça.
0: Ah ouais, donc on est sur une personne très têtue, même quand tu as tort, t'es têtu, hein ?
2: Ah oui.
0: Ah oui.
2: Oui.
1: T'as tort
0: tes culs. C'est bien parce que. Eh ben oui, mais c'est bien parce que tu le reconnais. Alors écoute-moi, tu es en tête, tu as 3 points. Là, je vais te proposer de gagner 3 points de plus. C'est la question à choix multiple. Je vais te poser la question, te proposer des réponses. Et à mon top chrono, tu auras 10 secondes pour me donner ton choix. Alors, tiens, un petit extrait. Ah là là, ce générique. Céline m'a rappelé que c'était le générique d'une série qui s'appelait Papa Bricole.
1: Ah, je connais pas.
0: Bah moi non plus. Mais bon, écoute. Alors écoute bien. Franck, comment appelle-t-on une vis qui se serre avec une clé Allen ? Une vis Torx ? Une vis BTR ? Une vis cruciforme ? Une vis Bastien, parce qu'elle est pointue, comme lui.
1: Elle est vicieuse.
0: Alors.
2: Torx.
0: Tu dis Torx ?
2: Torx, ouais.
0: Très bien. Tu es bricoleur, tu m'as dit. Eh bien, non, c'est une vis BTR. Elle possède une empreinte hexagonale, creuse, dans laquelle on insère la clé Allen. BTR, ça veut dire boulon à tête ronde. Et c'est la vis que tout le monde utilise sans jamais connaître son nom. Pas de point pour toi.
1: Gwenaël, on va tenter un petit peu de... S'embrayer sur cette oui sur cette chute en tous les cas sur ce fait que les points n'ont pas été marqués. Offrez-lui un attrape-rêve, hein, peut-être que ça lui fera du bien à votre candidat. Ben oui, ben pour les cauchemars c'est pas mal l'attrape-rêve. Allez, vous connaissez pas l'attrape-rêve ?
0: Oh là là,
3: que la force soit avec nous.
1: Voilà, exactement. Alors mon amie Gwenaëlle, qui n'a que un point pour l'instant, n'est pas une grande
0: cuisinière. Alors elle n'a pas un point, elle en a deux parce qu'elle a trouvé un point sur le quiz.
1: Attendez, on n'est pas en direct, je la refais. Alors, mon ami Gwenaëlle, qui n'a que 2 points à cette heure-ci, si on est bien en direct, t'es pas une grande cuisinière, alors que ta maman était chef cuisinière.
3: Oui.
1: Dans un restaurant
3: dans un collège où il y avait beaucoup, beaucoup d'élèves, et elle adorait, elle leur faisait des petits plats, c'était un vrai régal. Et elle nous en fait toujours, d'ailleurs, nous on en profite grandement, mais je peux vous dire que les petites filles adorent aller manger chez mamie. Hein.
1: Ah, bah évidemment.
3: Plus jamais. Hein.
1: Bah bien sûr, mais toi tu n'as pas hérité complètement de cette passion, tu cuisines, mais pas, voilà, c'est pas autant.
3: Voilà, moi j'aime pas tout ce qui est conserve et plats préparés, mais je reste sur des cuisines très simples, mais je cuisine, voilà, gentiment.
1: Tu
3: fais bien fait, comme on dit.
1: Oui, tu as raison, avec ce qu'on trouve hein, dans le frigo. Tu bricoles, et ta maison, alors c'est
3: fou. Dans mon jardin.
1: Oui, t'as le jardin, tu l'as évoqué avec les plantes exotiques. T'as une maison qui date de 1534.
3: Oui, c'est un vieux corps de ferme.
1: Waouh, 16e siècle. Mais dis donc, t'as été obligé un peu de rénover, du coup, bricoler.
3: Ah ben, on a tout refait, ouais. Ah on a tout refait. Ouais, on a gardé que les murs.
1: Oui, donc tu maroufles, les peintures, la plomberie, le plâtre, aucun souci pour toi.
3: On s'est essayé un petit peu à tout ça, ouais. J'étais pas toute seule, j'étais beaucoup aidée avec les amis, bien la sûr. Famille, c'était génial. Mais c'était très lourd, ouais, beaucoup de travaux.
1: J'imagine. Tu fais partie d'un club de tarot, donc t'es une joueuse.
3: Oui, je leur dis bonjour à tous les Castelnaudais du club de tarot. Hein.
1: Mais oui, mais...
3: Castelnaudais, ça s'appelle.
1: Bien sûr, les habitants de Noyelles-Châtillon-sur-Seige, je le sais. Voilà. Castelnaudais, bien sûr. Bien sûr. T'as fait du théâtre quand t'étais petite.
3: Oui.
1: Qu'est-ce que tu jouais?
3: C'était pour animer des personnes âgées.
1: Ah, c'est bien ça.
3: On faisait beaucoup des choses comme les Fables de La Fontaine qu'on mettait en théâtre. Beaucoup de choses comme ça, des choses très simples, assez comiques, du théâtre d'improvisation. Voilà, c'était pour apporter des animations dans un club qui animait les personnes âgées.
1: Parfait. La Fontaine, Mignonne, Allons voir si la rose, tout ça, bien sûr.
3: Ouais, voici... Le corbeau, le renard en patois, des choses comme ça. C'était rigolo.
1: L'éléphant et le léopard, le guépard et la chauve-souris.
0: Oh là là là là là.
1: On les connaît tous.
0: Oh là là.
1: C'est la question. Ça, c'est Cocktail, hein, le film Cocktail avec Tom Cruise. Alors, pourquoi Cocktail? Parce qu'on va parler d'alcool, à consommer avec modération, bien sûr. Quel alcool est au cœur d'un spritz? J'espère que tu connais un peu le spritz. Voici les propositions, l'alcool qui est au cœur d'un spritz. Est-ce que c'est la suze, l'apérol, le vermouth, la Valoche 51? Top chrono, la suze, l'apérol, le vermouth...
3: L'apérol, je dirais.
1: Ou la Valoche 51? 102, comme disait Gainsbourg. Tu dis l'apérol, t'as dit l'apérol, hein?
0: Oui.
1: T'as raison, c'est l'apérol, le spritz qui est né en Vénétie, qui mélange apérol, prosecco et eau pétillante. C'est un petit cocktail léger et amer. L'alcool reste dangereux pour la santé, mais c'est quand même sympa, surtout à 12h40.
0: Alors, ça fait 3 pour Franck, 5 pour Gwen. Et là, tout de suite, j'ai besoin d'amour. J'ai besoin d'amour comme France Gall. Vous écoutez ici, on chante tous ensemble, on se fait un gros karaoké géant. On vous aime, mes petits chéris, à tout de suite.
1: Besoin de points, surtout avec votre candidature.

0: j'ai besoin d'amour, France Gall. À 12h43 sur votre radio, ici, bienvenue.
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0: On sait efficace des fois.
3: Ouais, ici, nous sommes avec Franck qui a 3 points, Gwen qui a 5 points. Alors Franck, c'est notre petit Pierre Richard de la semaine. Alors comme ça, on fait un voyage de noces dans les Caraïbes, on est à Saint-Barth, oui. On nage et on paume son alliance dans l'eau.
4: Oui.
3: Oui, c'est tout ce que ça te fait de perdre ton alliance en voyage de noces.
4: Bah ouais,
3: c'est-à-dire ça démarrait mal l'histoire quand même.
4: Exactement.
3: Parce que tu l'as jamais retrouvé.
4: Ah non, pas du tout.
3: Et tu l'as cherché un petit peu ou...
4: Oui, oui, j'ai fait un petit effort.
3: Mais comment t'as pu paumer ton alliance? Elle était trop grande ou quoi?
4: Un petit peu trop grande, je pense.
3: Ah, je pense, dis donc. Ok, d'accord. Donc, ouais, là, quelque part, à Saint-Barth, il y a un gros poisson avec une alliance en or, quoi.
4: Voilà, exactement.
3: Voilà. Mais comme ça ne suffisait pas, comme tu, j'imagine que ta femme, elle a quand même dû être un peu...
0: Génère.
3: Chafouin. Ah, ça, elle était chafouin, bah oui.
4: Oui,
3: bien sûr. Alors, comme ça ne suffisait pas pendant cette magnifique croisière, tu as voulu faire le malin. Tu n'as pas mis de crème solaire.
4: Oui.
3: Alors, qu'est-ce qui s'est passé?
4: Eh ben, j'avais les pieds dans l'eau, dans les garçons.
3: Ah oui, parce que t'as soupé l'eau.
4: Et ça cloquait de partout.
3: Oui, mais parce qu'on fait le malin, mais on a une peau de roux, hein?
4: Ben oui.
3: Ah voilà. Oui. Alors, c'était pratique, dis donc. Plus d'alliance, ta femme s'énerve et après, pouf, les pieds cloqués, dis donc.
4: Exactement.
3: Ah bah bravo, hein, je te félicite.
0: T'as compris pourquoi cauchemar maintenant?
3: Ah bah maintenant, je comprends pourquoi cauchemar.
0: On a enfin la réponse.
3: On a enfin la réponse, exactement. Alors comme ça, le matin, on n'aime pas être bousculé. On aime bien être tranquille.
4: Ah
3: alors,
4: tranquille.
3: Qu'est-ce que ça veut dire? Qu'est-ce qu'on fait le matin?
4: Ah bah, je suis comme un diesel, je marche tranquillement.
3: C'est-à-dire, tu te réveilles et comment ça se passe?
0: Bah, faut pas l'embêter.
4: Eh ben, réveil, petit déjeuner tranquillement, douche tranquillement, enfin, et après, partir au travail tranquillement.
3: Ça, faut pas te parler le matin, quoi.
4: Aussi, mais pas trop non plus.
3: Oui, voilà.
4: Le minimum.
3: Voilà, bonjour, c'est tout.
0: C'est presque
3: quoi.
0: Trop.
3: Oui, c'est
4: voilà.
3: On est
4: voilà.
3: Pas... Ouais, je comprends. Bah oui. En même temps, bon, hein, ton animal totem, ça serait un lion parce que t'aimes bien rugir et impressionner.
4: Oui. Hein,
3: voilà, donc les lions, voilà, le matin, on les fait pas trop chier, les lions. Hein, voilà.
0: T'en aimes pas les bagues, il aurait mieux fait aller dans un zoo. Hein.
3: Bon.
0: Il a l'air de s'en foutre sur l'histoire de bagues, c'est
3: terrible. Oui, il s'en fout complètement. C'est-à-dire que j'imagine la tête de sa femme, mais lui, rien à foutre.
0: Mais enfin, il est divorcé. Hein.
3: Oui, c'est vrai. Voilà. Alors, mon chat, c'est la question à 5 points. Écoute bien la question. Quel animal a été le premier à être cloné? Quel animal on a cloné en premier? Top chrono, 10 secondes.
4: Le lion.
0: C'est la meilleure celle-là.
3: Oh non. Écoute bien le cri de l'animal qu'on a cloné.
0: Eh oui.
3: La brebis Dolly.
0: Dolly.
3: Et ça le fait rire.
4: Cauchemar
3: chèvre. Ah là là là là là. Il est bénin, c'est Dolly en 96 en Écosse, grâce à Ian Wilmut et Keith Campbell. Et voilà, donc bah écoutez, mon petit, vous restez à 3, mon petit Franck.
0: Ah Gwenaël, après cauchemar en cuisine, cauchemar à la radio pour Franck, hein. Ça fait bien nos affaires, ça, Gwenaël.
5: Ah, c'est pas trop mal, on s'en sort pas trop
0: on
5: mal.
0: On s'en sort bien, mais tu sais, comme on le dit souvent avec Valérie, il faut pas vendre la peau de la fontaine sans l'avoir tout ça. Quoi,
3: sans l'avoir de...
5: Présent.
0: Ouais, bien sûr. Bon, Gwenaël, tu pars beaucoup. Alors, j'ai dit tout à l'heure, tu as deux filles. Si j'ai bien compris, il n'y en a aucune qui vit en France.
5: Alors, si, j'en ai une qui est pas très loin de chez moi et l'autre est au Canada.
0: Ah, voilà, il y a une fille qui est au Canada. Et du coup, tu es partie la voir au Canada.
5: C'est ça.
0: Tu as été au Brésil aussi parce que tu avais une fille qui a fait Erasmus là-bas au Brésil.
5: C'est ça, bah, celle qui est au Canada a eu l'opportunité avec son université d'aller passer 6 mois au Brésil.
0: Waouh!
5: Et donc, moi, je suis aussi allée la voir au Brésil.
0: Et tu t'es joué un peu comme le générique de « J'irai dormir près de chez vous ». T'as vraiment fait ça?
5: Oui, c'est vrai. J'ai pris mes billets d'avion, j'ai pris mon sac à dos et je suis passée par plusieurs pays avant d'arriver jusqu'au Brésil. Donc, je partais, je ne savais pas où j'allais dormir le soir. Je savais juste à quel moment il fallait que je sois dans quel aéroport pour reprendre un avion pour aller à l'étape suivante.
0: Ah ouais, Antoine et Maxime, quoi, pareil, quoi. Vraiment, non, mais c'est bien, c'est courageux, Gwenaël. Oh, Gwenaël, on ne va pas y échapper, on a un petit côté chèvre aussi. rapidement, quand t'es parti en colo, il y a quelques années, faire de la rando à cheval, il fallait monter sur le cheval, c'est normal. C'est pas facile de monter sur un cheval.
3: Si, c'est facile.
5: C'est pas une mince affaire.
0: Oui, bah demandez-lui, c'est passé comment pour toi ?
5: J'ai voulu prendre de l'élan en montant sur un talus et j'ai tellement bien pris de l'élan que j'ai sauté par-dessus le cheval.
0: Voilà, t'as fait le soleil, quoi. T'es passé par l'autre
3: d'accord.
0: côté.
5: Non, c'est ça.
0: Tu t'en es remis quand même depuis. Tout va bien.
5: Ça m'a pas empêché de remonter. Hein.
0: Bon, non, je sais bien. Et puis, t'as rencontré un paresseux un jour. Alors, je ne parle pas d'un homme, mais bien de l'animal. Mais, c'était où ouais.
5: Au Costa Rica, dans une réserve au Costa Rica, enfin dans une forêt protégée au Costa Rica.
0: Non mais c'est des belles rencontres, t'as rencontré des ratons laveurs aussi.
5: Canada, c'est trop génial, c'est trop mignon.
0: Bon oui c'est mignon les ratons laveurs. Gwenaël, nous tentons de marquer 5 points de plus, ça vaut 5 points, c'est pas rien, petit extrait, écoute bien. Des expressions, justement. Complète cette phrase. C'est à la fin du bal. Top chrono.
3: Qu'est-ce qu'il y a après ?
0: C'est à la fin du bal.
5: Pourquoi la suite ? C'est à la fin du bal.
0: C'est à la fin du bal qu'on paie les musiciens.
3: J'adore cette expression. Oh. Et oui, ça veut dire qu'à la fin, on juge que. Le résultat qu'à la fin.
0: Exactement.
3: Voilà.
0: Oui, c'est pareil pour Franck, quoi. C'est à la fin du bal qu'on paye les cauchemars, quoi.
3: Ça ne veut rien dire.
0: Rien du tout.
3: Voilà. Alors.
0: Comme tout ce que je dis depuis qu'on travaille ensemble.
3: Oui, évidemment, ça. Les auditeurs le savent, hein, je reçois des mails, tu sais. Allez, Franck 3, Gwen 5, et là tout de suite, une petite nouveauté avec Gauvin, Cerce et Silence Radio. Vous écoutez ici, à tout de suite.

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1: Nous sommes au taquet avec Franck qui joue avec ici Touraine, qui affronte Gwenaël, qui joue avec ici Armorique, totalement pas du tout à égalité. Non, 3 pour Franck, 5 pour Gwen.
0: S'il
1: alors,
0: vous plaît,
1: oui. Franck, tu sais ce qui va se passer là. Ça veut dire qu'il va falloir que tu répondes correctement au bingo.
3: Oui.
1: Ah oui, bah oui. Eh oui, hein, pas trop de choix, mon chat. Hein, ça, c'est sûr, mon petit cauchemar. Alors, pour t'encourager, dis donc, il voulait écouter ça.
4: Elle voulait revoir sa Normandie.
0: Elle voulait revoir. Oh là là, j'étais jeune, hein. C'est les années 80, ça, non?
1: Gérard Blanchard, oui, c'est les années 80.
0: Ah oui.
1: Bah oui, de toute façon, il aime bien les années 80. Hein. T'aimes bien Johnny, Jean-Pierre Madère,
3: oui.
1: Tout ça. Bon, et est-ce que tu te sens prêt?
3: Oui.
1: Alors, je t'explique. Aujourd'hui, en plus, le bingo, il est un peu plus long. Il fait 15 secondes et pas 10, parce que là, il va falloir donner des expressions. Alors, les expressions, c'est un peu plus long, donc on va vous donner un tout petit peu plus de temps. On va être un peu plus indulgent. Alors, à mon top chrono, tu vas devoir me donner un maximum d'expressions qui comportent des noms d'animaux. Donc, des expressions avec des noms d'animaux. Attention, top chrono.
3: Bête comme un âne. Oh là là.
1: Alors, manger comme un cochon, donner sa langue au chat, avoir une fièvre de cheval, être malin comme un singe, prendre le taureau par les cornes, avoir une mémoire d'éléphant, les poules auront des dents, voilà. Bon, alors, t'as dit bête comme un âne, je vais le prendre parce que je suis gentil. Normalement, c'est têtu comme un âne, mais on peut dire qu'un âne, c'est bête, je vais le prendre. Ça fait un point.
0: Bon, Gwen, est-ce que tu serais débrouillée avec ces expressions des noms d'animaux ou ça aurait été une galère?
5: J'aurais peut-être trouvé une ou deux de plus, mais c'était pas venu spontanément comme ça.
0: Mais c'est un bon bingo.
5: Une fois qu'on nous les a dit, ça paraît facile, mais...
0: C'est vrai. Moi, ce qui me fait plaisir, c'est que tu trouves très souvent des trèfles à quatre feuilles.
5: Ah oui, ça c'est vraiment... Je me balade, je dis, tiens, un trèfle à quatre feuilles. Pendant le Covid, c'était plutôt encourageant pour cette manche.
1: C'est encourageant, Franck, il a un trèfle à quatre feuilles dans la coque de son portable, ça lui a pas servi. Hein.
0: Bah oui, c'est un cauchemar, bon, on
5: voilà,
0: sait bien.
5: Moi, je joue de temps en temps l'Euromillion, je l'ai pas encore gagné. Hein.
0: Bon, dis-moi, alors, côté musique, tu aimes la variété française, t'aimes Mylène Farmer, Céline Dion. Pour te faire plaisir et t'encourager, tu aimes Francis.
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0: Ah bah je vois que ça donne envie de chanter. C'est très bien. Gwen, t'es en tête avec 5, il a 3. Il a marqué un point dans son bingo. Si tu marques à minima 2 points, t'es sûr d'être avec nous vendredi. Faut que tu fasses plus que lui. Donc
5: je croise les doigts.
0: Ah, deux expressions, parce qu'on reste dans les expressions. Tu as deux expressions à trouver. Des expressions en 15 secondes avec des fruits. Toutes les expressions avec des fruits. Top chrono.
5: Avoir la banane. À se prendre le melon, avoir le melon, tomber dans les pommes, il y a un truc avec sa confiture, les vieux, ouais, c'est dans les vieilles marmites qu'on fait les meilleures confitures.
1: T'en as trois, de toute façon.
0: Être une bonne pomme, couper la poire en deux, garder une poire pour la soif, presser comme un citron ou encore, et je te remercie pour cette manche, la petite cerise sur le gâteau. Bravo.
1: Bah, il est. Bravo. Alors, mon petit Franck, t'as compris que tu n'as pas gagné?
3: Oui, tant pis.
1: Ah, mon chat. Bon, alors.
3: C'est le plaisir de jouer.
0: Bravo.
1: Oui, tu as joué, mon petit chat.
3: Bravo. Ouais.
1: Alors.
0: Oui.
1: Ben oui, la cerise sur le gâteau pour Gwen, c'est que vendredi, tu seras avec nous pour la finale. C'est bien, tu es la première candidate de la semaine, Derek.
0: Je l'avais ôté de la bouche, celui-là.
1: Hein, puisque hier et avant-hier, voilà, c'était mes candidats qui ont gagné.
0: Oui.
1: Alors, sache que donc, tu tenteras de gagner le séjour pour 4 personnes, 3 jours, 2 nuits dans l'île de Tatiou. Tu dormiras dans les maisons.
5: Prends.
1: Oh, c'est bien ça.
5: Je prends.
1: Allez, tu traverseras en bateau.
5: Voir les copains normands.
1: Voilà. Tu iras faire une balade en vieux gréement. Ça, c'est plutôt bien.
0: Amphibie.
1: Tu auras 100 euros de carburant pour y aller. Si tu ne gagnes pas ça, tu gagneras, bien évidemment, La machine à café
0: Nespresso, Joe Malongo, 32Z, 6 verres en verre amphibie.
1: Voilà, exactement.
0: Verre amphibie.
1: Bon, eh ben, bravo ma petite Gwen, à vendredi.
0: Salut.
1: Voilà, je remercie Sarah la technique, Céline à la réal, Gwen au savoir, et notre belle Alex au standard.
0: C'est vrai.
1: Et à demain mes petits canards, je vous embrasse. Il est 5h, Paris s'éveille et Yoann Guérin arrive.
0: Il est très en forme, Yoann Guérin. Il vous accompagne jusqu'à 6h du matin, donc c'est dans les prochaines minutes. On vient quand, nous, Valérie?
1: Oh bah nous, on revient à midi, mon chat.
0: Ah bah on va se faire une petite chaise quand même avant, hein.
1: Évidemment.
0: À tout à l'heure.

0: Captain Girl, bon réveil, bon mercredi avec votre radio ici.
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0: Bonjour, excellent réveil, heureux de vous retrouver. On vous espère en pleine forme. Une nouvelle journée qui démarre avec l'équipe ici dès 5h. Emeline Savaria, Emma Mélodie et Aude Razo. Bonjour Aude.
3: Bonjour Johan Guérin, bonjour à tous. Il y a trop d'emballages en plastique dans nos supermarchés. C'est l'alerte de deux associations. On en parle dans le journal de 5h.
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3: Visiblement. Mais vous serez réveillé d'ici 5 minutes.
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0: Mercredi 6 mai, soyez les bienvenus. Bon réveil, il est 5h. Le patron de Total Energy menace de retirer son plafonnement des prix à la pompe.
3: Patrick Pouyanné qui lance un avertissement. Si le gouvernement met en place une surtaxe sur les super profits pétroliers, Total, dit-il, peut très bien sortir des mesures de rétorsion, Isabelle Raymond.
4: L'objet du chantage est de taille. Il s'agit de la ristourne à la pompe accordée à tous les automobilistes dans les stations-service de Total en France. Un plafonnement du prix du gazole et de l'essence prolongé jusqu'à la fin de la crise des carburants, promet le groupe pétrolier tricolore, et même amélioré pour le diesel pendant les week-ends prolongés du mois de mai. Une mesure unique dans le monde, insiste Patrick Pouyanné, qui met en garde le gouvernement. Si l'envie lui prenait de surtaxer Total en France, celui-ci serait obligé de fermer le robinet des aides à la pompe. L'idée d'une surtaxe ressurgit depuis l'annonce par Total de bénéfices records au premier trimestre de l'ordre de 5 milliards d'euros. Depuis l'hémicycle, le Premier ministre l'a rassuré, dénonçant le Total bashing. Total paye des impôts, dire aux Françaises et aux Français que Total n'en paye aucun, ça s'appelle un mensonge, martèle Sébastien Lecornu, qui ne semble donc pas prêt pour l'instant à mettre en place une surtaxe sur les groupes pétroliers.
3: La crise pétrolière, les acteurs du secteur aérien sont reçus cet après-midi au ministère des Transports pour faire le point sur les approvisionnements et le prix du kérosène à l'approche des vacances d'été. Inquiétude depuis que certaines compagnies aériennes ont annulé des vols pour optimiser les coûts.
0: Les emballages plastiques sont de plus en plus présents dans nos supermarchés.
3: Constat, enquête que sortent deux associations, Que Choisir et No Plastic in My Sea. Bouteilles d'eau, emballages de fruits et légumes, les petites madeleines aussi dans le sachet plastique, qui sont elles-mêmes emballées chacune dans un sachet plastique. On en oublie un peu que ces emballages plastiques à usage unique sont censés disparaître de nos supermarchés en 2040, Sophie Auvigne.
5: Encore l'an dernier, les ventes d'eau en bouteille, donc de plastique, ont progressé de près de 3,5 points. Le rayon boisson pèse à lui seul 40% des plastiques à usage unique dans la grande distribution. Du côté des fruits et légumes, pas d'amélioration là non plus, au contraire. Avec un engouement pour des champignons en lamelles, des courgettes en rondelles ou encore des ananas déjà épluchés et prédécoupés. Le tout évidemment emballé sous plastique. À l'inverse, le vrac est en net recul. Quasiment 6 magasins sur 10 proposaient un tel rayon en 2023, 4 sur 10 seulement aujourd'hui. Pas mieux pour les emballages réemployés, il y en a moins de 2% en circulation sur le marché. L'objectif est d'atteindre 10% dès l'an prochain. Et pour couronner le tout, les doses individuelles en tout genre ont la cote. Biscuits, lessives, masques de beauté, aucun produit n'échappe à son suremballage.
3: Les précisions de Sophie Auvigne, c'est la question qui fait trépigner la planète football. Qui pour rejoindre Arsenal en finale de la Ligue des Champions? Arsenal qualifié grâce à sa victoire 1-0 hier soir face à l'Atlético Madrid. Et son adversaire s'appellera Bayern Munich ou PSG. Ça y est, c'est ce soir, demi-finale retour. Xavier Monferrand, les Parisiens partent avec un léger avantage, un but d'avance après le match d'anthologie de la semaine dernière, des Parisiens qui ont hâte de retrouver la pelouse munichoise.
6: C'est presque devenu un lieu de pèlerinage pour les Parisiens. L'Allianz Arena de Munich restera le décor du premier sacre tant espéré du PSG en Ligue des Champions. Un grand souvenir pour le milieu de terrain Warren Zaïre-Emery.
7: Très fier de revenir dans ce stade.
2: jouer une demi-finale de Ligue des Champions contre une équipe qui est incroyable et on va tout faire et tout donner pour remporter ce match et retourner une seconde fois en finale.
6: Mais le PSG sait que rien n'est fait ou si peu à l'issue de ce match aller sensationnel. 9 buts certes, mais un seul d'avance pour les Parisiens. Et à ce niveau-là, ça ne compte presque pas pour l'entraîneur du PSG, Luis Enrique.
7: Il n'y a pas de différence, il y a seulement un but. On est prêt pour savoir que Bayern il peut surmonter ses résultats très facile. Mais nous pouvons aussi marquer des buts parce qu'on ne veut en aucun cas défendre aucun résultat parce qu'on cherche à gagner les matchs.
6: Et ici, le PSG a un statut un peu particulier. C'est la dernière équipe à avoir fait tomber le Bayern chez lui en Ligue des Champions. Et c'était il y a 5 ans.
3: Bon, ça nous promet encore un sacré match. Coup d'envoi 21h pour ce Bayern PSG. Une date à cocher. Johan, vous avez un stylo?
5: Oui, c'est
3: vous
5: bon.
3: Avez votre agenda?
5: Oui.
3: Le 10 juillet, la sortie du nouvel album des Rolling Stones. Ah. 25e album studio pour les inusables Mick Jagger, Keith Richards et Ronnie Wood. Et on a même droit à un aperçu en avant-première.

0: the Stars, c'est le titre de cette chanson. Les Rolling Stones qui nous dévoilent deux singles en avant-première, histoire de nous faire patienter, surtout vous, Johan, jusqu'au 10 juillet. Je vous connais.
1: Mais oui.
0: Vous allez vous précipiter, je le sais.
1: Mais exactement. Franchement, la voix n'a pas changé de Mick Jagger, c'est fou.
0: Et ça fait très Rolling Stones.
1: Ouais, mais exactement. On adore ce son-là.
0: Allez, un petit peu de météo. Encore des pluies sur la majeure partie du pays.
1: Ouais, des Hauts-de-France au Grand Est jusqu'à la Nouvelle-Aquitaine, ainsi que de la Franche-Comté à la région Rhône-Alpes et au nord de la Provence-Alpes-Côte d'Azur, la journée se déroule sous un ciel bien encombré avec des pluies fréquentes, parfois orageuses l'après-midi. Sur le reste du pays, après un début de matinée assez calme avec des éclaircies, nuages et averses se multiplient. À noter que la limite pluie-neige, elle se situe vers 2000 mètres sur les Pyrénées et les Alpes. Les températures sont en baisse sensible. À Lille, à Rennes, Toulouse, Guéret et Saint-Etienne, on a relevé 9 degrés ce matin. À Paris, 10. À Strasbourg, Bordeaux, Nantes, Cherbourg, Orléans, Chambéry et Nancy, 11. 14 à Marseille. Et puis les maximales sont comprises entre 13 et 18 degrés cet après-midi. Localement plus frais entre 10 et 12 vers les Ardennes et jusqu'à 22 sur les départements méditerranéens.
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1: 5h06, soyez les bienvenus, on vous espère en pleine forme ce mercredi, que la nuit a été bonne aussi pour vous. Très heureux de vous accompagner à l'heure du réveil, vous êtes encore sous la couette, déjà en train de vous préparer. On est avec vous et on vous réveille avec Indochine, l'aventurier.

0: L'aventurier et Indochine à 5h10. Bon réveil.
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0: On dit souvent que l'amour n'a pas de prix, mais pour un jeune couple du Maine-et-Loire, il commence avec un sacré bonus quand même. Imaginez la scène, ils viennent tout juste de se rencontrer et décident, comme ça, pour s'amuser, de remplir une grille de loto ensemble. Un mélange de leurs numéros fétiches, un peu de hasard, et là c'est le choc. En dernier, le tirage tombe, 8 millions d'euros. 8 millions d'euros gagnés. L'heureux gagnant d'ailleurs a foncé chez sa nouvelle compagne pour lui annoncer la nouvelle. Sa réaction, un cri du cœur, je la cite, « Tu as bien fait de me rencontrer ». Bah oui, franchement, c'est le deuxième plus gros gain de l'histoire du département, mais surtout le plus beau cadeau de bienvenue pour leur histoire d'amour. Alors si vous cherchez encore l'âme sœur, n'oubliez pas de passer par le bureau de tabac. Je vous dis ça comme ça, on sait jamais. 5h11 dans l'actualité ce mercredi, Aude.
3: Est-ce que vous connaissez, Johan, le vélobus?
0: Non.
3: C'est un bus, mais le carburant, c'est vous qui pédalez. Les enfants adorent. Reportage dans le Finistère dans quelques minutes.
0: On va faire du sport. Ce matin, le réveil se partage aussi en musique au son de Cock Robin. When your heart is weak, on l'écoute dans 5 minutes, mais avant c'est votre rendez-vous par ici les économies.
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0: Bonjour Valère Correard.
5: Bonjour Johan, bonjour Aude.
3: Bonjour.
0: Chaque jour avec vous, un bon plan pour notre pouvoir d'achat et aujourd'hui vous vouliez nous parler Objetech.
5: Grâce à Monique qui m'a écrit ce mail. Il existe dans certaines villes et ou communes des objets tech. Vous pouvez absolument louer tout le nécessaire pour partir en vacances à des prix ultra abordables, nouvelles dans les départements. Je ne sais pas s'il en existe d'autres. Bonne réception, Monique. Reçu 5 sur 5, Monique. Merci beaucoup. Je ne crois pas en plus en avoir déjà parlé. Donc c'est vraiment l'occasion et je suis sûr que ça va vous intéresser, vous qui écoutez. Une objet tech, c'est comme une bibliothèque, mais pour des objets. On parle d'ailleurs aussi de bibliothèque d'objets. Vous pouvez louer à tout petit prix ce dont vous avez besoin. Ça vous évite de dépenser pour acheter et surtout d'acheter pour au final ne pas utiliser ou vraiment très peu. Au passage, c'est ultra écologique.
3: Bon, et concrètement, on peut trouver quoi, Valère, dans une objet tech?
5: C'est vraiment très varié et cela va changer d'une objet tech à l'autre. Mais vous pourrez par exemple louer une tente 3 places pour seulement 10 euros la semaine, une glacière électrique à 8 euros la semaine, une boîte pour transporter un chat 4 euros la semaine seulement, ou encore une tondeuse électrique pour 4 euros les 72 heures. Mais il peut aussi y avoir un souffleur de feuilles, une boîte à outils, une friteuse, un barbecue, un siège bébé pour la voiture. Il y a un peu de tout dans une objet tech, donc c'est vraiment un bon plan budget. La seule limite, c'est qu'il n'y en a pas encore des milliers partout en France. Mais jetez quand même un coup d'œil, vous serez, qui sait, chanceux. J'en ai trouvé là, vite fait, en regardant sur mon moteur de recherche en Seine-et-Marne, Chambéry, Quimper, Lyon, Montreuil, Bernex. Il faut juste prendre le temps de chercher un peu. Qu'en pensez-vous? Vous avez déjà testé? Vous seriez prêt à vous inscrire dans une bibliothèque d'objets? Vous en avez une près de chez vous? Mon mail, c'est paricideseconomies@radiofrance.com.
0: Merci beaucoup, Valère Correard. Demain, on s'intéressera avec vous à la fameuse aide aux grands conducteurs, aux grands rouleurs, annoncée par le gouvernement. En attendant, les bons conseils sont à retrouver en détail sur ici.fr, page par ici, les économies.
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0: 5h14, on connaît le bus scolaire, Aude, mais est-ce que vous connaissez le vélobus?
3: Initiative originale qui permet de joindre l'utile à l'agréable en cette période de flambée des prix à la pompe. On est dans le Finistère, à Pouldrezic, la commune utilise 2 vélobus pour transporter les enfants du centre de loisirs. Alors je vous le décris, je suis allée voir, c'est un engin en bois, pas très grand, et les enfants pédalent tous ensemble avec le conducteur pour faire avancer la chose et manière aussi de faire un peu de sport. Notre reporter ici, Tuc Dual Chartier, est donc parti en vadrouille avec les enfants en vélobus.
8: Côte à côte, 8 enfants pédalent plus vite que leur ombre pour aller à la plage.
9: Allez, on pédale, on pédale.
10: Ouais,
8: Gilets jaunes et casques blancs sur la tête, ils connaissent très bien leur véhicule.
2: On peut mettre 8 personnes et dans l'autre aussi. Il y a un moteur et tout.
6: Il y a les chaînes comme sur un gros vélo.
9: Ça a été fait par un constructeur en Angleterre.
8: Le Widibus a maintenant un an et au départ, les animateurs réclamaient un véhicule pour amener les enfants à la plage. Un refus catégorique se rappelle l'adjointe au maire de Pouldreuzic, Nelly Vivien.
10: On a dit non. D'entrée de jeu, on a dit non. Et en y réfléchissant, on s'est dit, mais il y a peut-être d'autres modalités de transport qui pouvaient être intéressantes pour les enfants.
8: C'est là que la société nantaise Humbird, qui construit des vélobus, s'est imposée comme une évidence, car c'est un moyen de faire du sport à plusieurs pour développer sa coopération.
10: Et tout ça en sécurité, parce que il me semble quand même que c'est moins dangereux d'avoir 8 enfants dans un Widibus que d'avoir 8 enfants à la queue leu leu sur la route.
8: Le tout en s'amusant.
3: En belle ambiance, effectivement. Tenez, autre changement dans nos habitudes. Vous connaissez, Johan, la voiture de fonction.
5: Oui.
3: Eh bien, pourquoi pas le vélo de fonction. De plus en plus d'entreprises le proposent, vélo classique ou vélo électrique. Ça leur permet d'économiser en carburant. Économie aussi pour le salarié, puisque certains nous disent même avoir résilié leur abonnement de transport.
0: 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N'oubliez pas notre carte sur ici.fr avec les stations-service les moins chères près de chez vous. 5h16, une nouvelle série débarque ce soir sur France 2, Enchaîné, c'est son nom. Cette fiction traite de l'esclavage sur l'île Bourbon, c'est l'ancien nom de l'actuelle île de la Réunion. L'interprétation d'Olivier Gourmet en propriétaire de plantation est très convaincante et justement, il se confie ce matin dans les coulisses télé de Patrice Gascoigne. Mais avant, When Your Heart is Weak, c'est Coq Robin. Bon réveil avec votre radio ici.

0: Hancock Robin à 5h21. Bon début de journée. L'éphéméride de ce 6 mai. On souhaite un bon anniversaire à Tony Estanguet. 48 ans aujourd'hui. 65 ans pour Georges Clooney.
1: Mais non.
0: Eh ben oui, 65 ans déjà. Et puis 74 ans pour Christian Clavier. Tiens, une date qui a marqué notre histoire en France. 6 mai 1889. C'est l'inauguration officielle de la Tour Eiffel. Lors de l'exposition universelle de Paris, elle était censée rester debout que 20 ans. Et en fait, elle a été sauvée de la démolition uniquement parce que son créateur, Gustave Eiffel, a prouvé son utilité scientifique en y installant une antenne géante pour la radiotélégraphie. C'est d'ailleurs grâce à cette antenne que vous nous entendez aussi ce matin.
1: Et oui, on est en haut de la Tour Eiffel.
0: Exactement, c'est un relais précieux. Franchement, c'est la classe de dire ouais, ça. C'est beau. Tiens, c'était aussi un 6 mai en 1840 qu'est entré en vigueur le Penny Black. Qu'est-ce que c'est? C'est le tout premier timbre postal adhésif de l'histoire. C'était au Royaume-Uni. Avant cela, en fait, le destinataire payait le port et non l'expéditeur. Autant dire que beaucoup de gens refusaient soudainement de prendre leur courrier quand ils voyaient la facture
1: j'en veux
0: arriver.
1: Pas.
0: Oui, c'est ça. Allez, merci beaucoup et bonne journée.
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0: On retrouve Patrice Gascoigne avec ses coulisses télé. Aujourd'hui, Patrice, vous nous promettez une magnifique épopée, celle de la série historique Événements de France 2, Les Enchaînés.
3: On nous annonce si souvent des séries événements, donc quand c'est vraiment le cas, on est un peu sous le choc. Ce fut mon cas devant Enchaîné, lancé ce soir sur France 2.
4: Au moindre écart, ce sera 10 coups de fouet.
5: C'est lui?
6: C'est mon père.
7: Le bâtard et sa mère.
8: Un jour, tu seras libre, mais pas tout de suite.
9: C'est ça qui nous manque, de l'espoir.
3: Enchaîné n'est pas qu'une série sur l'esclavage, c'est une série sur les rapports humains, familiaux, ancrés dans cette période sombre, trop rarement traitée par la fiction. Le scénario est remarquable, la réalisation de Lord Butler magnifique, et le casting incroyable, notamment le héros Charles Bellevue, qui dirige d'une main de fer son domaine et ses esclaves perdus sur l'île de Bourbon en 1806. Parmi eux, il y a Isaac, son bâtard. Un cyclone va ravager les cultures de Bellevue et faire dérailler l'équilibre de ce petit monde. Charles Bellevue est joué avec une intensité folle par Olivier Gourmet. Je l'ai joint pour lui demander, quand on a un parcours d'acteur aussi riche que le sien, si on est encore surpris par un scénario comme celui de Enchaîné, Olivier Gourmet.
10: Oui, heureusement, on est surpris par tous les quatre matins, mais de temps en temps, heureusement, il y a un scénario qui vous éveille, qui vous plaît beaucoup et qui vous donne envie de participer au projet. Oui, heureusement, j'espère que ça continuera d'ailleurs.
3: Est-ce que ce Charles Bellevue que vous interprétez, Olivier Gourmet, est-ce que les auditeurs de Ici la radio, est-ce qu'ils vont le détester finalement?
10: Ils vont le détester, oui. Ils vont le détester et j'espère qu'ils vont l'aimer un peu. En tout cas, essayer de comprendre cet homme, dans quelle situation il est et qu'est-ce qui justifie cette violence à certains moments et cette façon d'agir. Mais il est détestable, oui. Il est détestable et en même temps, moi j'ai essayé de lui donner l'humanité qui est en lui.
3: Alors il y a une vraie tension à l'image, mais on a envie de savoir, nous, qu'est-ce qui se passait dès que l'action était coupée?
10: Oh, il y avait beaucoup de détente et de plaisir. Lord Butler est une réalisatrice qui insuffle beaucoup de tendresse, d'humour, de détente, de joie, de plaisir.
3: Et alors, en regardant Enchaîné, vous en avez pensé quoi de votre personnage, Charles Bellevue?
10: Je vais être un peu prétentieux, mais je pense qu'il est bien équilibré dans ces chaînes qui le tiraillent. Entre le bien, le mal et sa conscience, c'est plutôt réussi. Oui.
3: Olivier Gourmet dans la formidable série Enchaîné, à ne pas manquer ce soir sur France 2. À demain pour vous déchaîner de nouvelles coulisses télé.
0: Merci Patrice Gascoigne. 5h25, coach, je vous parlais de l'inauguration de la Tour Eiffel le 6 mai 1889. Oui. Eh bien, Gustave Eiffel a aussi réalisé un autre chef-d'œuvre, le viaduc de Garabit. C'est dans le Cantal. On revient sur son histoire avec Stéphane Bern, mais avant, mon sourire, c'est Zaz qui vous le propose. Bon réveil. Gardez ce sourire aussi que vous avez, haute, c'est magnifique.

0: j'espère.
1: Le dernier titre de Zaz, Mon sourire, à 5h28. Le sourire, on l'a aussi en parlant d'histoire chaque matin avec Stéphane Bern. Et ce matin, Stéphane, on voyage au temps où un gigantesque arc de fer a surgi au milieu des montagnes d'Auvergne.
2: Avant d'ériger une tour de 300 mètres de haut à Paris, Gustave Eiffel a commencé par suspendre des rails au-dessus du vide. À la fin du 19e siècle, la commune de Ruines en Margeride, dans le Cantal, est paisible et les gorges de la Truyère s'écoulent tranquillement. Soudain, des ingénieurs débarquent avec un projet un peu fou, faire passer une ligne de chemin de fer au-dessus de ce gouffre, dans le but de relier Paris à Béziers. Une ligne de chemin de fer au-dessus du vide ?
3: Il y en a qui ont essayé, ils ont eu des problèmes. Hein.
2: Léon Boyer, polytechnicien et ingénieur des ponts et chaussées, conçoit l'ouvrage. Puis il demande à un certain Gustave Eiffel et à sa société de le construire. L'idée est spectaculaire. Un immense viaduc de fer long de 565 mètres est porté par une arche gigantesque à plus de 100 mètres de hauteur. Une sorte de tour Eiffel, version horizontale. À partir de 1880, les ouvriers sont à pied d'œuvre pour réussir l'impossible, maniant plus de 3100 tonnes de fer, mais aussi des tonnes d'acier, de fonte et de plomb. Un projet fou, mais il n'était pas question de péter un boulon, encore moins de dérailler. Après 4 ans de travaux, le viaduc de Garabit est né. Considéré tantôt comme le banc d'essai, tantôt comme le grand frère de la tour Eiffel construite 5 ans plus tard, le viaduc de Garabit a quelque peu été éclipsé par sa petite sœur. C'est souvent comme ça avec la renommée. On peut commencer en région, mais pour devenir une grande star, ben c'est à Paris que ça se passe. Mais en 2017, il finit quand même par être classé monument historique. On parle beaucoup de Gustave Eiffel pour avoir conçu sa fameuse tour, mais on oublie qu'il a aussi inventé le TGV, le train à grand vertige.
1: Merci Stéphane Bern. 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Nous sommes le mercredi 6 mai, dans l'info du jour, on parle football avec la demi-finale retour de Ligue des Champions Bayern Munich PSG. Comment se préparent les supporters? On leur donne la parole dans 2 minutes aux supporters parisiens, mais avant 5h30, toute l'actualité en France et dans le monde, c'est le 90 secondes avec vous Drazo.
4: Total Energy menace d'arrêter son plafonnement des prix à la pompe si le gouvernement décide de taxer les super profits pétroliers. Coup de pression de son patron Patrick Pouyanné, critiqué pour ses profits exceptionnels au premier trimestre. Total Energy, dit-il, ne va pas s'excuser de performer. La crise pétrolière et l'inquiétude du secteur aérien. Les compagnies aériennes sont reçues cet après-midi au ministère des Transports. Objectif, faire le point sur l'approvisionnement des avions en kérosène à 2 mois du top départ des vacances d'été. Amazon va investir 15 milliards d'euros en France sur 3 ans, avec à la clé la promesse de créer 7000 emplois en CDI et d'ouvrir dès cette année 3 nouveaux centres de distribution en Eure-et-Loire, dans l'Oise et dans le Rhône. Ils avaient déjà été

0: annoncé. Amazon qui promet aux Français des livraisons plus rapides et des prix bas. 18 mois de prison avec sursis sont requis contre l'animateur périscolaire accusé d'attouchement sur la poitrine de 3 petites filles de CM2 dans une école parisienne. Accusé par 9 fillettes en tout de câlins forcés, de remarques déplacées. Le jugement sera rendu le 16 juin. Le bateau de croisière coincé dans l'Atlantique pourra finalement débarquer aux îles Canaries. Il arrivera d'ici 3 à 4 jours. Le navire touché par un antivirus, un syndrome respiratoire. 3 personnes sont mortes. 3 personnes malades vont-elles être évacuées via le Cap-Vert. Ça passe pour Arsenal, qualifié pour la finale de la Ligue des Champions. Les Anglais sortent l'Atlético Madrid d'Antoine Griezmann. 1-0 sur le match retour.
1: Et justement, qui sera l'adversaire d'Arsenal? C'est l'info du jour, c'est le match tant attendu, Bayern Munich-PSG, c'est ce soir.
0: C'est l'autre demi-finale retour de cette Ligue des Champions et c'est celle-là qu'on attend. On est encore sous le choc du match aller, ce match d'anthologie, 5-4 en faveur des Parisiens. La planète football attend la revanche, la planète football est en ébullition, Marie Boueda.
2: Sur le fond d'écran de son portable, une photo du Parc des Princes capturée depuis les tribunes. Chloé y était la semaine dernière et ce soir.
3: Je pense que ça va aller rejoindre des copains. On va aller regarder ça soit dans un bar, soit en plein air, à voir par rapport au temps.
2: Elle a 24 ans et soutient le PSG depuis 10 ans.
3: Dès le moment où il y a un match, on est là pour regarder, mettre le maillot, être là, supporter, crier, pleurer. En gros, forcément, il y a une plus grosse tension, une plus grosse animation, après voilà.
2: Alistair aussi est infidèle, lui préfère la soirée au calme avec sa mère.
4: C'est le rituel, voilà. Je l'ai converti et maintenant elle est dans le truc, elle connaît les noms des joueurs. Je préfère être entouré, le vivre. Il y a plus d'émotions, il y a une alchimie qui se fait avec les gens qui nous entourent. J'espère qu'on va aller en finale et qu'on va essayer de faire le doublé hein, en année consécutive, ça a l'air sympa, moi j'y crois.
2: Moins passionné par le PSG, Elias invite tout de même quelques amis chez lui à Meaux, en Seine-et-Marne.
5: Pizza, iced tea, oasis, de l'eau, et voilà.
2: Une soirée qui pourrait être historique, pense l'étudiant.
5: Parce que bon, deux finales de suite, il y a un engouement derrière ce match. En plus, un moment avec des amis, donc on est tous réunis, et voilà.
2: Ce sera carrément une grande fête avec son père et des amis.
6: Chez moi.
2: En pleine semaine, pour Damien, 17 ans.
6: Il y a un peu de monde, c'est vrai. Mon père, ça fait très longtemps qu'il est ultra au PSG, du coup pour lui c'est important et même moi j'adore le foot.
2: À côté de lui, Raphaël.
7: Bah moi je vais aller le voir chez lui.
2: Au moins 10 invités et un 11e se manifeste, c'est Basile.
8: Je suis invité ou pas?
9: Je viens.
10: Ah bah oui.
2: Mais attention, à minuit, au lit, car demain il y a bac blanc pour les 3 lycéens.
1: Je reconnais qu'ils n'auront pas beaucoup dormi.
0: Oh non.
1: Et je pense que demain nous aurons de belles cernes sous les yeux. Coup d'envoi 21h pour ce Bayern Munich PSG. 5h34 à la météo, des Hauts-de-France au Grand Est jusqu'à la Nouvelle-Aquitaine ainsi que de la Franche-Comté à la région Auvergne-Rhône-Alpes et au nord de la Provence-Alpes-Côte d'Azur. La journée se déroule sous un ciel bien encombré avec des pluies fréquentes, parfois orageuses l'après-midi. Sur le reste du pays, après un début de matinée assez calme avec des éclaircies, nuages et averses se multiplient, ce sera plus calme notamment sur la Bretagne. La limite pluie-neige, elle, se situe vers 2000 mètres sur les Pyrénées et les Alpes. Les températures en baisse sensible à Rennes et Toulouse et Guéret, 9 degrés relevés en ce moment, à Paris 10, à Strasbourg, Bordeaux, Nantes, Cherbourg, Orléans, Chambéry et Nancy 11, 14 à Marseille. Il y a aussi vos messages sur la page Facebook. Ici, 9 degrés relevés à Sainte, près de Lille, nous dit Marie-André. 10 degrés dans le Pays Basque, on salue Marie-Pierre. Même température dans le Puy-de-Dôme, merci Émeric pour l'info. 11 degrés à Aix-en-Othe, c'est dans le département de l'Aube, on salue Michel. Mariac est dans le Poitou, a relevé 16 degrés, puis 16 degrés 7 au Lavandou. Merci Eddy. Pour les maximales, comprises entre 13 et 18 degrés, localement 10 à 12 vers les Ardennes et jusqu'à 22 sur les départements méditerranéens.
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1: 5h35, merci de démarrer cette journée avec votre radio ici au rendez-vous de l'actualité qui vous concerne. On prend le temps de vous accompagner au réveil, sur la route du travail ou déjà au boulot. On pense fort à vous les amis. Côté musique, on se fait plaisir ce matin avec Alain Bashung, Gabi au Gabi.

0: Lambachung, Gabi au Gabi, 5h39. Merci de démarrer la journée avec votre radio ici, Beau Réveil.
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0: Vous recevez des appels, des SMS ou même des mails qui vous paraissent étranges. On est là pour vous aider à y voir plus clair dans votre rendez-vous. C'est pas vrai, et Aude, vous vous intéressez ce matin à notre compte WhatsApp.
3: Vous recevez, Johan, un message très innocent de quelqu'un que vous connaissez, mais votre ami s'est fait pirater et vous risquez la même chose. Je vais vous expliquer.
0: Vous allez tout nous dire dans un instant. Côté musique, je vois arriver Bonnie Tyler, mais aussi la nouveauté avec Marguerite.
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0: Les filles, les meufs, on l'écoute dans 5 minutes. Mais avant, on accueille Jean-Paul qui est à Perpignan. Bonjour Jean-Paul.
5: Comment allez-vous?
0: Ben, ça va super, et vous?
5: Écoutez, ça va bien. Après cette nuit agitée, nous avons eu un orage hier, vers 17-18 heures. Voilà. Mais
0: pas,
5: ça va.
0: Pas
5: ça
0: de
5: va.
0: Dégâts, pas de dégâts chez vous, Jean-Paul?
5: Non, je pense pas, non.
0: Bah, j'espère pas en tout cas. Cher Jean-Paul, je découvre que vous aimez la méditation, prendre le temps de la méditation, c'est ça?
5: Bah, il le faut pendant le temps qui court, vous savez.
0: Mais ça passe par quoi pour vous, Jean-Paul?
5: Alors, c'est la respiration.
0: Ouais. Voilà. La respiration.
5: La respiration abdominale, thoraxique, et puis après, voilà.
0: Ah ben,
5: on dépense le téléphone, on n'écoute plus. Bleu Roussillon, terminé.
0: Voilà. Ah, Bleu Roussillon, mais exactement. Mais on salue ici Roussillon,
5: après,
0: évidemment.
5: Et après, on reprend.
0: Ouais, mais d'ailleurs, dans cette dynamique-là, il y a un ouvrage aussi qui vous accompagne depuis longtemps, en tout cas, c'est le Petit Prince. Il y a une phrase qui vous marque, vous, dans Le Petit Prince.
5: C'est ma phrase préférée. Monsieur de Saint-Exupéry, excusez-moi.
0: Ouais. Voilà. C'est laquelle votre phrase préférée?
5: L'essentiel, ta vie, donc. Je répète. Oh. L'essentiel, ta vie, de l'œil, à l'œil, pardon. On le voit qu'avec le cœur.
0: Exactement, voilà. On voit bien qu'avec le cœur, l'essentiel est invisible pour les yeux. Et Le Petit Prince, qui est le deuxième livre, d'ailleurs, le plus traduit au monde, après la Bible. Et ça, c'est vrai que c'est assez, assez fou. Une belle référence, en tout cas, Jean-Paul. 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
0: C'est pas vrai. Le rendez-vous anti-arnaque, Aude, des escrocs essaie de prendre le contrôle de nos comptes WhatsApp.
3: Oui, faites attention, c'est ultra piégeux. Sophie, une auditrice, m'a envoyé la capture d'écran du message qu'elle a reçu l'autre jour. On est sur WhatsApp, effectivement, et le numéro qui s'affiche, elle le connaît, c'est celui d'une amie. Donc elle ne se méfie pas, elle ne se doute pas que le compte de son amie a en fait été piraté. Que dit le message? On voit la photo d'une petite danseuse en tutu. Salut, pourrais-tu voter pour Francesca, c'est la fille de mes amis. Le premier prix est un cours de danse gratuit et c'est très important pour elle. Sophie me dit, j'ai voulu aider, j'ai cliqué sur le lien.
0: Et c'est là que le piège s'enclenche. Que se passe-t-il quand on clique?
3: J'ai cliqué, on arrive sur un site qui nous parle d'un concours, effectivement, organisé par une école de danse classique. Et la petite Francesca est en finale. Les votes s'affichent, je les vois, ils sont très serrés. Il manque quelques voix à Francesca pour l'emporter. Allez, clique, je vote, je vote pour Francesca. Là, le site me demande mon numéro de téléphone et il m'envoie un code de sécurité pour, dit-il, éviter la falsification des votes. Je rentre le code sur le site et qu'est-ce qui s'affiche? Une demande de connexion à mon téléphone. Stop, on arrête tout. Cette arnaque, elle a un petit nom, c'est l'appareillage fantôme.
0: Et c'est quoi concrètement?
3: En fait, je suis en train de donner à l'escroc tout ce dont il a besoin pour se connecter à mon compte WhatsApp. Il aura accès à tout, mes conversations, mes photos, catastrophe, il saura quasiment tout sur moi et surtout, il peut se faire passé pour moi. Pour vérifier si vous n'êtes pas déjà tombé dans le piège, allez dans votre menu WhatsApp, vous cliquez sur appareil connecté, je l'ai fait ce matin, vous aurez toute la liste des machines connectées à votre compte WhatsApp et s'il y en a une de suspecte, bah vous la déconnectez tout simplement.
0: C'est effrayant en tout cas, merci Aude. Chronique à retrouver sur ici.fr, page C'est pas vrai. Allez, un peu de douceur après ça, 5h44, voici Marguerite avec les filles, les meufs en nouveauté sur votre radio ici. Bon mercredi.
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0: Les filles, les meufs, Marguerite avec ce morceau intime qui explore sa bisexualité, son identité entre féminité et masculinité. Elle sera en concert notamment le 22 mai prochain à Saint-Brieuc dans le cadre du festival Art Rock ou encore à We Love Green, ça c'est à Paris le 6 juin prochain. Tiens, parlons immobilier ce matin. Si vous dites que l'immo c'est pour les autres et que vous ne pouvez pas acheter, détrompez-vous parce qu'il y a des astuces et des bons plans pour acheter après casser certains logements. Explication du magazine Merci pour l'info, rendez-vous dans moins de 2 minutes. Chaque matin sur votre radio ici, on parle de ce qui fait votre quotidien, l'actualité qui marque votre journée, c'est avec l'équipe d'ici matin. Bonjour.
1: Bonjour Yoann, bonjour à tous et bonjour Mayouen Bordron.
2: Bonjour Benoît, bonjour à tous.
1: C'est vous qui nous informez ce matin, c'est une semaine de Ligue des Champions pour nos joueurs de l'Étoile Lavalloise, pour notre équipe de futsal. Et il y avait un dernier entraînement hier matin.
2: Oui c'est ça, au gymnase Aubameyang à Laval, c'était donc le dernier avant qu'ils s'envolent aujourd'hui pour Pesaro en Italie. C'est là qu'ils affrontent vendredi, le club espagnol de Palma de Majorque pour les demi-finales donc de cette compétition européenne. On le rappelle, une compétition prestigieuse, un peu comme en football finalement, avec les meilleurs clubs mondiaux. Et les Stélis, pour la première fois, ont atteint ce stade de la compétition, donc qui pourrait marquer l'histoire du futsal français. Donc il y a forcément beaucoup d'attentes du côté de la Mayenne. Il y a environ 350 supporters qui ont prévu de faire le déplacement. Donc on espère que cette ferveur mayennaise pourra les entraîner vers la finale. Le match, c'est vendredi. S'ils se qualifient, ils joueront la finale deux jours plus tard.
1: Et c'est quand même incroyable, effectivement, d'avoir notre club, l'Étoile Lavalloise, dans ses phases finales de Ligue des Champions. D'ailleurs, pour le football, c'est ce soir qu'il y a le PSG qui joue. Je sais qu'il y a beaucoup de supporters mayennais du PSG qui vont vivre ça devant leur télévision. Pour la musique, on va se réveiller avec Jermaine Jackson et Piazzadora. Dans les prochaines minutes, on vous attend pour faire la météo avec nous aussi. Alors, encore quelques gouttes de pluie là ce matin actuellement, mais ça va s'améliorer. On vous attend, on se retrouve dans une dizaine de minutes. A tout de suite Yoann.
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3: On parle immobilier ce matin avec le dernier numéro de Merci pour l'info qui est actuellement en kiosque.
0: Et on est avec son rédacteur en chef. Bonjour Mathieu Sicard.
4: Bonjour Yoann et bon réveil à tous.
0: Bon Mathieu, j'ai l'impression qu'il y a une erreur parce que vous nous proposez d'acheter à moins 50%.
4: Ah non, il n'y a pas d'erreur, ah. C'est bien ça. Et puis même plus, il faut juste connaître les plans.
0: Non mais attendez, à moitié prix, c'est quoi? C'est un déstockage sur Too Good To Go?
4: Non Yoann. D'ailleurs, vous ne trouverez pas ces plans sur Le Bon Coin ou Se Loger la plupart du temps. C'est sur des sites moins connus, mais je vous promets, il n'y a pas de lézard. On parle de façons d'acheter qui sont parfaitement légales. Il faut juste connaître Les Bons Coins, les bonnes adresses. Alors il y en a un que vous devez connaître, c'est le viager.
0: Ah bah oui, ça, parce qu'on achète en fait un logement à une personne âgée, ça lui fait un petit revenu, et on a la maison à son décès, c'est ça?
4: Oui, une rondelette somme au début, ça s'appelle le bouquet, et puis après une petite rente viagère pour que les personnes âgées puissent arrondir un peu ces fins de mois. Mais bon, au total, c'est pas la meilleure affaire, vous pouvez espérer une réduction de moins 30%.
0: Ouais, et puis en plus, on ne dispose pas du bien tout de suite.
4: Non, c'est plutôt au décès de la personne. Alors parfois ça arrive, notamment quand la personne est en maison de retraite, mais à ce moment-là, vous aurez une réduction souvent un peu moins forte. Et si vous avez un projet IMO pour les prochains mois et pas pour quand la personne âgée sera morte, on ne sait pas quand, je vous invite plutôt à vous intéresser au bail réel solidaire. Le principe est tout simple, vous achetez le bien, mais pas le terrain sur lequel le bien est construit. Ça, c'est super intéressant dans les grandes villes où c'est le foncier qui coûte très cher aussi. Si vous achetez que le bâti, là, c'est 30 à 50% de réduction. Alors, c'est vrai surtout pour évidemment Paris, Montpellier, Marseille, Lyon, là où la tension est la plus forte. Vous pourrez trouver toutes ces annonces-là, non pas sur Le Bon Coin, Se Loger, mais sur boris.beta.gouv.fr.
0: Bah, de ce que l'on comprend, donc, c'est que ça, là, ça concerne surtout les grandes villes. Vous avez quelque chose pour les plus petites?
4: Oui, là pour les plus petites, c'est le truc un petit peu sexy, je trouve. Vous pouvez racheter un bien de l'État. En ce moment, par exemple, il y a l'ancienne prison de Caen.
0: D'accord.
4: Ça m'intéresse, l'ancienne prison de Caen.
0: Pourquoi pas?
4: Mais il y a aussi des apparts, des maisons de maître, des terrains, il y en a partout en France. Imaginez l'ancien logement de fonction d'un ancien directeur de CAF. Bon, maintenant, ils ont plus de logement de fonction. L'État remet tout ça en vente. La mise à prix est à 20% de la valeur du bien. Ah. Donc si vous êtes le seul à lever la main, vous achetez à moins 80%. Alors surveillez surtout pour ça les ventes où il y a le moins de monde. Et puis là aussi, je sais pas si vous avez déjà joué à aller chez Drouot ou les ventes aux enchères en ligne, faut juste connaître l'adresse. En l'occurrence, pour ces cessions de biens immobiliers de l'État, c'est cession au pluriel .immobilier-etat.gouv.fr. Bon, l'adresse est un peu compliquée. Vous pouvez aussi aller sur agorastore-immo.fr et vous verrez tous les biens de l'État en compte.
0: Mais en fait, Mathieu, ce sont donc ici là des ventes aux enchères.
4: Oui, c'est des ventes aux enchères, effectivement, dans l'écrasante majorité des cas. Et en vente aux enchères aussi, vous avez les enchères judiciaires. Alors là, c'est un peu moins gai, hein. C'est vraiment souvent des biens qui ont été saisis. Il y a des gens qui avaient beaucoup de créances. Il y en a 5000 en vente chaque année, un petit peu plus que de biens que l'État met en vente. Mm-hmm. Un lecteur de Merci pour l'info nous a signalé qu'il a acheté un appartement, je sais plus dans quelle station de ski, pour la moitié de sa valeur. Il a revendu au prix, 3 mois plus tard.
0: Ah ouais.
4: Donc, en 3 mois, faire x2 sur son investissement, je n'ai aucun livret d'épargne qui vous permette de faire aux aussi.
0: C'est vrai que ça donne envie. Vous pouvez en tout cas retrouver tous les détails dans Merci pour l'info et tous ces super plans immobiliers sur mercipourlinfo.fr. Merci à vous, justement, Mathieu Sicard, pour ce matin. À bientôt. 5h53. Tiens, parler salaire, est-ce que vous le faites avec, pourquoi pas, vos collègues?
3: Vous voulez connaître mon salaire, c'est ça?
0: J'osais pas vous poser la question.
3: Je suis sûr que vous gagnez plus que moi, de toute façon. Je suis très jalouse.
0: Bon, en tout cas, c'est la question que vous pose ce matin Muriel Jordan. Réponse dans 3 minutes. Mais avant, c'est Bonnie Tyler. Bon réveil.

0: Bonnie Tyler, 5h56 sur votre radio ici. Notre radar des tendances, Muriel Jordan décrypte pour nous les phénomènes de société. Et aujourd'hui, la tendance n'est pas franchement à parler du salaire en France. Ça reste tabou, c'est vrai. Mais une nouvelle législation va faire évoluer les choses.
1: Parler argent, ça reste tabou en France. Alors direction la rue pour vous tendre mon micro à ce sujet. Cette étudiante de 21 ans, par exemple, parle-t-elle argent en famille ?
2: Pas trop, non. Non, moi, c'est tabou chez moi.
1: Mais tu te sentirais pas de dire « Maman, tu gagnes combien ?»
2: Ah non.
1: C'est tabou en France de parler de ça ?
2: Ah oui, en France, c'est très tabou l'argent quand même.
1: Ouais. Ah oui. Et toi, tes parents, tu sais combien ils gagnent ?
2: Oui, je sais combien ils gagnent.
1: Combien alors ?
2: Je vais pas dire des chiffres, mais...
1: Vous avez un avis, madame ?
3: Même entre parents et enfants, parfois, c'est difficile de parler à l'argent. Moi, j'ai des amis qui ne savent pas, par exemple, ce que leur enfant gagne. Elles disent, ça ne me regarde pas.
1: La question de l'argent et du salaire semble donc rester tabou en France.
4: Bon, mais tout ça pourrait bientôt changer, Muriel, parce qu'à compter du 7 juin prochain, toutes les entreprises françaises devront se conformer aux nouvelles exigences de transparence salariale.
1: Oui, c'est l'application d'une directive européenne visant à lutter contre les inégalités salariales. Elle prévoit, entre autres, l'indication de la rémunération dans les offres d'emploi, la communication des écarts de salaire entre les hommes et les femmes dans les grandes entreprises, ou encore la possibilité de demander à connaître la moyenne des salaires des collègues qui occupent un poste équivalent. Mais au bureau, demander à quelqu'un combien il gagne, ça reste compliqué. La preuve, cette femme de 51 ans que je croise dans la rue est salariée et, madame, vous savez combien gagnent vos collègues ?
5: Pas vraiment, parce qu'en France, effectivement, on connaît pas le salaire de ses collègues. Et je pense que c'est aussi une manière pour les directions d'éviter des crises internes.
1: Donc, éviter la négo aussi, peut-être.
5: C'est ça, ou se dire, voilà. Et après tout, en France, le truc qui prime, c'est qu'on ne bosse pas au mérite, mais à ce qu'on paraît.
1: Vous aimeriez faire sauter un peu ces verrous et parler, vous pouvoir dire, ben voilà, moi je gagne tant.
5: Je pense que ce serait pas mal, parce que du coup, il y aurait une sorte d'égalité qui serait un peu plus globale sur tous les salaires.
1: D'ailleurs, j'y pense, même dans les offres d'emploi, on ne parle pas salaire. Dans l'annonce, il y a tout, l'intitulé exact du poste, l'expérience requise, les compétences à avoir, le nombre d'heures par semaine, le lieu, les tickets resto, mais pas un mot sur le salaire. C'est seulement au bout de 5 entretiens, 3 visios, un rendez-vous avec le PDG, puis le DRH et une période d'essai de 6 mois que là, enfin, la question du salaire est abordée. En attendant, en juin prochain, de pouvoir demander à connaître le salaire moyen de nos collègues exerçant le même poste que nous, eh bien on va continuer à parler météo avec les collègues pour éviter de parler salaire. La météo, c'est le sujet préféré des salariés à la machine à café. Je l'ai vécu encore au bureau hier avec un de mes collègues.
6: Hey, ça va Mumu ? Tu veux un café ?
1: Ah bah oui Patrice.
6: Dis-moi, t'es payé combien toi ? Sans être indiscret hein.
1: Ah tu veux pas plutôt parler météo ? J'ai pas envie de me mouiller là.
6: Ouais t'as raison moi non plus. Du sucre dans ton café ?
1: Oui et du sucre sur ma fiche de paye aussi s'il te plaît. Bref, ces tendances de pas avoir envie de dire combien on gagne à ses collègues de bureau, mais il faudrait peut-être que ça change un jour, parce que la transparence de l'information, c'est peut-être ça qui va permettre de gommer les inégalités encore trop présentes dans notre société. Bon, sur ce, je vous laisse, je vais aller négocier avec mon patron.
0: Merci Muriel, bon courage. On a une qui met tout le monde d'accord, c'est l'équipe d'ici matin qu'on retrouve en studio. Bon mercredi.
7: Bonjour Johan, bonjour à tous. Oui, on va quand même éviter nous aussi de parler salaire entre nous. Soyez les bienvenus, toute l'équipe est en place. Il y a Christelle pour vous accueillir au 02 43 67 11 11. Bonjour Christelle.
8: Bonjour Benoît, bonjour à tous.
7: Nous avons Yann Lestrat à la technique ce matin pour le son, Quentin Ocampe pour la télé tout à l'heure à partir de 6h30, et puis Mayouen Bordron est là pour l'info. Bonjour Mayouen.
9: Bonjour Benoît, bonjour à toutes et à tous.
7: Soyez les bienvenus, nous sommes le mercredi 6 mai.
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7: 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Bon réveil, il est 6h. Mayouen Bordron pour les infos locales avec à la une 21 agriculteurs mayennais toujours dans l'attente d'une solution après le placement en liquidation judiciaire de la fromagerie d'Entrammes.
11: On vous en parle depuis la semaine dernière, ces éleveurs doivent jeter tous les jours des milliers de litres de lait car ils n'ont plus de collecteur. Une situation difficile économiquement et moralement, ils espèrent pouvoir vendre une partie de leur production à d'autres groupes laitiers. Des réunions ont en tout cas eu lieu en préfecture pour évoquer l'avenir de ces 21 agriculteurs, Marcelin Robine.
12: La première remonte au 16 avril, 9 jours avant le placement en redressement judiciaire de la fromagerie d'Entrammes. Depuis, deux autres tours de table ont eu lieu le dernier lundi soir. Plusieurs grands groupes laitiers nous ont confirmé leur participation aux discussions. Le géant lavallois Lactalis, la première coopérative française du secteur Sodial, le groupe Bell et l'entreprise mayennaise Vaubernier. Il y a des avancées réelles, confie-t-on du côté des agriculteurs. On attend de voir si elles se concrétisent. 21 éleveurs mayennais sont toujours sur le carreau. 3 produits producteurs ont été autorisés à partir de la coopérative avant le placement au redressement judiciaire de Les Bio du Maine, notamment pour permettre la transmission de fermes. En attendant de retrouver un collecteur, plusieurs agriculteurs vendent leur lait à la ferme. Une démarche symbolique qui n'empêche pas un gros gâchis avec des milliers de litres jetés chaque jour.
11: Des agriculteurs mayennais contraints de jeter une grande partie de leur production. Reportage à retrouver en vidéo sur le compte Instagram et la page Facebook d'ici Mayenne. Fin de la vigilance orange, pluie, inondation en Mayenne. Météo France a levé son alerte hier soir à 18h.
7: Le trafic des Tulles ralentit pour la troisième journée consécutive aujourd'hui dans l'agglomération lavalloise.
11: Les bus sont moins nombreux à circuler sur les lignes A, B, C, E, G et H à cause du mouvement de grève des conducteurs. Prévoyez donc du retard si vous devez prendre une de ces lignes aujourd'hui. La circulation est normale. En revanche, sur le reste du réseau, toutes ces perturbations sont à retrouver en détail sur ici.fr. Force ouvrière a annoncé hier mettre fin à son mouvement de grève dans le service psychiatrique de l'hôpital de Laval. La mobilisation avait débuté au mois de janvier. Le syndicat souligne des avancées obtenues auprès de la direction, comme la présence d'effectifs suffisants la nuit. Le service est en difficulté à cause du départ prochainement de deux psychiatres. Une vingtaine de lits ont dû fermer fin avril. Il ne reste plus que 30 places pour prendre en charge des patients contre 88 il y a 5 ans, selon Force ouvrière.
7: Une opération anti-stupéfiant cette nuit au niveau du péage de la Gravelle et sur la Nationale 12.
11: 25 gendarmes de la Mayenne ont été mobilisés pour contrôler des véhicules en direction de la Bretagne. 85 voitures et 28 poids lourds ont été fouillés. Un conducteur d'un poids lourd a notamment été testé positif aux stupéfiants. Le camion a été placé à la fourrière. Ce chauffeur risque une suspension de son permis de conduire. C'est à voir en image sur ici.fr. Le parquet de Rennes ouvre une enquête pour homicide involontaire après la mort de deux militaires près de chez nous à Angers. Ces deux hommes de 24 et 33 ans sont décédés lors d'un accident de plongée. C'était dans la nuit de lundi à mardi. Ils participaient à un exercice dans la rivière La Maine. Ce drame a eu lieu au niveau du pont de la Basse-Chaîne, situé en face du château d'Angers. C'est à cet endroit précisément qu'une catastrophe est survenue en 1850. 222 soldats sont morts dans l'effondrement de ce pont. On revient sur cet accident avec notre invité ce matin sur Ici Mayenne. À 7h47, on reçoit Benoît Roux, le délégué général du Souvenir français en Maine-et-Loire.
7: Les fraudes à la sécurité sociale en Mayenne ont augmenté de près de 50% entre 2024 et 2025.
11: L'assurance maladie de la Mayenne a présenté hier son bilan annuel de ces fraudes. La plupart de ces escroqueries sont réalisées par de faux professionnels de santé, comme de faux audioprothésistes ou des centres de santé fictifs. Des arnaques bien rodées et massives, pointe du doigt Caroline Bonnesset, la directrice de la caisse primaire d'assurance maladie de la Mayenne.
13: On a été impacté en 2025 par des fraudes d'envergure nationale. C'est un phénomène relativement nouveau, mais malheureusement très important, avec de fausses structures de soins ou des structures qui ont été rachetées par des escrocs et qui s'organisent pour faire une facturation fictive de façon très rapide, très massive auprès de l'ensemble des caisses primaires sur l'ensemble du territoire national. Et donc c'est ce qui explique qu'on ait eu en 2025 un montant de préjudice en nette augmentation par rapport aux années précédentes.
14: C'est lié aux cyberattaques, ce genre de fraude massive.
13: C'est effectivement facilité malheureusement par les fuites de données qui sont générées par ces cyberattaques. Donc ensuite, les coordonnées des assurés circulent dans des fichiers sur le Darknet qui sont rachetés par les fraudeurs et qui leur permettent d'émettre de fausses facturations. Donc effectivement, c'est un des éléments qui explique cette explosion de ce type de fraude.
11: Ces fraudes à la sécurité sociale en Mayenne représentent un montant de 928 000 euros de préjudice. Dossier retrouvé en détail sur ici.fr.
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11: On le disait, Benoît, aujourd'hui, il n'y a plus cette vigilance orange, plus inondation en Mayenne comme c'était le cas hier.
7: Ouais, on peut avoir quelques pluies là encore au lever du jour, mais ça ne va pas durer.
11: Ça ne sera pas des déluges, des pluies diluviennes comme on a pu.
7: Et puis, le temps va devenir très sec très rapidement dans la matinée. Alors, ça va quand même rester bien couvert, bien nuageux ce matin, et ça va s'améliorer cet après-midi. On aura par moments quelques éclaircies. Pour les températures, on a de 8 à 10 degrés actuellement, 8 degrés par exemple à Mayenne, et de 15 à 18 degrés pour les maximales cet après-midi. 15 degrés à Montaudin dans le nord-ouest du département. 16 degrés à Villaines-la-Juhel. 18 degrés à Laval cet après-midi. Pour le trafic, on vous rappelle qu'il y a des travaux entre Lacé-les-Châteaux et Couterne dans l'Orne. Ça concerne les deux sens de circulation. Il y a une déviation qui a été mise en place et ça dure un moment. Ces travaux, c'est jusqu'au mois d'octobre.
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7: 6h06, bon réveil. prudence. C'est le saint du jour. Bonne fête aux prudences, si c'est votre prénom ou si vous en connaissez près de vous. Jean-Jacques Goldman nous emmène quelque part. Il nous propose de voyager en musique. Le voici avec On ira.

0: Jean-Jacques Goldman, on ira où vous voulez, hein, d'ailleurs, parce que c'est vous qui allez pouvoir choisir la destination. Il y a 10 000 euros de vacances à gagner avec nous cette semaine. Un disque rayé diffusé tous les jours avec des mots qui se répètent, qu'il faut noter. Et ça vous donnera en fin de semaine une phrase complète. Notre disque rayé du jour, ce sera entre 9h et 10h tout à l'heure.
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0: Bon réveil, il est 6h11, nous sommes le 6 mai. Un bel anniversaire aujourd'hui à Tony Estanguet, il a 48 ans. Et puis, autre anniversaire...
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0: Ok, c'est Christian Clavier qui fête ses 74 ans aujourd'hui. Il a l'affiche d'ailleurs en ce moment du film Cocorico 2, c'est toujours en salle. Et puis le 6 mai 1994, c'était l'inauguration du tunnel sous la Manche avec François Mitterrand et la reine Elisabeth II qui ont fait le voyage inaugural à bord d'un train. À suivre, on va parler du miscanthus dans notre conseil jardin du jour. C'est une plante qui a de nombreuses vertus et en plus, ça tombe bien, on en produit en Mayenne.
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0: Avec un bon plan pour pailler ce matin, c'est notre conseil du jour au jardin avec vous, Philippe Guiton. Bonjour Philippe.
8: Bonjour Benoît, bonjour à tous.
0: Et un paillage à pas cher avec du miscanthus mayennais de Saint-Germain-le-Fouilloux. On en parle avec...
8: Avec un spécialiste du miscanthus aujourd'hui, c'est Vincent Boulin. Bonjour Vincent.
9: Bonjour.
8: Qu'est-ce que c'est exactement et comment peut-on l'utiliser au jardin ?
9: Alors, le miscanthus, c'est appelé vulgairement herbe à éléphant. Beaucoup de gens le découvrent sur le bord de route, hein, voient des grandes tiges sèches tout l'hiver. Donc ça, c'est bien le miscanthus qu'on voit avec de beaux épis qui peuvent servir en décoration également florale. Hein. C'est utilisé dans des bouquets secs et autres. Moi, la première valeur du miscanthus, c'est pas celle-là, c'est d'en faire du paillage horticole et du paillage, je dirais, en litière pour animaux domestiques également.
8: Le paillage horticole, comment est-ce qu'on l'utilise ?
9: Il est utilisé sur de la plante annuelle, de la vivace, sur du massif d'arbustes. Hein. C'est le gros avantage du miscanthus, c'est qu'on a une force de rétention en eau qui est à peu près 4 fois supérieure à un autre paillage. Forcément, avec les saisons qui sont de plus en plus sèches, c'est l'intérêt du miscanthus.
8: Faut en mettre combien en épaisseur ?
9: Alors moi, je conseille entre 5 et 7 cm. Celui qui peut mettre 10 cm, bah forcément, c'est toujours mieux. On facilite également l'entretien, le désherbage des massifs, puisque c'est pas un désherbant, mais ça facilite grandement le désherbage derrière.
8: Alors, il y a un avantage, en plus, c'est que le miscanthus, il est stérile, c'est-à-dire qu'il n'y a pas de graines dedans.
9: Voilà, on va pouvoir le mettre en place, on n'aura pas de repousse de miscanthus, ça c'est sûr. L'inconvénient, il est un petit peu plus pour le producteur, puisqu'il faut le planter, c'est pas comme du blé, hein, forcément. Et il faut mettre 20 000 rhizomes à l'hectare, à peu près.
8: Sans engrais, sans pesticides, sans traitement, parce qu'il pousse comme ça.
9: C'est un produit qui est propre, justement, pour l'utilisation, qui peut être utilisé dans les potagers. En général, le particulier qui aime bien faire son potager, c'est pas pour avoir du traitement. Même en paillant, on peut des fois amener des intrants. Là, c'est pas du tout le cas. C'est un produit qui est propre.
8: Vous le vendez en quelle quantité ?
9: Tout volume, toute quantité. C'est au mètre cube pour les gros volumes. Et puis autrement, on peut démarrer au big ball de 500 litres ou 150 litres.
8: Et pour avoir une idée, au prix, au mètre cube ?
9: On est à peu près à 50 euros le mètre cube.
8: Il y a livraison possible ?
9: Possible.
8: Parce qu'un mètre cube, ça commence à faire beaucoup.
9: Un petit peu.
8: Merci Vincent Boulin.
9: Merci.
0: Et en tout cas, c'est sûr qu'ils en ont absorbé de l'eau, nos paillages dans nos jardins hier, que ce soit du miscanthus ou d'autres types de paillages. On a eu à Évron, par exemple, c'est Chantal qui nous partage ce relevé, 55 mm de pluie dans son jardin hier. Pour vos questions jardin, je vous rappelle que vous pouvez nous appeler via WhatsApp, vous enregistrez un message vocal et comme ça, vous posez votre question jardin à nos experts jardiniers. Ils y répondront dans quelques jours. 02 43 67 11 11 via WhatsApp. Jermaine Jackson et Piazzadora à 6h16 pour la musique.

0: When the rain begins to fall, quand la pluie devient cascade. On n'était pas loin quand même ces dernières heures. Jermaine Jackson et Piazzadora à 6h20. Tous les jours, on vient à votre rencontre, puisque vous êtes les gens d'ici, on vous interroge sur votre quotidien en Mayenne. Je vous emmène dans le centre-ville de Laval, où je rencontre un habitant.
1: Je vois qu'il y a une exposition ou quelque chose, donc je fais le curieux, je viens voir ce que c'est.
0: Ah, vous êtes un curieux alors vous ?
1: Oui, je m'intéresse à la vie de ma ville.
0: Et... qu'est-ce que vous aimez découvrir, alors là, cette exposition, mais qu'est-ce qui vous intéresse dans la vie ?
1: Beaucoup la culture, hein. Voilà, je suis passionné de culture, littérature, musique surtout, des cinémas, théâtre, enfin voilà...
0: Alors ça se voit sur vous que vous aimez la musique parce que vous avez un t-shirt et alors vous aimez bien le gros son hein, même hein.
1: J'ai l'avantage d'être proche des groupes de métal de la Mayenne et puis de la France. Je travaille pour une association, enfin voilà, je suis bénévole dans des associations qui s'occupent à promouvoir le métal.
0: C'est quoi le nom de l'asso ?
1: France Métal. C'est une asso qui met en avant tous les concerts en métal qui existent en France. Et moi, je référence tous les albums de métal français et tous les clips français qui sortent dans une année.
0: Quel est votre prénom ?
1: Jean-Marc.
0: Bon, et puis c'est vrai que dans notre région, il y a quand même le Hellfest. Vous avez déjà fait un petit tour à Clisson, vous ?
1: Oui, forcément. C'est un pèlerinage, Clisson. Mais le Hellfest, c'est devenu très, très, très, très gros. Mais en Mayenne, on a aussi la chance d'avoir le V&B, puisqu'il y a une scène craft spécialement dédiée au métal, avec souvent des groupes locaux qui y passent.
0: Bon, de toute façon, j'ai l'impression que dès qu'il y a un concert métal en Mayenne, vous y êtes, Jean-Marc.
1: Il y a des chances, ouais.
0: Bonne journée, profitez bien.
1: Merci, bonne journée à vous aussi, au revoir.
0: Et parmi les groupes qu'on pourra découvrir au Hellfest, au V&B Fest chez nous en Mayenne cet été, il y aura notamment Lord of Lust. La scène craft du V&B Fest, ce sera tous les soirs du festival. C'est à partir du 20 jusqu'au 23 août au domaine de la Maroutière à Château-Gontier sur Mayenne. Le Hellfest, c'est un petit peu avant, c'est fin mai ou début juin. C'est dans ces eaux-là, à Clisson, à côté de Nantes. On aime la musique, justement, sur votre radio ici Mayenne. Et vous aussi, vous aimez les différents styles, les différents registres. On passe au jazz maintenant. Avec Jessie Lee and the Alchemist, c'est un groupe français. Jessie Lee, cette chanteuse que vous allez pouvoir découvrir au festival Jazz à Mêlée. Ça commence ce samedi et on vous offre les invitations pour ce concert. Ce sera samedi de la semaine prochaine, le 16 mai, 20h30, espace socioculturel de Mêlée du Maine. Ouvrons notre boîte à questions pour vous offrir ces deux invitations. Avec une question mayenne que j'ai piochée pour vous dans cette boîte à questions. Elle concerne une forêt qui se situe d'ailleurs dans le pays de Mélégré. Quel est le nom de cette forêt bien connue en Mayenne ? Est-ce que c'est la forêt de Bellevue, de Bellebranche ou de Bel-Air ? Cette forêt située dans le pays de Mélégré, vous nous appelez 02 43 67 11 11. La forêt de Bellevue, de Bellebranche ou de Bel-Air ? Ah, parfois ça pique un petit peu, hein, au niveau des pins notamment dans une forêt. Ça pique avec Vanessa Paradis, mais alors c'est tout en douceur pour le réveil. Voici les épines du cœur.

Vanessa Paradis, elle a travaillé avec son ami Étienne Dao pour son dernier album où il y a ce morceau, Les épines du cœur. Pour les invitations pour aller à Jazz à Mêlée, ça commence samedi, et pour le concert de Jessie Lee, c'est Monique qui habite Le Buret, à côté justement de Mêlée du Maine, qui nous a donné la bonne réponse.

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6: Bonjour Catherine Viguier.
7: Bonjour Benoît.
6: Quelle est la tendance de ce mercredi?
7: C'est très intéressant pour les natifs du Cancer et du Capricorne.
8: Bélier, vous aurez le choix, sans doute une décision à prendre au sujet de votre job.
9: Taureau, il y a du dépaysement dans l'air, peut-être êtes-vous en vacances.
10: Gémeaux, quelque chose vous trotte dans la tête. Au lieu de vous isoler, exprimez-le à haute voix.
11: Cancer, ah voilà une journée super importante sur le plan relationnel. Soyez attentifs à ce qui se passe.
12: Lion, on compte sur vous pour faire face à des difficultés et vous répondrez avec brio.
13: Vierge, la lune est avec vous, elle vous apporte de la lumière dans votre vie sentimentale.
14: Balance, vous avez davantage envie de prendre du temps en famille, de profiter de votre habitation.
15: Scorpion, avez-vous prévu de vous envoler pour une destination?
16: Quoi qu'il en soit, la journée promet d'être belle.
17: Sagittaire, vous comptez vos sous, vous revoyez vos priorités en matière de dépenses.
18: Capricorne, vous aimez fort ce jour, il sera inoubliable pour certains et réconfortant pour d'autres.
19: Verseau, dans deux jours, vous serez au premier plan. En attendant, prenez des forces de l'intérieur.
6: Merci Catherine Viguier, on vous retrouve demain matin et l'horoscope également à réécouter sur notre site internet et l'application ICI.
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6: Nous sommes le mercredi 6 mai, soyez les bienvenus, c'est ICI Mayenne pour votre réveil, pour vous informer également avec Mayouen Bandron. Bonjour Mayouen.
20: Bonjour Benoît, bonjour à tous.
6: On a Christelle qui vous accueille, on a Yann à la technique, Quentin pour les images à la télévision, on a vos chansons et vos artistes préférés également. Julien Clerc, qu'on va écouter dans les prochaines minutes, ce sera juste après l'info d'ici. On va manger de l'herbe dans quelques secondes. Enfin, quand je dis on, c'est pas vraiment nous, Mayouen.
20: Non, ce sont les moutons qui vont être déployés par le conseil départemental de la Mayenne. Alors, des moutons pour faire quoi? Eh bien, pour manger cette herbe dont vous parliez, plutôt que de faire appel à des tondeuses.
6: L'éco-pâturage, ce sera juste après le 90 secondes. L'info en France et dans le monde de ce mercredi, c'est avec vous, Audrazo.
21: L'avertissement du patron de Total Energy. Il menace d'arrêter le plafonnement de ses prix à la pompe si le gouvernement décide de taxer les super-profits pétroliers. Total Energy ne va pas s'excuser de performer, dit Patrick Pouyanné, le groupe sous pression depuis l'annonce de profits exceptionnels. Amazon annonce 15 milliards d'euros d'investissement en France sur 3 ans et la création de 7000 emplois en CDI. Jamais le géant du e-commerce n'avait autant investi dans l'Hexagone. Il avait déjà annoncé 4 nouveaux centres de distribution en Eure-et-Loire, dans l'Oise, dans le Rhône et dans le Haut-Rhin. Une enquête pour homicide involontaire est ouverte après la mort de 2 jeunes militaires à Angers. Les 2 hommes participaient à un exercice de plongée, découvert inconscient à 6 mètres de profondeur. Leur matériel de plongée a été saisi, il sera analysé par des experts. Plus d'un tiers des foyers éligibles au RSA ne le perçoivent pas. C'est une étude de la DRES, la Direction de la Recherche et des Statistiques. Le versement du RSA n'est pas automatique et en 2021, plus de 33% des foyers éligibles ne l'avaient pas perçu. Qui pour rejoindre Arsenal en finale de la Ligue des Champions? Bayern Munich, PSG, c'est le choc du soir. La planète football en ébullition, 2e demi-finale retour. Hier soir, Arsenal a sorti l'Atlético Madrid 1-0 sur le match retour. Le nouvel album des Rolling Stones sortira le 10 juillet. 25e album studio pour les inusables Mick Jagger, Keith Richards et Ronnie Wood.
20: Audrazo, on vous retrouve toutes les heures pour le tour de l'info en 90 secondes. Dans l'info d'ici, vous pourrez bientôt voir des moutons le long de la rivière La Mayenne. Le conseil départemental veut étendre les zones d'éco-pâturage. Ça fait 12 ans, Stéphanie Deneveau, que notre

0: département fait appel à ses mammifères herbivores pour entretenir les espaces verts.
1: En 2014, les premiers moutons sont installés le long de la route départementale 31 entre Laval et Ernée sur un bassin d'orage. Aujourd'hui, ce sont près de 21 hectares qui sont gérés en éco-pâturage. Le département souhaite doubler cette surface en 2027. Et pour ça, des moutons vont être installés sur de nouvelles parcelles dans les prochaines semaines, notamment le long de la rivière La Mayenne ou encore sur le terrain autour de la maison éclusière de Martigné-sur-Mayenne dans le nord du département. Dans un an et demi, 42 hectares de terre du domaine public devraient être entretenus grâce aux animaux.
0: Et quels sont les avantages, Stéphanie, de l'éco-pâturage ?
1: Le premier, c'est évidemment de ne pas utiliser d'engins mécaniques ni de produits chimiques. Ce sont les moutons qui font office de tondeuses, des tondeuses naturelles, silencieuses, plus respectueuses de l'environnement et qui peuvent en plus se rendre sur des zones difficiles d'accès, des zones escarpées. C'est le cas par exemple à Laval, le long des voies ferrées. Il n'est pas rare de voir des moutons le long du viaduc rue Solferino. L'autre avantage est financier. Dans un contexte budgétaire de plus en plus tendu, en laissant l'entretien de ces parcelles à des animaux, les agents d'espace vert du département peuvent être affectés à d'autres missions.
0: Le développement de l'éco-pâturage en Mayenne, c'est à réécouter sur l'application ici.
2: Une enquête ouverte pour homicide involontaire après la mort de deux militaires à Angers.
0: Annoncé hier soir du parquet de Rennes, les deux victimes participaient à un exercice de plongée dans la rivière La Maine. L'accident a eu lieu dans la nuit de lundi à mardi. On y revient dans le journal de 7h. La météo, Benoît, c'est de la pluie, mais en quantité beaucoup moins importante qu'hier.
2: Oui, et c'est surtout que ça ne va pas durer cette pluie parce qu'on en a encore là actuellement ce matin. Ça a été confirmé par exemple à Évron où il pleut encore. C'est le cas également dans le sud du département à Cran. Mais ces pluies vont rapidement cesser. On va ensuite avoir un temps sec pour cette journée. Alors d'abord un ciel bien nuageux, bien couvert ce matin. Et puis on aura quand même quelques éclaircies qui vont se développer pour cet après-midi. Pour les maximales, nous avons pour les températures. D'abord, actuellement, nous avons de 8 à 10 degrés et les maximales cet après-midi seront comprises entre 14 et 18 degrés avec 15 degrés à Montjean cet après-midi, 17 degrés à Lassay-les-Châteaux et jusqu'à 18 degrés à Laval. On vous rappelle qu'il y a des perturbations sur les lignes de Tulle à Laval avec la suite d'un mouvement de grève. Trafic légèrement réduit sur les lignes A, B, C, E, G, H. Ça circule normalement sur les autres lignes, sauf la navette gratuite du centre-ville qui ne circule pas aujourd'hui.
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2: Nous sommes mercredi et vous êtes au bon endroit. Vous écoutez Ici Mayenne, bon réveil avec Julien Clerc.

0: Julien Clerc, quand je joue. Et justement, c'est avec Julien Clerc qu'on a joué lundi pour notre premier disque rayé dans notre jeu Voyage, Voyage pour gagner les 10 000 euros de vacances. 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Notre jeu Voyage, Voyage avec des disques rayés tous les jours. Le prochain, ce sera entre 9h et 10h.
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0: Il est 6h39, avant 7h, nous écouterons Bernard Lavillier. Avec Jimmy Cliff sur ce Mélodie Tempo Harmonie. Savez-vous quelle est la durée de gestation d'un éléphant? Alors je peux vous dire que c'est très très long. Hein. C'est Guillermo Guiz, l'humoriste, qui va nous révéler cette durée. Ce sera dans l'humour en tube juste avant 7h. Mais d'abord, 100% sport, comme tous les jours, c'est avec vous Cédric Ruiz. Bonjour Cédric.
3: Bonjour Benoît et bonjour à tous.
0: Avec un coup de chapeau ce matin, un boxeur mayennais, il est à vos côtés d'ailleurs, c'est notre champion européen mayennais depuis quelques jours à peine.
3: Il y a quelques semaines de ça, on l'accueillait dans le studio d'ici Mayenne. À quelques jours du combat, salle polyvalente à Laval, une ceinture était en jeu. Le boxeur, c'est notre mayennais lavallois Dylan Paré-Lemonnier. Bonjour Dylan.
4: Bonjour.
3: Et la ceinture qui était en jeu, elle est à côté de toi ici en studio. Pour ceux qui ont suivi forcément ce beau vendredi, il y a quelques jours de ça, salle polyvalente, la victoire face à ton adversaire. Déjà, comment tu te sens toi, quelques jours maintenant, après ce combat, la prépa et surtout la ceinture qui t'accompagne au quotidien?
4: C'est ça, bah écoutez, là je me sens très très bien, je suis redescendu de mon petit nuage. Voilà, la victoire, elle était la vendredi, une belle victoire, donc maintenant c'est un petit peu de repos et je savoure vraiment.
3: Comment ça se passe justement pour un boxeur, une fois que la ceinture, certainement, on appelle ça souvent le Graal pour les sportifs, là t'as décroché une ceinture, il y en a d'autres aussi dans la boxe, mais comment ça va se passer pour toi, là, dans les prochaines semaines, les prochains mois, toujours autant d'entraînement, un peu plus de relâche, comment ça va se passer, toi, peut-être jusqu'à l'été, tiens, qui arrive?
4: Alors, moi, si je m'écoute, je serai déjà retourné à l'entraînement, ouais. Mais j'ai mon entourage, mon coach, mon président, etc., qui me disent de prendre du repos, voilà, parce que j'ai fait quand même une grosse préparation, c'était un gros combat, 10 rounds, et même moi, personnellement, j'ai quand même besoin de couper quand même pour repartir. Mais non, là, je vais reprendre d'ici une semaine, gentiment, avec des petits footings, des petites choses comme ça. Et ouais, on va reprendre quand même pour pas trop couper, pour rester actif.
3: Pas du tout d'interdiction médicale. Souvent, avec les combats, les médecins, des fois, disent pendant quelques mois, il faut s'absenter des rings. Là, t'es sorti. On le voit, t'es pas trop amoché. Il y a pratiquement aucun bobo.
4: Oui, non. Donc là, il y a aucune restriction des médecins ou quoi que ce soit. Le combat s'est très bien passé. Mmh. Et c'est vrai qu'il n'y a pas trop de bobos. Il y en a même pas du tout. Donc, ouais. Donc on va dire que ça, c'est une bonne chose aussi, ça.
3: L'ambiance était bonne?
4: L'ambiance était bonne, ouais. Le public était là pendant mon combat. J'entendais les gens et tout. Ça donne vraiment de la force. C'est vraiment une force, hein, d'entendre les gens crier ton nom, etc. Mmh. Ça te booste.
3: Des Mayennais qui représentent la boxe, il n'y en a pas eu tant que ça quand même au fur et à mesure des années, des décennies. L'un des derniers qui avait une ceinture et qui représentait bien la Mayenne, c'est Jordi Weiss, qui a combattu le lendemain de ton combat et qui a gagné aussi. Il passera nous voir dans quelques jours en studio. Mais là maintenant, aujourd'hui, Dylan, c'est toi le boxeur, entre gros guillemets, à abattre pour les boxeurs de ta catégorie, puisque tu as une ceinture en jeu. Est-ce que là aussi, c'est une pression peut-être supplémentaire? Parce que tout le monde va vouloir peut-être aussi la décrocher, cette ceinture.
4: Une pression, alors pour ma part, non, franchement.
3: Une pression ou un plaisir, dans les deux sens?
4: C'est un plaisir, déjà, d'avoir conquéri cette ceinture. Et franchement, non, je suis très content et j'ai hâte de voir la suite.
0: Et encore bravo à Dylan Paré-Lemonnier, notre boxeur lavallois. À partir de demain, vous allez pouvoir gagner avec vous vos invitations pour le dernier match de la saison pour Ono Tango, avant peut-être les matchs de barrage.
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0: 6h43, c'est le moment de retrouver notre vétérinaire pour ses conseils, comme chaque matin. Bonjour Pierre Fabin.
7: Bonjour Benoît.
0: On s'intéresse à nos lapins aujourd'hui et vous allez nous dire comment on peut leur fabriquer un enclos extérieur soi-même. Et vous avez plein d'idées pour ça, parce que il faut savoir que la nature est pleine de dangers pour ce petit herbivore, d'où l'importance d'avoir cet enclos.
8: Alors, c'est une excellente initiative de le mettre au vert, car l'accès à l'herbe fraîche au soleil est merveilleux pour sa santé. Mais il ne faut jamais oublier une chose, le lapin est une proie tout en bas de la chaîne alimentaire. L'erreur qu'on peut faire en bricolant un enclos, c'est d'acheter du grillage à poule, le fameux grillage hexagonal très fin, parce qu'il est bon marché et facile à plier. C'est une catastrophe. Mais en fait, un chien peut le déchirer avec ses dents en quelques minutes et votre lapin peut le ronger et s'y blesser la bouche. L'enclos doit être pensé comme une vraie forteresse.
0: Alors c'est noté, je remets mon grillage à poule au garage. Quel matériel je peux utiliser alors pour ne pas empêcher notre lapin de creuser un tunnel et de s'évader à la manière de Prison Break?
8: Alors, il faut impérativement investir dans du grillage soudé galvanisé avec des mailles carrées, idéalement de 13 x 13 mm. Ensuite, la sécurité doit être pensée en trois dimensions. Sur les côtés, le haut, mais surtout en bas. Un lapin, par nature, creuse des terriers. Si vous posez simplement votre structure sur la pelouse, il sera chez le voisin en moins d'une heure. Vous avez deux solutions. Soit creuser une tranchée de 40 cm tout autour pour enterrer le grillage verticalement, soit, plus simple, tapisser le fond de l'enclos avec du grillage posé à plat et le recouvrir de terre et de pelouse. Et enfin, la règle absolue, l'enclos doit avoir un toit rigide ou grillagé pour éviter les attaques de rapaces, de chats ou de fouines qui escaladent.
0: Il faut que ce soit plus solide qu'une banque, en fait, cet enclos pour notre lapin. Et alors, comment on l'aménage ensuite pour qu'il soit heureux ?
8: Alors, il faut viser grand, compter un minimum de 3 à 4 mètres carrés pour qu'il puisse vraiment courir et faire ses fameux bonds de joie. Concernant la météo, retenez ceci, l'ennemi mortel du lapin, ce n'est pas le froid, c'est la chaleur. Au-delà de 28 degrés, il risque un coup de chaleur car il ne transpire pas. Votre enclos doit impérativement comporter une large zone d'ombre permanente. Offrez-lui aussi des cabanes en bois pour se cacher s'il panique, en entendant un bruit suspect par exemple. Et bien sûr, avant de lâcher le fauve, inspectez le sol, assurez-vous qu'aucune plante toxique, comme du lierre ou du muguet, n'a poussé au milieu de son nouveau buffet à volonté.
0: Merci pour tous ces conseils, Pierre Fabin. Ah là, c'est digne d'un palace, maintenant, la maison de votre lapin. Bon, le problème, c'est que maintenant, il a des exigences. Il demande un menu 3 étoiles. Donc, apportez-lui de bonnes salades, de bonnes carottes. Il a besoin de se régaler, votre lapin. 6h46, bon réveil avec Ici Mayenne. C'est la radio la plus écoutée dans le département. On vous accompagne comme ça, dès le réveil, sur la route du travail, avec vos artistes préférés. Notamment Bernard Lavillier avec Jimmy Cliff. C'est Mélodie, Tempo, Harmonie.

0: On démarre la journée sur un beau rythme avec Bernard Lavillier, Jimmy Cliff et votre radio ici Mayenne. Il est 6h50.
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0: Avec chaque matin de 3+, nos infos pratiques, utiles, locales, sympas. La première info du jour. Mayenne Communauté organise actuellement jusqu'à la fin de l'été un inventaire participatif des nids d'hirondelles et de martinets. Les données récoltées permettront de faire un premier état des lieux des populations présentes sur le territoire et des secteurs à enjeu. Alors pour retrouver toutes les informations et participer, rendez-vous sur le site internet de Mayenne Communauté. Vous y trouverez une carte interactive, un tuto d'aide et des fiches d'identification pour chaque espèce. La deuxième info, c'est un compte Instagram qu'on vous invite à suivre pour tout connaître des sorties mayennaises. Sortir à Laval, une création et une contribution d'Elena Vieira Granger. Elle nous explique son objectif.
2: Une envie de mettre en avant le département, une envie vraiment de montrer qu'en Mayenne on ne s'ennuie pas, parce que c'est un peu le cliché qu'on peut avoir sur le département. Je veux découvrir des boutiques, des restaurants, des activités aussi. Je les documente via des vidéos le plus souvent. C'est ce qui permet vraiment de mettre en avant le plus de choses et de rendre vraiment vivant le moment pour les Mayennais. En vrai, je pourrais m'arrêter à Laval parce que j'ai pas tout fait et j'ai encore beaucoup à faire. Mais l'idée, c'est vraiment de mettre en avant le département et c'est pas prêt de s'arrêter.
0: Sortir à Laval, aller voir cette page Instagram qui est de plus en plus suivie d'ailleurs et qui propose plein d'idées de sortie. Notre troisième info, c'est le centre de loisirs de Près d'Anjou, pas très loin de Château-Gontier sur Mayenne, qui lance un appel aux dons. Il recherche du matériel en bon état pour les séjours, activités et animations. Par exemple, des jerrycans à eau, des palettes de bois ou encore une bouilloire. Vous avez jusqu'à mi-juin pour déposer vos objets. Ici Mayenne pour votre réveil et on se prépare, c'est vrai, déjà au week-end puisque demain soir pour la plupart d'entre vous, vous serez déjà en week-end avec à nouveau 3 jours pour profiter. Alors, du soleil, je ne sais pas, mais pour en profiter, ça c'est sûr. The Weeknd avec Blinding Light. Bon début de journée et bon réveil.

0: The Weeknd avec Blinding Light, il est 6h55. Je vous invite à aller sur la page Facebook du groupe Archimède, puisque vous savez que les frangins Lavallois préparent un nouvel album. Eh bien, ils sont en ce moment en session d'enregistrement et ils ont partagé une photo sur leur page Facebook. On les voit dans le studio avec des pédales d'effet pour les guitares. Il y en a vraiment partout au sol. Il y a plein de guitares également, d'ailleurs, dans le studio. L'album va s'appeler Calendula et il va sortir d'ici la fin de l'année. Il y aura d'ailleurs un concert qui sera organisé au Théâtre de Laval le 28 ou le 29 novembre. Ils n'ont pas encore tout à fait décidé de la date. En tout cas, ce sera dans ces eaux-là, ça c'est sûr. On va rire avec nos enfants d'ici quelques instants et les humoristes du jour dans l'humour en tube. Ce sera ensuite, à partir de 7h tout pile, vos infos locales qui seront de retour dans 4 minutes donc.
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0: Être un adulte responsable, c'est compliqué. Être un bébé irresponsable, voilà, c'est beaucoup plus simple. C'est notre thème du jour dans l'humour en tube avec vous, Fred Baller, et avec des experts en couche-culotte.
8: Le bébé humain, c'est nul, ça peut rien faire. Hein. Le bébé humain, tu le laisses seul dans une pièce, ça tient moins longtemps que du basilic. Hein. C'est vraiment, c'est nul. C'est nul, de nul, de nul. Hein.
9: Bon, alors c'est un constat un peu cash qui manque peut-être un petit peu de nuance, mais c'est vrai que, comme son nom l'indique, le nourrisson est plus proche du tube digestif avec des cordes vocales que du mammifère en devenir.
8: Bébé éléphant, ça oui, tu vois, bébé éléphant, c'est directement prêt pour suivre le troupeau. Bon, à notre décharge, un bébé éléphant, ça reste 600 jours dans le ventre de sa mère. 600 jours, putain, tu fais un déni de grossesse, c'était vraiment inattentif. Hein, je te le dis franchement, tu sais quoi ?
10: Je sentais bien que j'étais ballonné.
8: Mais de là, tu sais, 600 jours. Et après 600 jours, t'as un truc de la corpulence de Gérard Depardieu là, qui s'écrase sous le sol, ça fait 140 kilos.
9: Voilà, bon bah, bon appétit. Et merci Guillermo Guise pour cette description tout en finesse d'une mise bas pachydermique. Finalement, on préfère nos petits tubes digestifs hurlants de 4 kilos. Hein, à part réveiller leurs parents la nuit, ils savent pas faire grand-chose. Mais ils sont promis à un bel avenir.
11: Tout le monde a déjà été un bébé. C'est normal, vous vous en rappelez pas. Là. On garde très peu de souvenirs de notre époque de bébé parce que ce ne sont pas nos années les plus glorieuses. Mais vous serez pas surpris d'apprendre que tout le monde ici dans la salle a passé les deux premières années de sa vie à se chier dessus et à être en danger de mort en mangeant un raisin.
9: Oui, alors, entre Guillermo Guise et Virginie Fortin, pas sûr hein, qu'on assiste à une explosion des naissances au Québec et en Belgique. En revanche, pour nous exposer de rire, ils en tiennent une couche.
0: Il y a aussi des personnes qui en tiennent une couche pour nous faire rire et qui seront demain à la Fabrique Comedy Club. C'est à la Fabrique de Bonchamp-lès-Laval avec une nouvelle soirée stand-up à partir de 19h. 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Pour la musique dans les prochaines minutes, nous écouterons Daniel Balavoine.

0: Ce sera juste après les infos de 8h. On fera également dans quelques instants un point météo. Et il y a Christine déjà qui nous dit à Saint-Ouen-des-Toits qu'il fait 8 degrés, que ça pluviote ce matin, mais qu'elle entend le chant des oiseaux. Et ça, c'est sans doute bon signe. La pluie là qui est encore parmi nous ce matin, mais ça va cesser assez rapidement. On va avoir un temps sec aujourd'hui. Soyez les bienvenus, c'est Ici Mayenne avec vous.
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0: Bon réveil avec la radio la plus écoutée en Mayenne, il est 7h. Vos infos locales, c'est avec Mayouenne Bordron. Bonjour Mayouenne.
2: Bonjour Benoît, bonjour à tous.
0: Le corps des deux militaires décédés à Angers seront autopsiés dans les jours à venir.
2: Annonce hier soir du parquet de Rennes qui a ouvert une enquête pour homicide involontaire. Ces deux hommes de 24 et 33 ans sont morts dans la nuit de lundi à mardi pendant un exercice de plongée dans la rivière La Maine. L'un des militaires appartenait au 6e régiment du génie d'Angers, l'autre au 1er régiment étranger du génie de l'Audin dans le Gard. Raphaël Aubry, il participait à un stage de plongeur de combat.
3: Une formation de 10 semaines débutait à Saint-Mandrier dans le Var qui se terminait à Angers. Les deux militaires avaient 7 et 10 ans d'expérience dans l'armée de terre. Dans la nuit de lundi à mardi, ils participent à un exercice à partir de 23h dans la rivière. Le contact est perdu avec eux vers 2h du matin. Selon le procureur d'Angers, Éric Bouillard, d'abord saisi de l'enquête, ils sont retrouvés puis sortis de l'eau par les pompiers. En arrêt cardio-respiratoire, les secours ne parviennent pas à les réanimer. La mort des deux plongeurs est constatée au CHU vers 4h30 du matin. Selon les premiers éléments, les militaires auraient été coincés dans la cavité d'une pile d'un pont qui traverse la Maine. Comprenait un pilier pour supporter l'ouvrage. L'enquête désormais gérée par le parquet de Rennes, qui a la compétence militaire, est confiée à la brigade de recherche de la gendarmerie d'Angers. Les drapeaux ont été mis en berne sur le fronton de l'hôtel de ville.
2: Cet accident mortel a eu lieu au niveau du pont de la Basse Chaîne à Angers, un ouvrage d'art qui a connu une catastrophe également en 1850. Plus de 200 soldats sont morts dans l'effondrement de ce pont. Notre invité ce matin connaît cette page de l'histoire de la ville d'Angers sur le bout des doigts. À 7h47, on reçoit Benoît Roux, le délégué général du Souvenir français en Maine-et-Loire. 113 véhicules ont été fouillés cette nuit par la gendarmerie de la Mayenne. Les forces de l'ordre ont mené une opération contre le trafic de drogue avec des contrôles au niveau du péage de la Gravelle et sur la Nationale 12. Les axes routiers en direction de la Bretagne étaient ciblés. Un conducteur de poids lourd a été testé positif aux stupéfiants. Son camion a été placé à la fourrière. C'est à voir en images sur ici.fr.
0: Des retards à prévoir aujourd'hui sur 6 lignes du réseau de bus Tulle dans l'agglomération lavalloise.
2: Le trafic est à nouveau perturbé car le mouvement de grève des conducteurs de bus poursuit. Les lignes A, B, C, E, G et H sont concernés. Sur le reste du réseau, les bus circulent normalement. Après plus de 3 mois de mobilisation, Force ouvrière met fin à son mouvement de grève dans le service psychiatrie de l'hôpital de Laval. Le syndicat l'a annoncé hier dans un communiqué. Force ouvrière affirme avoir obtenu des garanties de la part de la direction, notamment la présence de personnel suffisant pour les nuits. Le service compte désormais une 30aine de lits après la fermeture de 18 places fin avril. Les 21 agriculteurs mayennais qui travaillaient pour la fromagerie d'Entrammes vont-ils bientôt retrouver un collecteur pour leur lait? Ces éleveurs laitiers doivent jeter une grande partie de leur production depuis le placement en liquidation judiciaire de la coopérative Les Bio du Maine. Plusieurs réunions ont été organisées à la préfecture de la Mayenne. Des grands groupes laitiers comme Lactalis y ont participé.
0: Les éleveurs bovins, eux aussi, sont inquiets.
2: Ça fait un mois que les abattoirs achètent leurs bêtes de moins en moins cher chaque semaine. Le kilo de viande rouge perd quelques centimes. Un manque à gagner qui commence à peser sur les revenus des agriculteurs, Sophia Berada.
4: Vendre un animal quelques centimes de moins que prévu, selon Patrick Bénézy, le président de la Fédération nationale bovine, cela peut vite être une catastrophe à l'échelle du secteur.
5: On abat 50 000 bêtes par semaine, à 40 euros par animal, 400 kilos de viande. C'est environ 2 millions d'euros qui ont été pris dans la poche des éleveurs.
4: Quand il entend les abattoirs répéter qu'ils ne savent plus où stocker la viande tant ils en ont en réserve.
5: Nous n'en croyons pas mot, puisque aujourd'hui les abattages se maintiennent. S'il y avait des stocks, les abattages auraient diminué. On pense que c'est une manœuvre pour nous envoyer la facture de ce qu'ils ont en plus par rapport à l'énergie, alors que nous-mêmes, nous avons les nôtres à répercuter.
6: Alors, il est certain que les entreprises des viandes ont des impacts de la guerre au Moyen-Orient.
4: Hélène Courède, directrice générale de Culture Viande. Pour le syndicat qui représente les entreprises d'abattage et de découpe de la viande, le prix des bovins français doit baisser pour rester compétitif en Europe.
6: Si je vous prends semaine 15, la cotation des vaches haut dans l'Union européenne, on était à 6,67 en France. On était à 6,06 en Allemagne, 5,85 en Belgique.
4: Mais là encore, la Fédération nationale bovine s'indigne. Les importations n'ont pas augmenté, dit-elle. Le syndicat appelle les éleveurs à retirer leurs animaux de la vente lorsque les prix proposés par les abattoirs sont trop bas.
2: Reportage de Sophia Berada. L'assurance maladie en Mayenne, victime d'une hausse de 49% des fraudes en un an entre 2024 et 2025. Ce bilan a été dévoilé hier par la Caisse primaire d'assurance maladie. Ça représente un préjudice de 928 000 euros. Dossier à lire en détail sur ici.fr. Le département de la Mayenne va renforcer l'éco-pâturage pour entretenir les espaces verts. Concrètement, ça veut dire moins de tondeuses et de machines polluantes et davantage de moutons. Aujourd'hui, 21 hectares appartenant au département sont gérés en éco-pâturage. Ça sera deux fois plus l'année prochaine.
0: Les joueurs de l'Étoile Lavalloise quittent la Mayenne aujourd'hui, direction Pesaro en Italie.
2: Les stélistes jouent vendredi en demi-finale de la Ligue des champions de futsal. Une première pour les Mayennais. Jamais les Lavallois n'avaient atteint ce stade de la compétition. Nelson Lutin, l'ailier gauche de l'Étoile Lavalloise, a en tout cas hâte de jouer ce match historique pour le club.
7: Très fier de représenter les Mayennais et avec tout le monde qui va nous suivre, ça va être bien. On va essayer de leur faire plaisir, leur rendre l'appareil sur ça. L'équipe a les motivés pour aller chercher un bon résultat à Pesaro. Donc très excité et pressé de rejoindre les trois autres équipes en Italie. On y croit toujours, hein. Nous, le but, on va pas pour figurer, on va pour faire un résultat. Je sais que sur le papier, entre guillemets, on n'est pas les favoris, mais on a à cœur de faire quelque chose. C'est du plaisir parce qu'on n'a pas toujours, on ne sait pas quand on y retournera. Il y a beaucoup de grands clubs ou grands joueurs qui ne l'ont jamais fait, donc plaisir avant tout.
2: L'Étoile Lavalloise est tombée sur un gros morceau pour cette demi-finale de la Ligue des Champions. Les tenants du titre, rien que ça, les Espagnols de Palma de Majorque. Hier, les stélistes se sont entraînés une dernière fois à Laval dans le gymnase Aubameyang. Et ici, Mayenne y était. Reportage dans l'info d'ici à 7h32. Autre demi-finale de Ligue des Champions, mais en football. Cette fois, le Paris Saint-Germain est en Allemagne ce soir pour affronter le Bayern de Munich. Les Parisiens ont l'avantage après leur victoire 5-4 lors des demi-finales allées la semaine dernière. Coup d'envoi à 21h ce soir.
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2: Benoît, va-t-on voir quelques éclaircies dans le ciel mayennais aujourd'hui ?
0: Oui, mais il faut être patient pour ça, parce que ce sera dans l'après-midi. On commence la journée avec toujours un petit peu de pluie, mais ça ne va pas durer, ça va s'arrêter pour un temps qui va devenir sec dans la matinée. Alors d'abord, un ciel couvert sur l'ensemble du département, et c'est cet après-midi où il va y avoir une amélioration avec quelques éclaircies qui sont attendues. On a de 8 à 10 degrés pour les températures actuellement. On a par exemple 9 degrés à La Célé-Château dans le nord du département. Cet après-midi, maximale comprise entre 15 et 18 degrés, avec 15 degrés à Montaudin au nord-ouest du département, 16 degrés à Mélé-du-Maine, 18 degrés à Saint-Berthevin à côté de Laval. Je vous rappelle ces travaux dans le nord du département entre Lassé-les-Châteaux et le département de l'Orne et la commune de Couterne. C'est dans les deux sens de circulation, il y a une déviation qui est mise en place.
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0: Il est 7h07, merci de nous accueillir à la table de votre petit déjeuner ou dans votre voiture, direction le travail, peut-être pour vous ce matin. Soyez les bienvenus, on démarre la journée avec Daniel Balavoine.

0: Aimer est plus fort que d'être aimé, Daniel Balavoine.
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0: Bon début de journée à tous, il est 7h11. Avec un petit café pour bien démarrer la journée, c'est toujours mieux. Vous en voulez un, Mayenne, un petit
3: Allez,
0: café?
3: Allez, c'est parti.
0: Georges, deux cafés alors, s'il vous plaît.
3: Gourmand.
0: Ah, gourmand, carrément.
3: Trois cafés gourmands.
0: Apportez-nous tout ça, Georges.
4: What else?
0: Ben, quoi d'autre? Bon anniversaire, parce que c'est son anniversaire. voilà, c'est lui qui nous fait un cadeau pour son anniv. Il nous apporte le café ce matin sur un plateau. C'est notre compatriote en plus, quand même, notre ami Georges Clounet. Enfin, notre ami, je ne sais pas si on est pote avec lui, mais il a 65 ans et il a la nationalité française depuis moins d'un an maintenant. Avant 7h30, on va vous offrir des invitations. Peut-être que Georges Clounet va se rendre sur place cet été, sait-on jamais, au jardin des Renaudis. Quatre entrées, un
3: homme
0: panier.
3: Un homme debout, c'est possible.
0: Bah oui, forcément, ça rouvre ce week-end. Peut-être qu'il y sera dès vendredi, Georges Clounet, au jardin des Renaudis. C'est notre cadeau tout à l'heure dans la boîte à questions, juste avant 7h30, vos entrées et puis un panier gourmand à retirer sur place.
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4: Avec Mayouen Bordron pour l'info locale et à 7h14, David Ossio est avec nous comme chaque matin pour Mon œil, votre regard sur l'actualité. Bonjour David.
5: Bonjour Benoît, bonjour Mayouen.
6: David, la mort de la comédienne Chantal Nobel hier nous a rappelé combien son succès dans Château-Vallon puis son grave accident avait marqué les années 80.
5: Il faut raconter ça à vos enfants, vos petits-enfants qui vous diront « Château quoi, Château-Vallon ?» On est en 85, Chantal Nobel est au sommet, Château-Vallon cartonne sur Antenne 2, c'est le Dallas à la française, elle est Florence Berg, tout le monde l'adore. Et puis dans la nuit du 28 avril, il y a un accident de voiture dans la Nièvre, la Porsche de Sacha Distel quitte la route, Chantal Nobel est très grièvement blessée et elle passera plusieurs semaines dans le coma, en sortira handicapée à 80%. Sa carrière, elle, ne s'en remettra jamais. Mais c'est là que ça dépasse le simple fait divers. Parce que pendant qu'elle est hospitalisée, trois paparazzi s'introduisent dans sa chambre. L'un d'eux est déguisé en infirmier et va la photographier à son insu. Le scoop, les photos, Paris Match, la machine People en roue libre. Et là, je vous parle de 1985, hein, sans Internet, sans réseaux sociaux. Imaginez aujourd'hui. Sauf que cette fois, ça passe pas. Les trois photographes sont poursuivis. Le 17 mars 1986, la cour d'appel de Paris rend un arrêt historique. Une chambre d'hôpital, c'est comme le domicile privé du patient. Y entrer sans consentement, c'est une violation de domicile. Les paparazzi sont condamnés. Et depuis ce jour-là, on appelle ça la jurisprudence Chantal Nobel. C'est ça qui est beau et un peu triste à la fois. Il aura fallu qu'une star soit photographiée dans le coma pour que la justice décide que la dignité d'un patient valait bien celle d'un propriétaire chez lui. Depuis, cette règle protège tout le monde, pas seulement les célébrités. Chantal Nobel n'est jamais revenue sur les écrans, mais elle est, à sa manière, dans le droit français. Pour toujours.
6: David Ossio, vous nous proposez chaque matin votre regard sur l'actualité. C'est à écouter à 7h13 sur Ici Mayenne et en replay dès à présent sur l'application Ici.
4: Ici Mayenne, il est 7h16. Dans un instant, nous allons monter à cheval, mais alors on n'a même pas besoin de mettre les bottes puisqu'on sera sur un simulateur équestre. On vous le présente juste après Imagination et Music and Lights.

0: Merci Mayenne, beau début de journée. 7h19, c'était Imagination avec Music on Lights. Nous découvrons ce matin avec vous, Claire Martin, le simulateur équestre français. Alors, il existe depuis une trentaine d'années. Il a été repris par un Mayennais, Éric Bonneau, il y a 8 ans. C'est un concept qui permet, Claire, aux aguerris comme aux débutants, d'appréhender la montée à cheval. Et ça marche bien.
1: Le simulateur équestre français séduit de plus en plus. Éric Bonneau, le fabricant.
2: Depuis 8 ans, on a dû en équiper une quarantaine aussi de sites. Alors, il est un peu partout en France, il est aussi en Belgique, en Suisse. C'est que c'est différentes structures qui s'équipent du simulateur. Ça va du centre équestre au centre de formation, type lycée agricole, centre de formation pour apprentis. Mais aussi, on a un centre de rééducation fonctionnelle. Il y a eu des études de fait que cela a aidé les personnes cérébro-lésées à progresser beaucoup plus vite dans leur remise en route fonctionnelle.
1: Mais quelle est donc cette machine tant convoitée? Eh bien, elle ressemble à un cheval de corpulence normale.
2: Et qui est un cheval qui bouge dans un mouvement confortable pour le cavalier. Ce qu'on recherche avec cette machine, c'est de développer la proprioception des cavaliers.
1: C'est-à-dire la capacité du corps à percevoir sa propre position dans l'espace sans avoir besoin de la vue. Et vous savez quoi? Je vous propose de tester directement le simulateur équestre chez Éric à Changé. Allez, c'est parti. Donc là, vous avez les boutons. Je vous fais confiance, Éric.
2: Oui, jamais personne n'est tombé de cette machine.
1: C'est pas mal, hein, ça rappelle les mouvements de balance qu'on avait quand on était petit.
2: Tout à fait. Et moi, ça me fait penser au mouvement qu'on a quand on passe un dos d'âne, quand on est à l'arrière d'une voiture. Et le simulateur vous propose un dos d'âne, un dos d'âne, un dos d'âne.
1: Le simulateur équestre français séduit pour plusieurs raisons, et notamment pour éviter l'appréhension que l'on peut avoir avec un cheval.
2: Et le plus brillant des cavaliers est toujours attentif à une certaine appréhension par rapport à ce qui va se passer. Et alors la machine, elle propose tout le temps le même mouvement. Elle va vous permettre d'ancrer ce geste que vous avez développé. On fait évoluer la posture des cavaliers, on fait évoluer la musculature profonde des cavaliers sur le long terme. Les cavaliers qui commencent ce travail, après, ne peuvent plus s'en passer.
1: Alors forcément, c'est une machine qui demande de se remettre un petit peu en question, mais le côté novateur réside dans la souplesse de la machine. Elle n'imite pas vraiment le cheval. Il faut qu'on vous raconte cette histoire qui a mis en lumière les vertus du simulateur équestre. C'était avec Bernard Saxet, cavalier cascadeur professionnel.
2: C'était un brillant cavalier qui a eu un accident de cascade et donc il s'est retrouvé paraplégique. Et il a pu monter à cheval sans être attaché. Et il dit lui-même, il arrivait à le faire grâce à cette machine.
1: Le simulateur équestre français, made in Changé avec Éric Bonneau. Un outil pour tous et d'ailleurs, pourquoi pas vous?
0: Oui, un outil qui marche et qui galope même, peut-être, pourquoi pas. Merci Claire Martin, on retrouve toutes ces présentations d'activités d'entreprises mayennaises. 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On vous emmène au Jardin des Renaudis. Puisqu'à partir de vendredi, c'est le week-end de réouverture. On vous offre vos entrées, 4 entrées pour aller découvrir ces magnifiques jardins à Colombier-du-Plessis. Et puis également un panier gourmand avec des produits mayennais à aller retirer sur place. Ouvrons notre boîte à questions pour gagner tout ça. Avec une question mayenne et même une question jardin d'ailleurs. Autour de Jean Renaud. Jean Renaud, c'était un pépiniériste à Gouron et c'est lui qui a créé les jardins des Renaudis. Mais c'est aussi l'inventeur d'un célèbre hortensia. Quel hortensia a-t-il créé? Est-ce que c'est le vanille fraise, le chocolat pistache ou le nougat caramel? L'hortensia créé par le mayennais Jean Renaud, le vanille fraise, le chocolat pistache ou le nougat caramel? Vous nous appelez 02 43 67 11 11 pour aller découvrir les jardins des Renaudis. 7h23, bon réveil, ici Mayenne, avec Boulevard des Airs et Bruxelles. En ce mercredi matin, bonne route si vous filez au travail.

Gare des Airs avec Bruxelles. 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

0: Surtout, t'es cinéma, théâtre, enfin voilà.
1: Alors ça se voit sur vous que vous aimez la musique, parce que vous avez un t-shirt, et alors vous aimez bien le gros son hein, même. Hein.
0: Bah, j'ai l'avantage d'être proche des groupes de métal de la Mayenne et puis de la France. Je travaille pour une association, enfin voilà, je suis bénévole dans des associations qui s'occupent à promouvoir le métal.
1: C'est quoi le nom de l'asso ?
0: France Métal. C'est une asso qui met en avant tous les concerts en métal qui existent en France. Et moi, je référence tous les albums de métal français et tous les clips français qui sortent dans une année.
1: Quel est votre prénom ?
0: Jean-Marc.
1: Bon, et puis c'est vrai que dans notre région, il y a quand même le Hellfest. Vous avez déjà fait un petit tour à Clisson, vous ?
0: Ah bah oui, forcément. C'est un pèlerinage, Clisson. Mais le Hellfest, c'est devenu très, très, très, très gros. Mais en Mayenne, on a aussi la chance d'avoir le V&B, puisqu'il y a une scène craft spécialement dédiée au métal, avec souvent des groupes locaux qui y passent.
1: Bon, de toute façon, j'ai l'impression que dès qu'il y a un concert métal en Mayenne, vous y êtes, Jean-Marc.
0: Ah bah, il y a des chances, ouais.
1: Bonne journée, profitez bien.
0: Merci, bonne journée à vous aussi, au revoir.
1: Et cet été au V&B Fest sur la scène craft, il y aura notamment ce groupe-là. Ça s'appelle Lord of the Lost. On a un petit peu changé la musique de votre réveil ce matin. Ça envoie, c'est à partir du 20 août, le V&B Fest.
2: Si vous n'êtes pas réveillé avec ça, on ne comprend pas.
1: Oui, bah après, je pense qu'au concert, normalement, c'est pas au moment où c'est l'heure de se réveiller. C'est plutôt sur la fin de soirée avec le jeu de lumière et ça fait une belle ambiance, évidemment. Il y a également les Trois Éléphants, hein, pour parler des festivals. Ça démarre dans un tout petit peu plus de 15 jours, 2 semaines et une journée. C'est à partir du jeudi 21 avec des concerts gratuits, notamment Sam Sauvage.
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1: Nous allons parler dans quelques secondes d'éco-pâturage, Mayenne Bordereau.
2: Oui, avec la présence de moutons qui va être développée le long de la Mayenne pour entretenir les espaces verts.
1: L'info d'ici, juste après le 90 secondes à 8h30, l'info avec Audra Zo.
4: Le ministre des Transports, Philippe Tabarot, confirme de possibles nouvelles mesures pour répondre à la hausse des prix des carburants. Pas d'aide générale, mais des aides ciblées sont en réflexion. Une réunion est prévue demain avec le Premier ministre et des annonces la semaine prochaine. Pendant ce temps, coup de pression du patron de Total Energy. Il menace d'arrêter le plafonnement de ses prix à la pompe si le gouvernement décide de taxer les super profits pétroliers. Total Energy ne va pas s'excuser de performer, dit Patrick Pouyanné. Amazon annonce 15 milliards d'euros d'investissement en France sur 3 ans et la création de 7000 emplois en CDI. Jamais le géant du e-commerce n'avait autant investi dans l'Hexagone. Il avait déjà annoncé 4 nouveaux centres de distribution en Eure-et-Loire, dans l'Oise, dans le Rhône et dans le Haut-Rhin. Un dentiste accusé d'avoir mutilé plus de 40 patients. Son procès s'ouvre ce matin à Mende. Il encourt jusqu'à 10 ans de prison pour avoir extrait des dents qui étaient pourtant saines, d'avoir aussi posé des implants sans aucune nécessité médicale. Qui pour rejoindre Arsenal en finale de la Ligue des Champions, Bayern Munich, PSG, c'est le choc du soir. La planète football en ébullition, deuxième demi-finale retour. Hier soir, Arsenal a sorti l'Atlético Madrid. C'était le dernier match de notre Français Antoine Griezmann en Ligue des Champions. Une date à cocher, le nouvel album des Rolling Stones sortira le 10 juillet. 25e album studio pour les inusables Mick Jagger, Keith Richards et Ronnie Wood.
2: Audre Azon vous retrouve demain matin dès 5h. Dans l'info d'ici, vous pourrez bientôt voir des moutons le long de la rivière La Mayenne. Le conseil départemental veut étendre les zones d'éco-pâturage. Ça fait 12 ans, Stéphanie Deneveau, que notre département fait appel à ces mammifères herbivores pour entretenir des espaces verts.
5: En 2014, les premiers moutons sont installés le long de la route départementale 31 entre Laval et Ernée sur un bassin d'orage. Aujourd'hui, ce sont près de 21 hectares qui sont gérés en éco-pâturage. Le département souhaite doubler cette surface en 2027. Et pour ça, des moutons vont être installés sur de nouvelles parcelles dans les prochaines semaines, notamment le long de la rivière La Mayenne ou encore sur le terrain autour de la maison éclusière de Martigné-sur-Mayenne dans le nord du département. Dans un an et demi, 42 hectares de terre du domaine public devraient être entretenus grâce aux animaux.
2: Et quels sont les avantages, Stéphanie, de l'éco-pâturage ?
5: Le premier, c'est évidemment de ne pas utiliser d'engins mécaniques ni de produits chimiques. Ce sont les moutons qui font office de tondeuses. Des tondeuses naturelles, silencieuses, plus respectueuses de l'environnement et qui peuvent en plus se rendre sur

0: sur des zones difficiles d'accès, des zones escarpées. C'est le cas par exemple à Laval, le long des voies ferrées. Il n'est pas rare de voir des moutons le long du viaduc rue Solferino. L'autre avantage est financier. Dans un contexte budgétaire de plus en plus tendu, en laissant l'entretien de ces parcelles à des animaux, les agents d'espace vert du département peuvent être affectés à d'autres missions.
1: Le développement de l'éco-pâturage en Mayenne, c'est à réécouter sur l'application ici.
2: L'actualité ce matin, c'est aussi les fraudes à la sécurité sociale qui ont explosé en Mayenne l'année dernière.
1: Une hausse de près de 50% par rapport à 2024 avec un préjudice estimé à 928 000 euros. On revient sur ce bilan annuel de l'assurance maladie dans le journal de 9h. La météo, Benoît, on a un peu de tout aujourd'hui. On a quelques éclaircies par là, quelques averses par ici.
2: Alors on va prendre les choses dans l'ordre puisque effectivement ça commence par quelques petites gouttes de pluie qu'on a encore ce matin. Donc vous prenez le parapluie pour aller au travail et vous pourrez le ranger dans le sac pour rentrer chez vous à la maison ce midi ou ce soir. Petite goutte de pluie ce matin, ça ne dure pas longtemps. Le temps qui devient sec, ça va d'abord être bien couvert, bien nuageux ce matin. Et cet après-midi, on aura un ciel partagé. Des nuages toujours présents, mais aussi quelques éclaircies. On a 10 degrés actuellement à Évron, les maximales comprises cet après-midi entre 15 et 18 degrés. On aura 16 degrés cet après-midi à Villaines-la-Juhelle, 16 degrés également à Renazé dans le sud du département. Je vous rappelle qu'il y a la grève qui se poursuit sur le réseau Tulle, les transports dans l'agglomération de Laval. Il y a des ralentissements, un niveau d'offre légèrement réduit sur les lignes A, B, C, E, G et H aujourd'hui. Ça circule normalement sur les autres lignes, sauf pour la navette du centre-ville, la navette gratuite qui ne circule pas aujourd'hui.
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2: Il est 8h35, bon début de journée en ce mercredi. Oui, c'est le jour de la semaine où il faut accompagner les enfants au football ou à l'école de musique selon les activités qu'ils ont choisies. La musique, c'est avec Michael Sambello. Voici Maniaque.

0: Michael Sambello avec Maniac à 8h39.
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0: Oui, ça tire un petit peu dans le dos, surtout au moment du lit, là, comme ce matin. Alors, pour le soulager, il y a des solutions qui existent. T-shirt posturaux, tapis d'acupression. Oui, mais alors, est-ce que c'est vraiment utile? Est-ce que c'est efficace? Eh bien, on va faire le point avec notre docteur Kierzek. Il sera avec nous comme chaque matin, juste avant 9h. On souhaite un bon anniversaire à un très, très grand sportif français. C'est Tony Estanguet, 48 ans, triple champion olympique de canoë. Et puis, c'était lui aussi qui faisait partie de l'organisation des JO de Paris 2024. Le sport, c'est justement notre rendez-vous avec vous chaque matin, Cédric Ruiz. Bonjour Cédric.
3: Bonjour Benoît et bonjour à tous.
0: Un 100% sport avec un boxeur mayennais qui est même champion européen depuis quelques jours.
3: Il y a quelques semaines de ça, on l'accueillait dans le studio d'Ici Mayenne. À quelques jours du combat salle polyvalente à Laval, une ceinture était en jeu. Le boxeur, c'est notre mayennais lavallois Dylan Paré-Lemonnier. Bonjour Dylan.
4: Bonjour.
3: Et la ceinture qui était en jeu, elle est à côté de toi ici en studio. Pour ceux qui ont suivi forcément ce beau vendredi, il y a quelques jours de ça, salle polyvalente, la victoire face à ton adversaire. Déjà, comment tu te sens toi, quelques jours maintenant, après ce combat, la prépa et surtout la ceinture qui t'accompagne au quotidien?
4: C'est ça, bah écoutez, là je me sens très très bien, je suis redescendu de mon petit nuage. Voilà, la victoire, elle était la vendredi, une belle victoire, donc maintenant c'est un petit peu de repos et je savoure vraiment.
3: Comment ça se passe justement pour un boxeur, une fois que la ceinture, certainement, on appelle ça souvent le Graal pour les sportifs, là t'as décroché une ceinture, il y en a d'autres aussi dans la boxe, mais comment ça va se passer pour toi, là, dans les prochaines semaines, les prochains mois, toujours autant d'entraînement, un peu plus de relâche, comment ça va se passer, toi, peut-être jusqu'à l'été, tiens, qui arrive?
4: Alors, moi, si je m'écoute, je serai déjà retourné à l'entraînement, mais j'ai mon entourage, mon coach, mon président, etc., qui me disent de prendre du repos, voilà, parce que j'ai fait quand même une grosse préparation, c'était un gros combat, 10 rounds, et même moi, personnellement, j'ai quand même besoin de couper quand même pour repartir. Mais non, là, je vais reprendre d'ici une semaine, gentiment, avec des petits footings, des petites choses comme ça. Et ouais, on va reprendre quand même pour pas trop couper, pour rester actif.
3: Pas du tout d'interdiction médicale. Souvent, avec les combats, les médecins, des fois, disent pendant quelques mois, il faut s'absenter des rings. Là, t'es sorti. On le voit, t'es pas trop amoché. Il y a pratiquement aucun bobo.
4: Oui, non. Donc là, il y a aucune restriction des médecins ou quoi que ce soit. Le combat s'est très bien passé. Mmh. Et c'est vrai qu'il y a pas trop de bobos. Il y en a même pas du tout. Donc, donc on va dire que ça, c'est une bonne chose aussi, ça.
3: L'ambiance était bonne?
4: L'ambiance était bonne, ouais. Le public était là pendant mon combat. J'entendais les gens et tout. Ça donne vraiment de la force. C'est vraiment une force, hein, d'entendre les gens crier ton nom, etc. Mmh. Ça te booste.
3: Des Mayennais qui représentent la boxe, il n'y en a pas eu tant que ça quand même au fur et à mesure des années, des décennies. L'un des derniers qui avait une ceinture et qui représentait bien la Mayenne, c'est Jordi Weiss, qui a combattu le lendemain de ton combat et qui a gagné aussi. Il passera nous voir dans quelques jours en studio. Mais là maintenant, aujourd'hui, Dylan, c'est toi le boxeur, entre gros guillemets, à abattre pour les boxeurs de ta catégorie, puisque tu as une ceinture en jeu. Est-ce que là aussi, c'est une pression peut-être supplémentaire, parce que tout le monde va vouloir peut-être aussi la décrocher, cette ceinture?
4: Une pression, alors pour ma part, non, franchement.
3: Une pression, un plaisir, dans les deux sens.
4: C'est un plaisir déjà d'avoir conquéri cette ceinture. Et franchement, non, je suis très content et j'ai hâte de voir la suite.
0: Dylan Paré-Lemonnier, notre boxeur lavallois, bravo à lui. Les tangos ont besoin de vous, puisque c'est le dernier match de la saison régulière, avant, on l'espère, des matchs de barrage. Laval-Boulogne, c'est samedi soir, c'est à domicile, c'est à Le Basser, et donc soyez bien à l'écoute demain et vendredi, parce qu'on va vous offrir plein de places tout au long de ces deux journées pour aller encourager nos footballeurs mayennais. Sébastien Garnier est avec nous. Bonjour Sébastien.
5: Bonjour Benoît, bonjour à tous.
0: Vous êtes le directeur des Jardins des Renaudis. Les Jardins des Renaudis, c'est à Colohébier du Plessis. On n'est pas très loin de Gouron, on est dans le nord Mayenne. Et alors, ce week-end de trois jours, vendredi, c'est un grand jour. Que va-t-il se passer?
5: Eh bien, c'est l'ouverture du parc pour cette saison 2026.
0: Donc, saison un petit peu particulière parce que, on rappelle, certains l'ont lu ou entendu avec nous sur Ici Mayenne, le site est à vendre, mais les jardins sont toujours ouverts. On va vous détailler le programme et vous dire pourquoi il faut absolument y aller dans quelques jours, d'ici quelques instants. Ce sera juste après Céline Dion qui va nous chanter, nous interpréter son nouveau titre, Dansons.
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0: Céline Dion, avec cette chanson écrite par Jean-Jacques Goldman, ça s'appelle Dansons. Dansons au milieu des fleurs, pourquoi pas. On vous emmène au jardin des Renaudis avec Sébastien Garnier, le directeur du site, qui est avec nous. Bonjour Sébastien.
1: Bonjour Benoît.
0: C'est le week-end de réouverture de ce magnifique lieu à partir de vendredi, puisqu'on peut encore profiter de ce lieu, même s'il a été mis en vente. Mais il y a une dernière saison qui a été concoctée par les équipes de ces magnifiques jardins. Et alors, c'est vrai que c'est bien d'y aller là au mois de mai, parce que c'est particulièrement joli. Qu'est-ce qu'on voit sur place en ce moment?
1: Ouais, les jardins, ils sont bons toute saison.
0: Voilà, oui, ça c'est sûr.
1: J'en suis convaincu.
0: Mais au mois de mai,
1: mais
0: c'est
1: souvent,
0: pas mal.
1: Les gens nous demandent à quel moment il faut venir dans l'année. Alors, souvent, à tous ceux-là, on leur dit, écoutez, venez au mois de mai, parce que c'est la pleine saison des rodos. On les entame là, ce vendredi jusqu'au 24 mai. Vous allez en prendre plein les yeux pour ceux qui ont des rodos chez eux.
0: Qu'est-ce qu'on a comme couleur, par exemple?
1: Alors, elles sont multiples.
0: Ouais.
1: Je pense à la plus parfumée des jardins, elle est jaune, jaune-orangée. Mais vous allez avoir du orange, du rouge, du violet, du blanc, du bleu. Vraiment, c'est très varié et c'est très flashy. Donc, vous allez en prendre plein la vue. En plus, avec la météo clémente des derniers jours, les pelouses vont être d'un vert éblouissant. C'est la promesse d'une belle balade.
0: Ça va être encore mieux. Et c'est vrai qu'en plus, dans ce jardin, on peut un peu se balader librement. On peut prendre le temps de flâner. On peut même s'approcher justement de ces fleurs et de leurs parfums, comme vous disiez.
1: Tout à fait. La visite, elle est totalement libre. Alors, évidemment, on peut vous accueillir aussi pour des visites guidées. Mais le temps est laissé en premier lieu à la visite guidée, à la visite libre. Vous pouvez flâner, vous pouvez vous perdre dans les jardins, c'est souvent un peu l'objectif, et on rassure tout le monde, chacun peut trouver la sortie.
0: Oui.
1: Et c'est justement l'objectif, prendre du temps pour soi, contempler et profiter tout simplement.
0: Alors c'est une année particulière pour vous, les jardins rouvrent avec un petit peu de retard par rapport aux saisons précédentes, c'est la dernière saison d'accessibilité au public. Qu'est-ce qui vous tient à cœur justement de mettre en avant et de mettre en œuvre pour cette saison?
1: Alors on va pas dire que c'est forcément la dernière saison, parce que c'est vrai, la collectivité, le Bocage Mayennais fait le choix de séparer des jardins, d'avoir confiance dans une initiative privée qui demain pourra donner une autre vocation que celle que le site a aujourd'hui, ou pourra la maintenir avec des accueils multiples d'individuels et de groupes en réception notamment. Donc ça, c'est une affaire à suivre. Cette année, évidemment, elle sera un peu de transition. On va être à l'écoute surtout, avec des intentions d'accueil, avec beaucoup de plaisir de nos visiteurs, ceux qui connaissent bien les lieux et qui auront à cœur de se demander ce qui va en devenir demain, qui vont les retrouver, ceux qui ne les connaissent pas encore et qui vont venir les découvrir, et puis tous ceux qui peut-être auraient l'idée d'y développer demain un projet. Voilà.
0: Et donc, qu'est-ce qu'on va retrouver au cœur de ce programme transitoire? Quels sont les temps forts que vous avez concoctés?
1: Tout à fait. Alors, on démarre avec la pleine saison des rodos, et puis on aura au mois de juin les rendez-vous au jardin, avec le dimanche 7 juin, la journée nationale des jardins, où on se promet des surprises, sans doute des rétrospectives vis-à-vis de ces 25 dernières années d'ouverture du parc, et puis forcément des exposants, des animations multiples. On aura juste au 21 juin la journée Ikebana et peintre, et puis à partir du 14 juillet vous retrouverez tous le labyrinthe de maïs jusqu'au 23 août, jour de la fermeture et de la 20e fête du miel.
0: Il y a combien de personnes d'ailleurs qui œuvrent tout au long de l'année dans ces jardins et qui travaillent au sein de l'équipe?
1: Alors, à titre principal, ils sont trois jardiniers, deux équivalents temps complet assurer l'entretien du parc. Il y en a le personnel d'accueil qui intervient quand c'est ouvert. Moi, évidemment, je m'y investis. Et puis, je n'oublie pas tous les bénévoles, les amis des jardins qui sont multiples et qui apportent leur concours tant pour l'entretien du parc que pour la valorisation des collections et la réalisation des événements.
0: C'est bien de les saluer parce que c'est grâce à eux que ce lieu est magnifique et a accueilli déjà tant de visiteurs. Et on espère que vous serez nombreux à y aller cette saison. Quelle place il a pour vous dans votre cœur à titre personnel, ce lieu, ce jardin?
1: Alors, si vous m'emmenez sur le terrain de l'émotion, on pourrait développer très largement. Moi, c'est un lieu qui est très cher à moi. C'est un des plus beaux lieux de la Mayenne, selon moi. J'y ai mis beaucoup d'investissements à titre personnel, mais j'ai beaucoup de satisfaction d'y avoir fait des choses qui me tenaient à cœur, des rencontres multiples et variées qui ont été amplement enrichissantes, et comme elles le seront encore. encore, j'en suis certain, toute cette saison.
0: Et donc rendez-vous à partir de ce vendredi pour ce week-end de réouverture de ces jardins des Renaudis à Colombier du Plessis. Merci d'être venu nous voir ce matin.
1: Merci Benoît, merci
0: Sébastien
1: à tous.
0: Sébastien Garnier.
1: Et au plaisir.
0: Directeur du site, on en reparlera évidemment de ces animations que vous allez organiser notamment cet été. Le grand sommeil. Ça peut être pas mal, hein, une petite sieste sur la pelouse des jardins des Renaudis. Voici Étienne Dao.

0: Ou avec le grand sommeil. Il est là chaque matin avec nous, c'est notre docteur Gérald Kierzek. On parle avec vous ce matin du mal de dos, mais surtout de ces tapis ou t-shirts vendus un peu partout qui sont censés le soulager. Alors, est-ce que c'est efficace?
1: Bonjour à toutes et à tous. Le mal de dos, le mal du siècle. Un Français sur quatre, selon le dernier baromètre de la douleur, en souffre. Et avec le printemps, les jardins, les premiers bricolages, les douleurs lombaires refont surface. Et dans les magasins ou sur Internet, on voit fleurir des promesses. Des tapis d'acupression, des t-shirts de redresse dos, des ceintures. Alors forcément, c'est un business et quand on a mal, on compte pas, donc on se laisse tenter. Alors, on commence par les tapis d'acupression. Ce sont des tapis qui sont couverts de petits picots en plastique. Alors, c'est vendu autour de 30 ou 40 euros. Alors, bonne nouvelle, leur efficacité n'est pas totalement nulle. Il y a une étude qui a montré que l'utilisation quotidienne d'un tapis d'acupression associé à des exercices de rééducation apportait un bénéfice supplémentaire pour soulager la douleur et améliorer la qualité de vie. Il y a une autre étude qui a montré un soulagement immédiat de la douleur après utilisation et une diminution de la consommation de médicaments, donc c'est pas mal mais c'est pas miraculeux. L'efficacité reste modeste, c'est un complément et pas un traitement principal. Ce qu'on voit aussi fleurir sont les fameux t-shirts redresse dos, correcteurs de posture qu'on voit un peu partout sur les réseaux sociaux. Là, j'ai un peu plus de mal parce que les preuves scientifiques, elles sont quasi inexistantes. Pourquoi ? Parce que ces t-shirts agissent de manière un peu passive. Ça contraint les épaules à se redresser, mais ça ne renforce pas les muscles. Et il vaut peut-être mieux investir la centaine d'euros, parce que ça coûte assez cher, dans des cours de pilates, de yoga ou de salle de sport, plutôt que dans ces t-shirts.
0: Alors si on a une lombalgie, qu'est-ce qu'on fait ?
1: Ne pas bouger, c'est l'erreur la plus fréquente et c'est souvent contre-productif. D'ailleurs, les dernières recommandations, elles sont formelles. L'alitement n'est pas recommandé. Avant, on vous disait, t'as mal au dos, ordonnance, arrêt de travail, repos strict, ça c'est fini. Au contraire, il faut rester actif, reprendre ses activités normales et le plus tôt possible, y compris le travail si c'est envisageable. L'exercice physique, l'activité physique, c'est le traitement principal. Donc premier réflexe, on consulte son médecin traitant, il n'y a pas besoin d'imagerie, etc., mais des médicaments antidouleurs et lui il va rechercher un peu des drapeaux rouges, s'il y a de la fièvre, s'il y a une perte de poids. Ensuite, on soulage la douleur avec des médicaments comme les anti-inflammatoires ou le paracétamol et on bouge intelligemment. Le meilleur médicament, c'est le mouvement, pas le repos. Et puis bien sûr, les kinés peuvent vous aider.
0: Merci docteur Kierzek, on vous retrouve demain.
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0: Xavier Chauvelon est avec nous. Bonjour Xavier.
6: Bonjour Benoît. Bonjour à toutes, bonjour
0: je
6: à tous.
0: Je me présente, je m'appelle Henri. Je cherchais des artistes mayennais ce matin, c'est ça ?
6: Alors, je cherchais des nouveaux talents.
0: Ça veut dire que je n'en suis pas un.
6: Ah si, vous êtes peut-être un nouveau talent, mais la chanson était un petit peu datée, même si elle est très très bien. Hein. Le but, c'est quand même d'inventer vos propres chansons, vos propres morceaux, Benoît, puisque nous allons parler de nouvelles scènes, de scènes mayennaises à partir de 9h. Est-ce que vous suivez, vous les suivez, vous, nos artistes locaux mayennais ?
0: Oui, quand même.
6: Bien entendu, surtout quand on est à l'antenne d'ici Mayenne. Est-ce que vous suivez, auditrices, auditeurs, nos artistes locaux, lesquels ont votre préférence ? Peut-être que vous allez dans les festivals les écouter. Vous nous appelez dès 9h au 02 43 67 11 11.
0: Bah, surtout qu'on rentre dans la période des festivals où il y a souvent des têtes d'affiches locales
6: comme
0: également.
6: Comme de par hasard.
0: Il y a les Mouillotins, Bout de Ficelle, les trois éléphants,
6: etc. etc.
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0: Belle journée à tous.
6: Belle journée à vous Benoît, il est 9h. Les infos, Maïwenn Bordron. Bonjour Maïwenn.
7: Bonjour Xavier, bonjour à tous.
6: Une enquête ouverte pour homicide involontaire après la mort de deux militaires à Angers.
7: Annoncé hier soir du parquet de Rennes, les deux victimes de 24 et 33 ans participaient à un exercice de plongée dans la rivière La Maine. L'accident a eu lieu dans la nuit de lundi à mardi au niveau du pont de la Basse-Chaîne en face du château d'Angers. C'est à cet endroit précisément qu'une catastrophe est survenue en 1850. Le pont s'est effondré tuant 222 soldats, retrace Benoît Roux, c'est le délégué général du Souvenir français en Maine-et-Loire.
8: Le président de l'époque, qui était Louis-Napoléon Bonaparte, qui n'était pas encore empereur, était même venu deux jours plus tard pour se recueillir à Angers sur les sépultures de plus de 220 soldats qui arrivaient de Rennes et qui, lors du franchissement du pont qui était au même endroit que celui sous lequel sont morts hier des jeunes soldats, ce pont s'était tout simplement fracturé et les soldats y avaient versé tout simplement dans l'eau et la moitié d'entre eux donc étaient morts. Parfois, on attribue, les militaires encore aujourd'hui attribuent à cet accident cette habitude qu'ont les soldats et les officiers qui les commandent de ne pas marcher au pas sur les ponts. Dans la réalité, ce n'est pas lié à cet événement puisque à l'époque, on ne les avait pas fait traverser au pas, mais ça fait partie un petit peu des réminiscences de ce drame de l'époque.
7: Benoît Roux, délégué général du Souvenir français en Maine-et-Loire, il était notre invité ce matin sur Ici Mayenne. D'autres accidents mortels ont également eu lieu dans la rivière La Maine un peu plus récemment, en janvier 1987. Un caporal de 23 ans est décédé alors qu'il s'entraînait sous l'eau qui était glacée. 113 véhicules fouillés cette nuit par la gendarmerie de la Mayenne. Les forces de l'ordre ont mené une opération contre le trafic de drogue avec des contrôles au niveau du péage de la Gravelle et sur la Nationale 12. Les axes routiers en direction de la Bretagne étaient ciblés. Un conducteur de poids lourd a été testé positif aux stupéfiants. Son camion a été placé à la fourrière. C'est à voir en images sur ici.fr.
6: Des retards à prévoir aujourd'hui sur 6 lignes du réseau du bus Tulle dans l'agglomération lavalloise.
7: Le trafic est à nouveau perturbé aujourd'hui car le mouvement de grève des conducteurs de bus se poursuit. Les lignes A, B, C, E, G et H sont concernés. Sur le reste du réseau, en revanche, les bus circulent normalement. Après plus de 3 mois de mobilisation, Force ouvrière met fin à son mouvement de grève dans le service psychiatrie de l'hôpital de Laval. Le syndicat l'a annoncé hier dans un communiqué. FO affirme avoir obtenu des garanties de la part de la direction, notamment la présence de personnel suffisant pour les nuits. Les 21 agriculteurs mayennais qui travaillaient pour la fromagerie d'Entrame, toujours dans l'attente d'une solution pour collecter leur lait. Ces éleveurs laitiers doivent jeter une grande partie de leur production depuis le placement en liquidation judiciaire de la coopérative Les Bio du Maine lundi dernier. Plusieurs réunions ont été organisées à la préfecture de la Mayenne. Des grands groupes laitiers comme Lactalis y ont participé. C'est à lire sur ici.fr.
6: Les fraudes à la sécurité sociale en Mayenne ont augmenté de près de 50% entre 2024 et 2025.
7: L'assurance maladie de la Mayenne a présenté hier son bilan annuel de ces fraudes. La plupart de ces escroqueries sont réalisées par de faux professionnels de santé, comme de faux audioprothésistes ou des centres de santé fictifs. Des arnaques bien rodées et massives, pointe du doigt Caroline Bonnet, la directrice de la Caisse primaire d'assurance maladie de la Mayenne.
9: On a été impacté en 2025 par des fraudes d'envergure nationale. C'est un phénomène relativement nouveau, mais malheureusement très important, avec de fausses structures de soins ou des structures qui ont été rachetées par des escrocs et qui s'organisent pour faire une facturation fictive de façon très rapide, très massive auprès de l'ensemble des caisses primaires sur l'ensemble du territoire national. Et donc, c'est ce qui explique qu'on ait eu en 2025 un montant de préjudice en nette augmentation par rapport aux années précédentes.
10: C'est lié aux cyberattaques, ce genre de fraude massive.
9: C'est effectivement facilité malheureusement par les fuites de données qui sont générées par ces cyberattaques. Donc ensuite, les coordonnées des assurés circulent dans des fichiers sur le Darknet qui sont rachetés par les fraudeurs et qui leur permettent d'émettre de fausses facturations. Donc effectivement, c'est un des éléments qui explique cette explosion de ce type de fraude.
7: Ces fraudes à la sécurité sociale en Mayenne représentent un montant de 928 000 euros de préjudice. Les joueurs de l'Étoile Lavalloise peuvent marquer cette semaine l'histoire du futsal français. Les stélistes s'envolent aujourd'hui en Italie pour les demi-finales de la Ligue des Champions. Ça débute vendredi dans la ville de Pesaro. C'est la première fois que le club mayennais atteint ce niveau de cette compétition prestigieuse. Hier, ils se sont entraînés pour la dernière fois à Laval dans le gymnase Aubameyang. Autre demi-finale de Ligue des Champions, mais en football, le Paris Saint-Germain est en Allemagne ce soir pour affronter le Bayern Munich. Les Parisiens ont l'avantage après leur victoire 5-4 lors des demi-finales aller la semaine dernière. Coup d'envoi de ce match à 21h ce soir.
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7: Xavier, on commence la journée par quelques averses, mais ça ne va pas durer.
6: Non,
7: quelques
6: gouttes même. Voilà, il faut être optimiste. La couverture nuageuse va se fractionner peu à peu selon Météo France cet après-midi. Et en fin de journée, les éclaircies seront même belles. C'est-à-dire que celles d'avant, elles seront elles seront jolies, mais sans plus.
7: Mitigées,
6: mais elles seront belles en fin de journée. Ça, c'est une bonne nouvelle. 15 à 17 degrés, en revanche, les températures sont en baisse pour les maximales. Ce matin, 12 à Méral dans le sud-ouest, 12 à Bressé dans le nord-ouest et 13 à Mayenne. À tout à l'heure, dans une heure.
7: À tout à l'heure, à 10h.
6: À 10h. Paris-Vincennes, c'est là qu'il faut aller pour assister au quintet à 13h55. Et voici la sélection d'Hervé Fortin. Le 2, Rocky Mom. Le 9, Kazan Beach. Le 16, Étranger Joyeuse. Le 3, Enjoy. Le 10, Conrad de Cordet. L'As, Mercedes Star. Et le 12, Jilika de Mel. 2, 9, 16, 3, 10, As et 12. Le coup de cœur d'Hervé Fortin est pour le 2, Rocky Mum. Et puis, il a des conseils de jeu, bien entendu. Le 3, Make It Right, c'est dans la deuxième course. Et le 11, Nat King Cole, dans la septième course. 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
6: Et pour débuter cette matinée à 9h06, je vous propose Joe Dassin. Très belle matinée à toutes et à tous.

0: Il était une fois, nous deux, c'était Joe Dassin.
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0: Bonjour à tous, nous sommes le mercredi 6 mai, il est 9h, presque 11, et déjà une bonne nouvelle à vous annoncer, puisque dans la prochaine demi-heure, nous vous donnons un indice pour gagner 10 000 euros pour vos vacances dans notre jeu Voyage Voyage. Cet indice, vous l'entendrez dans notre disque rayé, ce sera à 9h25. Tendez bien l'oreille, rendez-vous à 9h25. D'ici là, vous connaissez le principe, vous prenez la parole en composant le 02 43 67 11 11 dans Bienvenue chez vous. Et ce matin, nous parlons d'artistes. Mais attention, pas n'importe lesquels, les nôtres, les artistes mayennais. Connaissez-vous nos artistes locaux? Est-ce que vous les soutenez? Quels sont vos préférés? Vous nous appelez pour témoigner au 02 43 67 11 11. 02 43 67 11 11. Et pour nous accompagner ce matin, Charlène Houdaillé. Bonjour Charlène.
3: Bonjour.
0: Responsable de l'accompagnement artistique chez Poc Poc,
3: oui.
0: L'association qui gère le 6x4. Et notamment le Festival des Trois Éléphants. On pourra en dire un petit mot, bien entendu, parce qu'il arrive dans deux semaines. Hein. Et Nicolas Moreau, bonjour Nicolas.
4: Salut.
0: Chargé de mission pour Mayenne Culture. Et je propose qu'on commence par un petit extrait.

0: extrait de DJEJ. C'était bien pour commencer parce qu'on l'a entendu dans plein d'endroits différents. Il a même fait des très belles choses récemment. C'était l'année dernière, je crois, il y a 2 ans déjà au théâtre.
1: Ouais, le projet avec l'orchestre, avec l'ensemble instrumental de la Mayenne. C'est un projet d'ailleurs qu'on avait porté Mayenne Culture L6x4.
0: Voilà.
1: Effectivement, un projet de relecture orchestrale de la musique de DJEJ, qui est une musique produite en studio par un musicien électro, mais qui là s'était entouré d'un orchestre pour l'accompagner sur scène. Et c'était une très belle expérience.
0: Et pour y avoir assisté, c'était en effet un très très beau moment. DJEJ donc qui sort son album le 24 mai, c'est ça, nouvel album?
1: 24 avril.
0: Il est sorti, pardon. Oui, exactement, dont on écoutait un extrait là. C'était une belle expérience, Charlène, avec le 6x4 et Mayenne Culture pour porter ce projet des JOJ.
2: Oui, c'était super. C'est un projet sur lequel on a travaillé pendant un peu plus de 2 ans. Mm-hmm. Donc c'était très riche et c'était vraiment un très beau projet avec l'ensemble instrumental de la Mayenne, des JOJ et l'arrangeur aussi pour cette orchestration.
0: Ouais, et on peut les retrouver. Hein.
1: Ça avait même fait l'objet d'un disque.
0: Oui, exactement, ouais, ouais. Exactement. Et on peut les écouter hein, sur le site de DJEJ.
1: DJEJ Orchestra, le nom de l'album.
0: Exactement.
1: Effectivement.
0: On peut en dire un petit mot rapidement de cet artiste. Après, on va aller sur la scène mayonnaise un peu plus largement. Mais puisque quand même, il fait partie, avec par exemple Archimède, de ces artistes qui sont bien connus.
1: Ah oui, parce que là, c'est son 12e album, j'ai compté, qui sort. Donc ça fait un moment qu'il est là sur la scène locale. Et c'est un musicien dont le nom est assez difficile à prononcer, mais ça l'a pas empêché d'avoir une audience vraiment internationale. On peut le dire parce qu'il a vraiment des fans dans le monde entier. Et c'est, je pense, un des artistes les plus streamés de la Mayenne. Ouais. Il a plusieurs, je crois, c'est 30 ou 40 millions de streams sur Spotify, par exemple, d'écoute sur Spotify. Donc, c'est quelqu'un qui a vraiment, même s'il n'est pas forcément très bien connu du public ici, peut-être, c'est quelqu'un qui a vraiment un public très large. Et c'est une musique qui est instrumentale ou, voilà, parfois avec des samples de vocaux. Mais du coup, ça peut passer partout, finalement, dans le monde entier. On n'a pas, il n'y a pas la barrière de la langue. Et voilà, donc c'est un artiste discret, mais par contre qui a un public très très large et on peut être fier de ça parce que c'est vrai qu'il fait rayonner aussi sa musique et par là le département dans le monde entier.
0: Et il fait de très belles choses et ce disque avec l'orchestre, il y avait un côté film, un côté c'était absolument génial. Charlène, est-ce que on peut dire qu'on se porte bien en Mayenne au niveau des artistes locaux? Est-ce qu'on a une belle scène de manière générale? On a beaucoup d'artistes émergents qui sont de talent.
2: Oui, bien sûr. C'est vrai qu'on n'a pas à rougir d'autres grandes villes ou métropoles, voilà, qui sont pas très très loin d'ici. Mmh. On a quand même un très bon vivier d'artistes et de groupes musicaux. Donc c'est vrai qu'on est à plus de 150 groupes qu'on a identifiés, donc aussi bien amateurs que professionnels. Donc dans le champ des musiques actuelles, par contre, bien sûr, ça englobe pas les autres musiques. Donc
0: oui, là, on parle
2: voilà, il y a encore beaucoup d'autres musiciens en plus, mais oui, la scène est très active. Ouais.
0: Pour un petit département comme le nôtre, Nicolas, c'est quand même pas mal.
1: Ouais, moi ça fait quelques années que je travaille ici hein, quand même, et je me fais plus de soucis par rapport au renouvellement de la scène. C'est vrai qu'au début, quand je suis arrivé, je me suis dit, ah, j'espère que cette dynamique-là va continuer. Et moi d'ailleurs, j'ai vu, ça fait 20 ans que je travaille en Mayenne. J'ai vu vraiment aussi, on peut le dire, se développer cette scène-là. Mmh. Enfin, quand je suis arrivé, il y avait des groupes, il y avait une activité, mais aujourd'hui, ça n'a rien à voir. Enfin, ça a vraiment explosé, quoi. En termes de nombre d'artistes et aussi d'artistes qui ont une audience plus large, enfin nationale.
0: Au-delà de la Mayenne.
1: Ouais, ça s'est vraiment développé. On va dire ces 10 dernières années. Il y a vraiment un vivier qui se renouvelle de manière naturelle comme ça, et je me fais plus de soucis sur ce renouvellement là aujourd'hui.
0: Et c'est peut-être un peu grâce à vous notamment, et avec la recherche de ces artistes et leur accompagnement. On va parler justement de comment vous les accompagnez, comment vous en faites de la promotion, comment vous les découvrez. Et également, quant à vous, vous écoutez des artistes locaux comme DJEJ, qui est local uniquement par sa position géographique, mais on a compris qu'il s'exportait ailleurs. Vous les écoutez, vous les découvrez peut-être en festival également. Vous nous appelez pour en parler. 02 43 67 11 11 02 43 67 11 11 et tout de suite, il est pas mayennais mais il est très bon quand même, Gaëtan Roussel, Tout s'en va.
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0: tous s'en va, Gaëtan Roussel.
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0: Il est 9h20, vous écoutez ici Mayenne et nous parlons ce matin de la scène mayennaise, des artistes, des groupes locaux. Lesquels préférez-vous? Est-ce que vous les suivez? 02 43 67 11 11 pour en parler avec nous, Charlène, Oudaye de Poc Poc et Nicolas Moreau pour Mayenne Culture. Tiens, on va peut-être, vous m'avez proposé quelques artistes. On va écouter un extrait tout de suite. On en a quatre. On va écouter celui de Eda Bel Abyss, dont vous allez nous dire un petit mot dans quelques instants.

0: Eda Bellabis, j'aime bien la voix déjà, une voix très très particulière. Elle a sorti un album en janvier, le 30,
1: Le goût des grenades.
0: Ouais. Qu'est-ce qu'on peut en dire d'Eda Bellabis? Ça fait longtemps qu'elle est sur la scène mayonnaise?
1: Alors, elle est mayonnaise d'origine, donc elle est partie quelques années, elle est revenue il y a 4-5 ans à peu près. Donc on travaille avec elle très régulièrement depuis son retour.
0: Ouais, et qu'est-ce qui a fait qu'elle vous ait tapé dans l'oreille et que vous soyez dit, tiens, celle-là, on va l'accompagner?
2: Ah, c'est une fonceuse déjà, c'est quelqu'un qui est vraiment très très actif. Elle a décidé de consacrer son temps et sa vie à la musique. Donc elle est à plein temps sur l'art, sur l'artistique. Et du coup, déjà, bon, c'est quelqu'un qui a beaucoup de talent. Elle a tout un parcours. Ça veut pas dire que c'est pas pour ça qu'elle a du talent, mais elle a quand même tout un parcours aussi en conservatoire, de chant.
0: Oui, elle a travaillé très tôt.
2: De jazz, de théâtre aussi. Donc c'est quelqu'un qui est très très scénique sur scène. Elle danse, elle est très théâtrale, très expressive. Et puis c'est une musicienne qui a plein d'idées. Elle fait tout elle-même, tout ce qu'on vient d'entendre là, tout a été écrit, arrangé, composé, joué par elle. Pas que le chant, là aussi la musique. Elle a vraiment plein de compétences. Et puis voilà, elle va de l'avant, elle a 1000 idées à la seconde. Là, elle est en train de travailler sur un nouveau projet en ce moment, un nouvel album, alors qu'elle vient de sortir son dernier là en janvier. Donc voilà, c'est quand on a des pépites comme ça qui arrivent sur le territoire, parce que c'est vrai qu'elle est revenue, elle est partie, elle a joué dans plein de projets, puis elle est revenue se baser en Mayenne il y a quelques années, comme le disait Charlène. Et nous, quand on voit arriver ce genre de personnes, on est là, reste avec nous et viens, on va travailler ensemble. Et puis elle accompagne d'autres artistes aussi.
1: Ouais, c'est une super ressource aussi parce qu'elle transmet auprès des artistes et des musiciens, musiciennes amateurs aussi qui débutent. En fait, elle est guide aussi pour préparer des lives et autres. Donc c'est une super ressource.
0: Ouais. On peut en dire ça des artistes mayennais, justement. On est dans un petit département. La scène doit bien se connaître, j'imagine. Ouais. Ils doivent tous se connaître. Comment elle se passe? Là, vous parlez d'Eda Bellabis qui accompagne, qui aussi met en avant les autres. Est-ce qu'on a cette collaboration de manière générale? Alors certainement qu'il y a des fois un petit peu de... Voilà, Nicolas.
2: Non, vraiment. En fait, moi, j'avais fait un travail qui s'appelait Rocking Laval, où on avait étudié l'histoire du rock à Laval des années 60 jusqu'aux années 2000. Et on nous racontait que justement, les années 70 ou 80, il y avait des tensions entre les artistes. Aujourd'hui, c'est vraiment pas le cas. Je veux pas faire de l'angélisme, mais vraiment, j'ai pas d'histoire de tensions ou de conflits entre des artistes. Et au contraire, il y a vraiment une collaboration, une solidarité avec des tontons entre guillemets qui vont prendre un peu sous leur aile ou accompagner des jeunes projets. Je pense notamment à David Tessier qui travaille au Conservatoire de Laval, qui est un ancien rocker, musicien, et qui lui depuis des années forme et accompagne des jeunes musiciens. Et il y a vraiment cet esprit-là sur le territoire, je trouve. Donc désolé, je peux pas te
0: Très bien, c'est plutôt une bonne nouvelle. Je suis ravi de l'entendre. On va revenir dans quelques instants justement à une autre artiste. Et comment vous l'avez accompagnée? Elle sera aux Trois Éléphants, c'est Blood Flower. Comment justement vous accompagnez ces artistes? Comment vous en faites la promotion? Ce sera dans quelques minutes.
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0: Une minute d'info pratique à 9h29. L'événement Terre en Fête recherche des bénévoles pour son édition des 15 et 16 août 2026 à Moulay. Au programme, un week-end convivial au cœur d'une grande fête agricole avec plus de 10 000 visiteurs attendus. Inscription directement auprès des organisateurs de Terre en Fête. Bon à savoir, le chèque à la DGFiP va prochainement être supprimé en raison d'un manque de fiabilité. C'est celui qui vous permet de payer vos factures de crèche, d'eau ou encore d'hôpital. Voici donc les moyens de paiement alternatifs. Le prélèvement mensuel sur le site de votre collectivité, le paiement en ligne PayFIP sur le site payfip.gouv.fr et le paiement de proximité chez buraliste agréé. Enfin, le centre de loisirs de Prédanjou lance un appel aux dons. Il recherche du matériel en bon état pour le séjour activité et animation, par exemple des jerricanas à eau, des palettes de bois ou encore des bouilloires. Vous avez jusqu'à mi-juin pour déposer vos objets. Et nous revenons dans Bienvenue chez vous. Et vous pouvez nous appeler pour témoigner au 02 43 67 11 11. Nous parlons des artistes mayennais. Peut-être que vous en êtes un, vous en êtes une, vous avez envie de vous faire connaître. Pourquoi pas nous appeler au 02 43 67 11 11. Ou avoir leur, vous les suivez, vous avez des préférences. C'est toujours le même numéro, 02 43 67 11 11. Et vous pouvez également envoyer vos messages écrits ou vocaux via WhatsApp, toujours par le même chemin. Je le répète, 02 43 67 11 11. Charlène Houdaillet de Poc Poc et Nicolas Moreau de Mayenne Culture sont là pour nous accompagner. Allez, on va écouter un petit extrait de Blood Flower, qui sera au festival des trois éléments, des trois éléphants dans deux semaines.

0: Et il y a Charlène qui bouge au rythme de Blood Flower, qui sort son EP le 17 mai, qui sera en concert au Festival des Trois Éléphants. Le Festival des Trois Éléphants, c'est dans deux semaines, du 21 au 25 mai. On aura l'occasion d'en reparler. Et Blood Flower, alors qu'est-ce qu'on peut en dire, à part que c'est... Ça donne envie, en effet, de tanguer le corps doucement au son de sa musique.
1: C'est ça, deux magnifiques voix. Donc, c'est le projet de Stella, mais qui est accompagnée de sa sœur sur scène. Donc, elles ont commencé en duo, mais maintenant, ils sont quatre. Il y a aussi un batteur et un claviériste. Et du coup, ils ont pu venir travailler au 6x4 dans le cadre de résidence scénique pour préparer leur concert aux Trois Éléphants. Elles sont accompagnées par David Tessier du conservatoire aussi. Voilà, c'est un projet qui a bien évolué ces dernières années. Et là, elles ont préparé un magnifique EP. Donc là, c'était un extrait d'un morceau inédit qui sortira le 17 mai.
0: Voilà, et on l'aura juste écouté aujourd'hui. Il va falloir attendre, bien entendu.
1: Voilà,
0: c'était en avant-première. Comment vous, l'un et l'autre, vous accompagnez ces artistes comme ça quand vous les découvrez, quand ils toquent à votre porte? Là, on a l'accompagnement, on a compris, il y a le festival, il y a le travail ensemble, mais de manière concrète, comment on les accompagne l'un et l'autre? Nicolas.
2: Alors il y a le dispositif 5-3 en fait qui a été mis en place et en œuvre et qui est orchestré par Charlène au 6x4, mais auquel on collabore nous tous les acteurs des musiques actuelles sur le territoire départemental. Et donc c'est d'abord par ce prisme-là que les artistes sont accompagnés. Dans ce réseau, il y a aussi des conservatoires qui ont des studios de répétition, il y a aussi Mayenne Culture, donc il y a aussi l'association Tribu à Mayenne.

0: Enfin voilà, vous voyez qu'il y a, il y a une diversité d'acteurs qui se fédèrent ensemble pour accompagner les jeunes artistes et les nouveaux projets. Et après, il y a une différente type de parcours qu'on propose selon, et là je laisserai Charlène compléter parce que c'est vraiment elle qui pilote ça, mais selon, on va dire, le niveau d'avancement des projets, on s'adapte à ces projets pour pouvoir les aider. En gros, il s'agit pas du tout de leur dire ce qu'ils ont à faire, mais plutôt leur faire gagner du temps et leur donner les bons tips et les bons conseils pour faire avancer leur projet.
1: Charlène?
2: Oui, en fait, on s'adapte au mieux au profil, aux besoins, aux attentes des artistes. Comme le disait Nicolas, la force en Mayenne, c'est qu'on fonctionne en réseau. Les structures travaillent vraiment entre elles et se connaissent très bien. Donc, pour déjà ne serait-ce qu'identifier les projets, c'est assez facilité en fait par ce travail là. Après, les artistes aussi nous peuvent avoir identifié aussi nos structures, donc ils nous contactent directement. Donc après, voilà, c'est des rencontres, des rendez-vous, des échanges, et on voit ce qu'on peut mettre en place pour les soutenir. Donc que ce soit autour du live ou tout ce qui est l'environnement aussi d'un projet musical, comment communiquer sur son projet. Enfin voilà, c'est vraiment l'environnement global pour développer un projet musical. Et en fait, on leur propose des choses adaptées, qu'ils soient amateurs ou professionnels, parce que les attentes ne sont pas les mêmes. Donc, c'est vraiment à la carte. Et il y a aussi beaucoup de compétences et les équipements en fait qu'il y a sur le département qui sont mis à disposition et à contribution pour les accompagner au mieux.
1: Et on va voir l'importance de le faire, parce que j'imagine que quand on est un nouvel artiste qui arrive comme ça, ça doit pas être évident de se mettre en avant. On va voir l'importance justement de ces accompagnements pour eux. Vous pouvez nous appeler 02 43 67 11 11.
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1: 9h35 et la bonne humeur, elle va venir. Elle est déjà là, l'antenne d'ici Mayenne, mais bon, elle est un petit peu rabaissée par la couverture nuageuse. Il va faire beau cet après-midi, surtout en fin de soirée. Voilà, vous allez avoir un grand sourire. Le sourire, vous l'avez tout de suite également avec ABBA, Take a Chance on Me.

0: Take a Chance on Me, c'était ABBA.
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0: Nous parlons de la scène mayonnaise aujourd'hui, des artistes mayonnais. Si vous les accompagnez, si vous les suivez, témoignez au 02 43 67 11 11 avec un projet un peu foufou.

0: Alors non, ce n'est pas notre jeu Voyage Voyage et le disque rayé, hein. C'est bien Michel Hubert. Michel Hubert, un peu fou. Alors, j'ai regardé le clip de cette chanson. Il a un petit grain, Michel Hubert.
1: Regardez.
0: Qu'est-ce qu'on peut en dire? Surtout que, alors là, c'est l'exemple type de professionnel accompagné par le 6x4.
2: Oui, voilà, Michel Hubert, c'est l'artiste associé là pendant 2 ans au 6x4. Donc on l'accompagne vraiment dans sa professionnalisation. Ça fait 2 ans qu'il est arrivé sur le territoire. C'était le tout début de sa professionnalisation. Et du coup, on l'a aidé vraiment à s'insérer aussi dans le milieu, donc à la fois par la création de ses spectacles, mais aussi par la mise en place de ce qu'on appelle des actions culturelles. Donc en fait, il fait aussi de la transmission auprès d'artistes, mais aussi il est sollicité sur des projets qu'on peut mener auprès de scolaires, par exemple. Et là, notamment, il est sur un projet qui s'appelle la Pop Family, avec des maisons de quartier de Laval, et qui restituera un projet. Ils ont créé un groupe de musique de toutes pièces éphémères qui jouera au festival Les Trois Éléphants. Et donc, ils ont tous été accompagnés par Michel Hubert, et ce sont des Lavallois et Lavalloises qui ne sont pas musiciens.
0: Voilà, cet accompagnement, c'est important de le dire. Il n'est pas uniquement dédié aux artistes, qu'ils soient amateurs ou professionnels, mais ça se ressent.
2: Ouais, ça rayonne sur
0: l'ensemble du territoire. C'est important de le dire. Ouais. Voilà, c'est pas juste un truc artistique. Voilà, on reste entre nous. Il y a vraiment une volonté d'aller chercher ailleurs. C'est important cet accompagnement quand on est artiste qui démarre amateur ou qui a envie d'être semi-amateur, semi-pro dans le département. C'est important comme ça pour comment ça peut être difficile, j'imagine, de démarrer.
1: En fait, on est quand même sur un territoire très structuré où il y a, comme on le disait tout à l'heure, des conservatoires, des studios de répétition, des structures comme une culture ou le 6x4 qui accompagnent les artistes. Donc, beaucoup d'artistes qui viennent d'autres territoires nous disent vraiment qu'ils trouvent assez épatant ce qu'ils peuvent trouver ici et qu'on trouve pas forcément partout ailleurs. Et effectivement, quand on est un jeune artiste, on a besoin d'une rampe de lancement pour décoller. Et nous, on joue ce rôle-là, en fait, de rampe de lancement. En fait, ça permet de pas être tout seul, parce que c'est vrai que c'est quand même un monde compliqué et vaste, le monde musical, et du coup d'avoir des guides qui permettent de se repérer et d'avancer et sereinement et entouré, c'est capital, et c'est sans doute ce qui, comme tu le disais Xavier tout à l'heure, c'est sans doute ce qui explique aussi qu'on a cette scène aussi dynamique sur le territoire. C'est grâce aussi, je pense, un petit peu à tous ces guides, tous ces tuteurs qu'il y a sur le territoire et dont on fait partie, quoi.
0: Oui, puisqu'on disait au début, hein, il y a une vingtaine d'années, arrivé en Mayenne, la peur du renouvellement, et puis finalement, puisque vous êtes là, il y a des structures comme les vôtres, ben on n'a pas peur. On n'a pas peur finalement quand on est artiste. On se dit tiens, on va avoir quelqu'un pour nous accompagner. On peut se lancer, quoi.
1: Ouais, et puis c'est vrai qu'on est sur un petit département, donc c'est assez facile de se rencontrer, de se connaître, d'identifier qui peut faire quoi. Voilà, donc c'est vrai que oui, je pense que c'est plutôt sécurisant et plutôt privilégié d'avoir ce cadre-là.
0: Bon, on en rediscute dans quelques instants. On va voir comment, une fois qu'ils sont là, bah, il faut les faire valoir, il faut les mettre en avant, il faut les mettre sur scène, il faut en faire la promotion. On en discute juste après ça.
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Quel défaut, embrasse-moi, idiot, c'était Bill Baxter. Nous parlons de la scène mayonnaise ce matin, des artistes mayonnais, comment on les met sur scène, comment on en fait la promotion également. Et c'est ce dont nous allons parler tout de suite avec nos invités Charlène et Nicolas. Un petit extrait d'abord quand même de quelqu'un qu'on va pouvoir écouter à l'automne, je crois notamment, c'est Quentin Sauvé.

0: Sauvé, premier single, Drawing the Line, avec il sortira le 29 mai prochain, son prochain single,
1: hein,
0: c'est ça. Et il sera au concert au 6 par 4 à l'automne.
2: Oui, le 15 novembre, un dimanche après-midi, parfait pour écouter sa musique et passer un moment avec lui.
0: Quentin Sauvé, on peut en dire un petit mot supplémentaire, hein, Nicolas ?
1: Ouais, bah alors donc il prépare là son nouvel album dont on vient d'entendre un premier extrait. C'est quelqu'un qui est sur la scène locale depuis déjà un certain nombre d'années. Faut dire qu'il était précoce parce que son premier groupe, je pense, il avait 10-12 ans.
0: Ah oui.
1: un petit génie, hein, de la musique, quand même, on peut le dire, qui incarne un peu aussi toute la scène, la dimension rock, metal, punk, de la musique en Mayenne, de la scène musicale en Mayenne, puisqu'il y a vraiment aussi cette dimension-là ici. Et lui, il joue toujours dans un projet qui s'appelle Birds in Row, qui est un groupe de post-hardcore et qui, comme des JOJ, qui est pas forcément très bien connu du public, mais qui a une audience aussi internationale, qui fait des tournées dans le monde entier, qui est signé sur un gros label de métal européen, et voilà, qui va faire des tournées aux États-Unis, au Japon, en Angleterre, qui tourne dans toute la France. Ils ont aussi monté un autre projet qui s'appelle Pain Magazine, qui tourne aussi beaucoup. Donc voilà, c'est un musicien très actif, et à côté de ses projets, on va dire, bien rentre dedans, il a aussi développé ce projet beaucoup plus cool qu'on vient d'écouter, qui s'appelle Quentin Sauvé, donc sous son nom, où là, il s'est très bien entouré. Il y a pas mal d'autres musiciens de la scène locale qui l'ont accompagné sur ce disque, dont son frère, qui est batteur et aussi qui tient un studio qui s'appelle The Apari Studio à Laval, qui est un super studio d'enregistrement où plein de groupes de France et d'Europe viennent enregistrer, il faut le savoir. Donc voilà, et Quentin, il a énormément de talent. Son nouvel album, il est vraiment excellent. C'est beaucoup plus mélodique que ce qu'il faisait avant. Je pense qu'il y a vraiment un potentiel pour toucher un public plus large. Moi, je suis à fond sur ce nouvel album. Je pense que ça va être... il a déjà une belle carrière, mais je pense que ça va être une nouvelle étape pour lui. Et il mérite vraiment parce que, comme je l'ai dit, beaucoup de talent et il travaille énormément aussi.
0: Et il a travaillé avec Archimède, vous me disiez.
1: Et oui, il est aussi.
0: On va pas passer à l'extérieur, on le connaît bien, mais il y a
1: Archimède. Ça, c'est la réalité des musiciens, c'est-à-dire que vivre de sa musique, même quand on a plein de projets comme Quentin, c'est pas si simple. Du coup, on a aussi d'autres ressources financières. Et lui, il est aussi éclairagiste, donc il accompagne des groupes qui l'éclaire sur scène. Et du coup, il a pendant plusieurs années accompagné Archimède. C'était lui l'éclairagiste, le technicien lumière de Archimède, effectivement.
0: Voilà. On pouvait pas ne faire l'émission sans donner, dire un petit mot d'Archimède.
1: Surtout
0: quand même.
1: Qu'ils sont en train de préparer leur nouvel album. Ouais. Là, ils sont en studio en ce moment, qui va sortir à l'automne. Et donc, ouais, effectivement, ils ont aussi une actu.
0: Et certainement qu'on en parlera également à la sortie de cet album. Comment vous les, une fois qu'ils sont là, vous les avez accompagnés dans le début de leur projet, dans la fabrication du projet. Il faut en faire les promotions, il faut les mettre en avant. Alors, il y a la scène, bien entendu. Comment on les accompagne après ?
2: Alors, après...
0: Alors, il y a la scène, déjà la mise sur scène.
2: Il y a la scène, donc effectivement, en fonction de là où ils en sont, on va trouver des opportunités adaptées, que ce soit des cafés-concerts jusqu'à des scènes comme les Trois Éléphants. On crée aussi des partenariats en région pour les faire sortir des frontières du département.
0: Oui, c'est ça qui est important.
2: Donc on
0: aussi
2: travaille avec des lieux identiques au 6 par 4, mais au Mans, donc super format, la Luciole à Alençon, on travaille avec le VIP à Saint-Nazaire, on essaie de créer des échanges de groupes sur des soirées spéciales, et on fait aussi une soirée promotionnelle à Bar en Trance, qui est un festival à Rennes assez mythique, qui est en marge des trans musicales, et donc tous les ans, on emmène un groupe mayennais pour faire sa promotion et pour jouer dans le cadre de Bar en Trance. Donc voilà, on essaie aussi de faire de la promotion d'artistes au-delà du département.
0: Oui, c'est important qu'ils ne restent pas juste dans le département de la Mayenne, qu'on les fasse connaître ailleurs, parce qu'autrement, c'est sûr que la scène, même si elle est très active, elle est finalement assez petite,
1: c'est ça.
0: On va dire, sur le département.
1: Non, mais effectivement, il y a cet enjeu-là. Et puis nous, effectivement, on est là pour les valoriser, pour leur donner les mettre en lumière. On est missionné par ça, par le département de la Mayenne, nous, à Mayenne Culture, et aussi le 6 par 4, d'ailleurs, est missionné par le département, et on peut le souligner, par le département de la Mayenne, pour aussi appuyer la scène locale. Et nous, on le fait aussi à travers Transistor, qui est un outil, je viens souvent parler ici, à France Bleu, merci d'ailleurs. Enfin, ici, Mayenne,
0: oui,
1: pardon.
0: Oui.
1: Et donc, du coup, Transistor, c'est un outil de valorisation, de mise en lumière de la bouillonnante scène locale, scène artistique locale. Et ça passe par une compilation qu'on sort tous les deux ans, qui, je vous en invite à, d'ailleurs à écouter la dernière qui est sortie en septembre dernier, qui est une photographie un instant T de la scène locale qui permet d'avoir une vision justement de cette vitalité. Donc il y a cette compile, il y a aussi des concerts qu'on fait en médiathèque qui accompagnent cette compile, et puis nos émissions Transistor, puisqu'on fait aussi de la radio.
0: Exactement.
1: Et qui permettent de mettre en lumière aussi en valeur les artistes à travers des interviews, à travers des émissions live. On invite les artistes à venir à jouer en public, on en fait 3 par an, et voilà, on accueillera sans doute Quentin justement sur une prochaine émission. Tous les artistes qu'on a écoutés là tout à l'heure, ils ont tous passé par l'émission, donc quand ils sortent un disque, voilà, on les invite à cette émission pour faire parler d'eux, les faire connaître du public, et ça fait partie de notre rôle.
0: Une très belle scène mayonnaise vibrante à travers tout votre travail, et puis on peut en écouter certains du 21 au 25 mai dans le festival Les Trois Éléphants, une émission spéciale dans 2 semaines, notamment sur les festivals mayennais. On y reviendra. Merci à tous les deux et à très bientôt.
1: Merci Xavier.
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0: Et à 9h54, par ici les économies avec Valère Coréard. Bonjour Valère, aujourd'hui vous vouliez nous parler objet-tech.
4: Grâce à Monique qui m'a écrit ce mail. Il existe dans certaines villes et ou communes des objets-tech. Vous pouvez absolument louer tout le nécessaire pour partir en vacances à des prix ultra abordables. Nouvelle dans les départements, je ne sais pas s'il en existe d'autres. Bonne réception, Monique. Reçue 5 sur 5, Monique. Merci beaucoup, hein. Je ne crois pas en plus en avoir déjà parlé. Donc c'est vraiment l'occasion et je suis sûr que ça va vous intéresser, vous qui écoutez. Une objet-tech, c'est comme une bibliothèque, mais pour des objets. On parle d'ailleurs aussi de bibliothèque d'objets. Vous pouvez louer à tout petit prix ce dont vous avez besoin. Ça vous évite de dépenser pour acheter et surtout d'acheter pour au final ne pas utiliser ou vraiment très peu. Au passage, c'est ultra écologique.
0: Et qu'est-ce qu'on peut trouver dans une objet-tech ?
4: C'est vraiment très varié et cela va changer d'une objet-tech à l'autre. Mais vous pourrez par exemple louer une tente 3 places pour seulement 10 euros la semaine, une glacière électrique à 8 euros la semaine, une boîte pour transporter un chat 4 euros la semaine seulement, ou encore une tondeuse électrique pour 4 euros les 72 heures. Mais il peut aussi y avoir un souffleur de feuilles, une boîte à outils, une friteuse, un barbecue, un siège bébé pour la voiture. Il y a un peu de tout dans une objet tech, donc c'est vraiment un bon plan budget. La seule limite, c'est qu'il n'y en a pas encore des milliers partout en France. Mais jetez quand même un coup d'œil, vous serez, qui sait, chanceux. J'en ai trouvé là, vite fait, en regardant sur mon moteur de recherche en Seine-et-Marne, Chambéry, Quimper, Lyon, Montreuil, Bernex. Il faut juste prendre le temps de chercher un peu. Qu'en pensez-vous ? Vous avez déjà testé ? Vous seriez prêt à vous inscrire dans une bibliothèque d'objets ? Vous en avez une près de chez vous ? Mon mail, c'est parisidéseconomies@radiofrance.com.
0: C'est noté, Valère. Merci beaucoup. 9h56, dans 4 minutes, la suite de Bienvenue chez vous et toutes vos infos locales.
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0: Julien Lib, autrement.
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0: Très belle matinée, vous écoutez Ici Mayenne, il est 10h. Maïwenn Bordron pour le Flash. Une opération anti-stupéfiants cette nuit au niveau du péage de la Gravelle et sur la Nationale 12.
2: 25 gendarmes mayennais ont été mobilisés pour contrôler des véhicules en direction de la Bretagne. 85 voitures, 28 poids lourds ont été fouillés. Un conducteur a notamment été testé positif aux stupéfiants. Son camion a été placé à la fourrière. Ce chauffeur risque une suspension de son permis de conduire. C'est à voir en image sur ici.fr. Le corps des deux militaires décédés à Angers seront autopsié dans les jours à venir, annonce hier soir du parquet de Rennes qui a ouvert une enquête pour homicide involontaire. Ces deux hommes de 24 et 33 ans sont morts dans la nuit de lundi à mardi pendant un exercice de plongée dans la rivière la Maine. Cet accident mortel a eu lieu au niveau du pont de la Basse-Chaîne à Angers, un ouvrage d'art qui a connu une catastrophe en 1850. Plus de 200 soldats sont morts dans l'effondrement de ce pont. Une page de l'histoire angevine qu'on a évoquée ce matin avec notre invité Benoît Roux, le délégué général du Souvenir français en Maine-et-Loire. L'interview est à écoutez sur l'application ici. Le trafic des tulles encore ralenti aujourd'hui dans l'agglomération lavalloise pour la troisième journée consécutive. Les bus sont moins nombreux à circuler sur les lignes A, B, C, E, G et H à cause du mouvement de grève des conducteurs. Prévoyez donc du retard si vous devez prendre une de ces lignes aujourd'hui. La circulation est normale en revanche sur le reste du réseau. Plus que deux jours avant un match crucial pour les joueurs de l'Étoile lavalloise, pour la première fois de leur histoire, les Mayennais jouent en demi-finale de la Ligue des Champions. Ça se passe à Pesaro en Italie. Ils affrontent les tenants du titre de cette compétition prestigieuse, les Espagnols de Palma de Mallorca. En cas de victoire, ils joueront en finale ce dimanche. Eux aussi visent une qualification en finale, mais en Ligue des Champions de football. Le Paris Saint-Germain affronte ce soir le Bayern Munich en demi-finale, retour de la compétition. Le match a lieu en Allemagne, une semaine après la victoire 5 buts à 4 du PSG au Parc des Princes. Coup d'envoi de ce match à 21h.
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2: Xavier, je regarde par les fenêtres du studio d'ici Mayenne. Pas de pluie à Laval pour le moment, mais c'est bien gris.
0: Ouais, c'est bien gris, mais la bonne nouvelle, c'est que ça va s'améliorer. Voilà, selon Météo France, la couverture.
2: Faut l'imaginer, hein, le ciel mayennais.
0: Faut l'imaginer, voilà,
2: améliorer.
0: Peu à peu, tac, tac, ça se casse, les nuages, ça se fractionne, selon Météo France, pour une fin de journée belle, bien ensoleillée, de belles éclaircies, avec des températures un petit peu fraîches, hein, 15 à 17 degrés, on avait été habitué à un peu plus. Nous aurons 15 à Ambert, dans le nord-est, 16 degrés à Laval cet après-midi. Maïwenn, je vous dis à demain.
2: À demain, bonne journée à tous.
0: Bonne journée à vous. Et le quintet est à Paris, Vincennes, 13h55, bien entendu. Voici la sélection d'Hervé Fortin, notre pronostiqueur. Le 2, Romy, Rocky Mom. Le 9, Kazan Beach. Le 16, Étranger Joyeuse. Le 3, Enjoy. Le 10, Conrad de Corday. L'As, Mercedes Star. Le 12, Jilika de Mel. 2, 9, 16, 3, 10, As, 12. Coup de cœur pour le 2. Rocky Mom, coup de cœur d'Hervé Fortin, bien entendu, ça c'est dans le quintet. Et puis il a des conseils de jeu, le 3, Make It Right, c'est dans la deuxième course. Et le 11, Nat King Cole, ça c'est dans la septième course. Info à retrouver comme tous les jours et bien entendu sur ici.fr et dans l'application ici.
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0: 10h04 et c'est la toute première fois que vous écoutez ici Mayenne. Vous allez rester notamment avec Jeanne Masse, toute première fois, tout de suite. Belle matinée à toutes et à tous.

0: Jeanne Masse, c'était toute première fois.
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0: Bonjour à toutes et à tous, il est 10h08 et vous écoutez ici Mayenne. Bienvenue chez vous. Chez vous, c'est jusqu'à 11h, deuxième partie de l'émission. Avec le programme que vous connaissez, 10h45 ici ça marche, nous allons apprendre à monter à cheval grâce à un simulateur mayennais. 11h-10, c'est tendance, rendez-vous d'infos humoristiques. Aujourd'hui, le tabou du salaire qui saute. Enfin, dans quelques minutes et à l'approche des vacances scolaires, une boutique gérée par les élèves du lycée Rochefeuille à Mayenne et des produits mayennais, bien entendu, en vente. Ce sera juste après Christophe Maé que vous écoutez tout de suite, La Lune.

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1: Christophe Maé, c'était la lune à l'instant. Et à 10h12, vous découvrez la bonne adresse du jour. Et si vous avez raté des bonnes adresses, parce qu'il y en a quand même en Mayenne, hein, vous allez sur notre site ici.fr et vous allez toutes les retrouver. Celle du jour est menée, dirigée par nos invités, les élèves en première, deux élèves en première du lycée Rochefeuille à Mayenne, filière vente. Mathis Rivière, bonjour.
2: Bonjour.
1: Et Arthur Le Serre, bonjour.
3: Bonjour.
1: Ainsi que le professeur en commerce, Arnaud Robinet. Bonjour Arnaud.
4: Bonjour.
1: Pour accompagner ces deux élèves. Juste pour avoir une petite idée, quand vous êtes en première lycée, en première filière vente, qu'est-ce que vous apprenez? C'est quoi exactement le cursus, le programme, Mathis?
3: Eh ben, on apprend les techniques de vente, comment approcher un client, comment gérer toutes les problématiques, par exemple la boutique, comment gérer les stocks, tous les trucs administratifs, on va dire.
1: Ouais. Il y a du boulot, c'est une formation qui est compliquée. Arthur, il y a un prof qui est là, vous êtes obligé de dire oui, mais on travaille très bien, quoi.
5: On va dire que c'est une formation qui est assez technique en termes de technique de vente, tout ce qui va être aussi de gérer les stocks, comme Mathis le disait. Ce qui va être aussi compliqué, c'est donc la gestion d'un magasin, comme on en fait donc avec la boutique.
1: Et on peut en parler justement de cette boutique, Arnaud. Alors, il va y avoir les trois dates, hein, 11, 12, 13 mai, on arrive à la fin de l'année scolaire, donc il va s'y passer quelque chose de particulier. Mais cette boutique, de manière générale, 53 BPM, on peut en dire un petit mot?
4: Oui, alors 53 BPM pour boutique pédagogique mayonnaise, ou bon pour moi, ou bon produit mayonnais. le concept, c'est ramener le terrain, en fait, au cœur de la formation. Ça nous permet de faire cours dans un magasin, donc les clients peuvent entendre le cours, voire même participer, ça arrive. Et puis les élèves sont en situation vraiment de proximité et de gestion. Et puis on valorise le travail et l'apprentissage sur le terrain, tout en gardant l'aspect pédagogique et cours.
1: Là on est vraiment en cas pratique, on est au cœur, dans cette boutique, au cœur de la vente, quoi, et de ce qu'on y apprend dans cette filière vente. Pour combien d'élèves à peu près?
4: Alors il y a trois classes. Il y a trois classes, on a des petits effectifs. Nous, c'est l'avantage de la formation. On a trois classes qui tiennent cette boutique deux jours par semaine, tout au long de l'année, hors vacances scolaires.
1: Voilà, 33 rue du Sergent Louvrier,
4: c'est ça.
1: À Mayenne, la boutique 53 BPM, battements par minute, hein, vous disiez également pour la Mayenne. Et Mathis, vous allez vider les stocks, c'est ça, 11, 12, 13 mai?
3: C'est ça, il y a une liquidation de prévue, donc où on vide tous les stocks pour la fermeture estivale. On propose des dégustations pour faire découvrir des différents produits, montrer aussi tous nos chiffres sur l'année. Comme la Comcom nous accompagne, c'est aussi un geste de montrer à quoi ça nous sert. Et donc voilà, c'est un
1: moment important de l'année. Alors ces trois jours, Arthur.
5: C'est un moment assez important parce que donc c'est là que va se jouer, enfin je pense, où est-ce qu'on va avoir le plus de clients. Donc c'est assez important, et puis comme ça va nous permettre aussi de découvrir le monde du travail avec beaucoup de personnes dans une entre guillemets petite boutique.
1: Ouais. Et donc vous allez retrouver certainement les clients habituels et puis certainement des nouveaux clients qui vont être intéressés de découvrir tout cela. C'est le 11, 12, 13 mai, 33 rue du Sergent Louvrier, donc tenu par les élèves du lycée Rochefeuille en filière vente, histoire de découvrir des produits mayennais et puis de découvrir le travail de ces élèves, et c'est important, et de voir comment fonctionne cette boutique. On y revient dans quelques instants, et ça tombe bien parce que cette boutique, c'est un petit peu votre petite entreprise, on va dire, hein. La transition était facile, il fallait donc en profiter. À 10h16, à la Binchaugue, ma petite entreprise, et on retrouve la vôtre de petite entreprise dans quelques minutes. Très belle matinée à toutes et à tous, à l'écoute de la première radio du département. Ici Mayenne.

0: Alain Bachung, ma petite entreprise. Et leur petite entreprise, celle des élèves en première au lycée Rochefeuille à Mayenne en filière vente, eh bien, elle ouvre un peu plus encore ses portes les 11, 12 et 13 mai. De belles dates à retenir dans les bonnes adresses et on en parle dans quelques secondes.
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0: La bonne adresse du jour se trouve au 33 rue du Sergent Louvrier et elle est tenue par les élèves du lycée Rochefeuille en filière vente et on a un vide frigo. On va terminer les restes avant les vacances les 11, 12 et 13 mai. Pour nous accompagner, Arnaud Robinet, professeur de commerce au lycée, et Mathis et Arthur vous êtes tous les deux élèves en première. Donc, vous parliez de produits locaux, c'est ça que vous mettez en avant dans cette boutique. Alors qui est pas éphémère, hein. on peut juste le rappeler avec vous, Arnaud. C'est une boutique, on le disait, ouverte toute l'année, quelques jours par semaine. Voilà, on peut y aller faire ses courses. Hein.
3: C'est ça. Ouais. Elle est ouverte toute l'année en dehors des périodes scolaires. Ouais. Donc l'été faisant partie des vacances scolaires, bah du coup effectivement on est fermé. Mais sinon toute l'année, ça recommence en septembre et bien du coup on est ouvert et visitable.
0: Voilà.
3: Deux à trois jours par semaine.
0: Ne pas croire que c'est juste ouvert les 11 et 12 et 13 mai. Et donc tenu, c'est un cas pratique en fait pour les élèves du lycée. Vous avez parlé donc, Arthur, Mathis, des produits qu'on allait trouver. Est-ce que vous pouvez nous donner quelques exemples de produits qu'on va trouver dans la boutique si on y va les 11, 12, 13 mai?
4: Ouais. Donc on va avoir des produits locaux qui vont venir de Mayenne, comme le savon de Raphaël.
0: Mmh.
4: On va avoir aussi du miel qui provient d'à côté de Mayenne. Mmh. On va aussi avoir le gouda de la ferme arc-en-ciel.
0: Mmh.
4: Et après, en produit un petit peu plus original, on va avoir les autruches.
0: Les autruches.
4: Autruches du Maine.
0: Ah oui, c'est vrai qu'il y a
4: une. Ils sont faites à mêler du Maine.
0: Oui, exactement. Exactement. Donc, des produits locaux. C'est important pour vous, Mathis, par exemple, en tant qu'étudiant, vous étudiez la vente, le commerce, justement, de mettre en avant et de travailler avec les acteurs locaux.
5: Bah oui, bien sûr, parce que. D'une part, ça nous permet aussi d'avoir un lien direct avec eux, de pouvoir visiter aussi leur ferme ou leur exploitation, et aussi pouvoir leur faire la pub, parce qu'ils sont pas forcément connus dans les grandes surfaces. Donc voilà.
0: Et éventuellement vous faire connaître vous aussi de ces acteurs locaux, avec une marque quand même qui a été créée, 53.
3: C'est ça.
0: Est-ce que vous pouvez nous en dire un petit mot, Arnaud ?
3: Oui, tout à fait. Donc c'est une marque pour l'instant positionnée principalement sur le textile qui défend notre image de la Mayenne, puisque du coup on a constaté qu'on était souvent un département inconnu, difficile à placer sur la carte, alors qu'on a une qualité de vie qui est quand même assez,
0: je confirme,
3: voilà, assez intéressante. Et puis on a une population qui est plutôt accueillante. Enfin, moi je suis in love de mon département. Ça fait 12 ans effectivement qu'on a cette marque. Avec plus ou moins d'activités sur les différentes années, mais là on a marqué assez fort avec des produits qui sont vraiment qualitatifs à l'image du département, de notre 53 fétiche.
0: Et qu'on trouvera donc dans la boutique.
3: Tout à fait.
0: 53 BPM, 33 rue du Sergent Louvrier, avec tous les produits dont vous parliez, hein, fromage, miel, caramel, savon, cidre, etc., etc. Vous avez rencontré des difficultés tout au long de cette année à mener cette boutique, Mathis, Arthur, c'était compliqué. Quelles sont les difficultés que vous avez pu rencontrer ?
4: Bah, nous avons eu des difficultés avec. Il y avait peu de clientèle. Parce que
0: parfois,
4: oui. Bah oui, elle n'était pas très connue. Mmh. On a eu aussi des difficultés avec les fournisseurs, quelques fois.
0: Donc vous apprenez les difficultés du métier, ça fait partie de la chose. Comme de venir ici aujourd'hui en faire la promotion, hein, finalement. C'est ça, c'est la communication pour faire connaître cette boutique. On pourrait peut-être parler du côté pratique, hein. 33 rue du Sergent Louvrier, ça c'est pour l'adresse, les 11, 12, 13 mai.
3: De 10h à 19h en journée continue.
0: 10h à 19h, journée continue. Voilà. Il n'y a pas d'arrêt pour le repas. Les élèves, ils seront là pour vous accueillir, pour vous montrer donc les résultats de la boutique.
3: Exactement.
0: Hein, c'est ça. Et pour vous vous vendre et vous faire goûter. Il y avait des dégustations. Oui. Ça attire. Hein.
3: Oui, en général.
0: On fait goûter, on fait goûter. Et on vend tous ces bons produits mayennais et on vend la marque 53 et la bonne adresse du jour. Je vous souhaite une bonne fin d'année, du coup, à tous les trois.
3: Merci.
0: Des bons moments en boutique et plein de belles ventes. Allez-y pour découvrir tout ce que font ces élèves. C'est important également de les faire travailler, de les faire découvrir le métier dans le commerce. Merci à tous les trois d'être venus et à très très bientôt. Voilà, la bonne adresse du jour, 53 BPM, 33 rue du Sergent L'Ouvrier. Allez, on repart en musique à 10h25 tout de suite. Et je vous souhaite une très très belle matinée à toutes et à tous. Eurythmics.

Eurythmics, Sweet Dreams à l'instant. 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Et tout de suite, justement, on parle un peu vacances, le coup de soleil. Richard Cocciante à 10h30.

0: Le coup de soleil, Richard Cochant. Un chat qui a été perdu. Pascal a perdu son chat à Laval dans le quartier Hilard. Petit chat répondant au nom de Flanelle. Blanche, marron, noire. Elle a 16 ans. Si vous la voyez, n'hésitez pas à nous passer un petit coup de fil. 02 43 67 11 11. À Laval, quartier Hilard. Donc, chat répondant au nom de Flanelle. 02 43 67 11 11.
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0: 10h33, vos infos pratiques. La friperie La Malle Solidaire de la Brulatte ouvre ce samedi 9 mai de 10h à 13h au parc d'activités du Bois aux Moines. Elle est ouverte tous les deuxièmes samedis de chaque mois, parfait pour s'habiller à prix réduit. Enfin, Mayenne Communauté organise actuellement et jusqu'à la fin de l'été un inventaire participatif des nids d'hirondelles et de martinets. Les données récoltées permettront de faire un premier état des lieux, des populations présentes sur le territoire et des secteurs à enjeu. Pour retrouver toutes les informations et participer, rendez-vous sur le site de Mayenne Communauté. Vous y trouverez une carte interactive, un tuto d'aide et des fiches d'identification pour chaque espèce.
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Et vous êtes bien à l'antenne d'ICI Mayenne, radio préférée des Mayennais et Mayennaises. Et tout de suite, c'est le cimetière des éléphants. Eddie Mitchell, belle matinée à toutes et à tous.

0: Le cimetière des éléphants. Eddie Mitchell. Nature et jardin à 10h37 avec vous, Philippe Guiton. Vous nous proposez un bon plan pour pailler à pas trop cher avec du miscanthus mayennais de Saint-Germain-le-Fouillou. On en cause avec...
1: Avec un spécialiste du miscanthus aujourd'hui, c'est Vincent Boulin. Bonjour Vincent.
2: Bonjour.
1: Qu'est-ce que c'est exactement et comment peut-on l'utiliser au jardin ?
2: Alors, le miscanthus, c'est appelé vulgairement herbe à éléphant. Beaucoup de gens le découvrent sur le bord de route, hein, voient des grandes tiges sèches tout l'hiver. Donc ça, c'est bien le miscanthus qu'on voit avec de beaux épis qui peuvent servir en décoration également florale. Hein. C'est utilisé dans des bouquets secs et autres. Moi, la première valeur du miscanthus, c'est pas celle-là, c'est d'en faire du paillage horticole et du paillage, je dirais, en litière pour animaux domestiques également.
1: Le paillage horticole, comment est-ce qu'on l'utilise ?
2: Il est utilisé sur de la plante annuelle, de la vivace, sur du massif d'arbustes. Hein. Et le gros avantage du miscanthus, c'est qu'on a une force de rétention en eau qui est à peu près 4 fois supérieure à un autre paillage. Forcément, avec les saisons qui sont de plus en plus sèches, c'est l'intérêt du miscanthus.
1: Faut en mettre combien en épaisseur ?
2: Alors moi, je conseille entre 5 et 7 cm. Celui qui peut mettre 10 cm, bah forcément, c'est toujours mieux. On facilite également l'entretien, le désherbage des massifs, puisque c'est pas un désherbant, mais ça facilite grandement le désherbage derrière.
1: Alors, il y a un avantage, en plus, c'est que le miscanthus, il est stérile, c'est-à-dire qu'il n'y a pas de graines dedans.
2: Voilà, on va pouvoir le mettre en place, on n'aura pas de repousse de miscanthus, ça c'est sûr. L'inconvénient est un petit peu plus pour le producteur, puisqu'il faut le planter, c'est pas comme du blé, hein, forcément. Et il faut mettre 20 000 rhizomes à l'hectare, à peu près.
1: Sans engrais, sans pesticides, sans traitement, parce qu'il pousse comme ça.
2: C'est un produit qui est propre, justement, pour l'utilisation, qui peut être utilisé dans les potagers. En général, le particulier qui aime bien faire son potager, c'est pas pour avoir du traitement. Même en paillant, on peut des fois amener des intrants. Là, c'est pas du tout le cas. C'est un produit qui est propre.
1: Vous le vendez en quelle quantité ?
2: Tout volume, toute quantité. C'est au mètre cube, pour les gros volumes, et puis autrement, on peut démarrer au Big Ball de 500 litres ou 150 litres.
1: Et pour avoir une idée, au prix, au mètre cube ?
2: On est à peu près à 50 euros le mètre cube.
1: Il y a livraison possible ?
2: Possible.
1: Parce qu'un mètre cube, ça commence à faire beaucoup.
2: Un petit peu.
1: Merci Vincent Boulin.
2: Merci.
0: Merci Philippe pour tous les conseils de vos invités à retrouver sur ici.fr ou sur l'application ici.
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0: Le chant des cygnes, Indochine.
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0: Ici, ça marche avec vous, Claire Martin, et on évoque le simulateur équestre français. Aujourd'hui, il existe depuis une trentaine d'années et a été repris par le Mayennais Éric Bonneau depuis 8 ans. Un concept qui permet aux aguerris comme aux débutants d'appréhender la montée à cheval, et ça marche très bien.
2: Le simulateur équestre français séduit de plus en plus. Éric Bonneau, le fabricant.
3: Depuis 8 ans, on en a dû en équiper une quarantaine aussi de sites. Alors, il est un peu partout en France, il est aussi en Belgique, en Suisse. C'est que c'est différentes structures qui s'équipent du simulateur. Ça va du centre équestre au centre de formation, type lycée agricole, centre de formation pour apprentis. Mais aussi, on a un centre de rééducation fonctionnelle. Il y a eu des études de fait que cela a aidé les personnes cérébro-lésées à progresser beaucoup plus vite dans leur remise en route fonctionnelle.
2: Mais quelle est donc cette machine tant convoitée ? Eh bien, elle ressemble à un cheval de corpulence normale.
3: Et qui est un cheval qui bouge dans un mouvement confortable pour le cavalier. Ce qu'on recherche avec cette machine, c'est de développer la proprioception des cavaliers.
2: C'est-à-dire la capacité du corps à percevoir sa propre position dans l'espace sans avoir besoin de la vue. Et vous savez quoi ? Je vous propose de tester directement le simulateur équestre chez Éric à Changé. Allez, c'est parti. Donc là, vous avez les boutons. Je vous fais confiance, Éric.
3: Oui, jamais personne n'est tombé de cette machine.
2: C'est pas mal, ça rappelle les mouvements de balance qu'on avait quand on était petit.
3: Tout à fait. Et moi, ça me fait penser au mouvement qu'on a quand on passe un dos d'âne, quand on est à l'arrière d'une voiture. Et le simulateur vous propose un dos d'âne.
2: Le simulateur équestre français séduit pour plusieurs raisons, et notamment pour éviter l'appréhension que l'on peut avoir avec un cheval.
3: Et le plus brillant des cavaliers est toujours attentif à une certaine appréhension par rapport à ce qui va se passer. Et alors la machine, elle propose tout le temps le même mouvement. Elle va vous permettre d'ancrer ce geste que vous avez développé. On fait évoluer la posture des cavaliers, on fait évoluer la musculature profonde des cavaliers sur le long terme. Les cavaliers qui commencent ce travail, après, ne peuvent plus s'en passer.
2: Alors forcément, c'est une machine qui demande de se remettre un petit peu en question, mais le côté novateur réside dans la souplesse de la machine. Elle n'imite pas vraiment le cheval. Il faut qu'on vous raconte cette histoire qui a mis en lumière les vertus du simulateur équestre. C'était avec Bernard Saxet, cavalier cascadeur professionnel.
3: C'était un brillant cavalier qui a eu un accident de cascade et donc il s'est retrouvé paraplégique. Et il a pu monter à cheval sans être attaché. Et il dit lui-même, il arrivait à le faire grâce à cette machine.
2: Le simulateur équestre français, made in Changé avec Éric Bonneau. Un outil pour tous et d'ailleurs, pourquoi pas vous ?
0: Merci Claire. On parle salaire dans ces tendances dans quelques instants. Ce sera après Gloria Gaynor, I Will Survive.

0: Gloria Gaynor, I Will Survive. En sur moins 10, c'est tendance avec vous Muriel Jourdan. Aujourd'hui, la tendance n'est pas franchement à parler du salaire en France. Ça reste un petit peu tabou, mais une nouvelle législation pourrait faire évoluer les choses.
1: Parler argent, ça reste tabou en France. Alors direction la rue pour vous tendre mon micro à ce sujet. Cette étudiante de 21 ans, par exemple, parle-t-elle argent en famille?
2: Pas trop, non. Non, moi c'est tabou chez moi.
1: Tu te sentirais pas de dire maman, tu gagnes combien?
2: Ah non.
1: C'est tabou en France de parler de ça?
2: Ah oui, en France c'est très tabou l'argent quand même. Ah oui.
1: Et toi, tes parents, tu sais combien ils gagnent?
2: Oui, je sais combien ils gagnent.
1: Combien alors?
2: Je vais pas dire des chiffres, mais...
1: Vous avez un avis, madame?
3: Même entre parents et enfants, parfois, c'est difficile de parler à l'argent. Moi, j'ai des amis qui ne savent pas, par exemple, ce que leur enfant gagne. Elles disent, ça ne me regarde pas.
1: La question de l'argent et du salaire semble donc rester tabou en France.
0: Oui, mais tout cela pourrait changer, car à compter du 7 juin prochain, toutes les entreprises françaises devront se conformer aux nouvelles exigences de transparence salariale.
1: Oui, c'est l'application d'une directive européenne visant à lutter contre les inégalités salariales. Elle prévoit, entre autres, l'indication de la rémunération dans les offres d'emploi, la communication des écarts de salaire entre les hommes et les femmes dans les grandes entreprises, ou encore la possibilité de demander à connaître la moyenne des salaires des collègues qui occupent un poste équivalent. Mais au bureau, demander à quelqu'un combien il gagne, ça reste compliqué. La preuve, cette femme de 51 ans que je croise dans la rue est salariée et madame, vous savez combien gagnent vos collègues?
2: Pas vraiment, parce qu'en France, effectivement, on ne connaît pas le salaire de ses collègues. Et je pense que c'est aussi une manière pour les directions d'éviter des crises internes.
1: Donc, éviter la négo aussi, peut-être?
2: C'est ça, ou se dire, voilà. Et après tout, en France, le truc qui prime, c'est qu'on ne bosse pas au mérite, mais à ce qu'on paraît.
1: Vous aimeriez faire sauter un peu ces verrous et parler, vous pouvoir dire, ben voilà, moi je gagne tant.
2: Ben ouais, je pense que ce serait pas mal parce que du coup, il y aurait une sorte d'égalité qui serait un peu plus globale sur tous les salaires.
1: D'ailleurs, j'y pense, même dans les offres d'emploi, on parle pas salaire. Dans l'annonce, il y a tout, l'intitulé exact du poste, l'expérience requise, les compétences à avoir, le nombre d'heures par semaine, le lieu, les tickets resto, mais pas un mot sur le salaire. C'est seulement au bout de 5 entretiens, 3 visios, un rendez-vous avec le PDG, puis le DRH et une période d'essai de 6 mois que là, enfin, la question du salaire est abordée. En attendant, en juin prochain, de pouvoir demander à connaître le salaire moyen de nos collègues exerçant le même poste que nous, eh bien on va continuer à parler météo avec les collègues pour éviter de parler salaire. La météo, c'est le sujet préféré des salariés à la machine à café. Je l'ai vécu encore au bureau hier avec un de mes collègues.
4: Hey, ça va Mumu? Tu veux un café?
1: Ah bah oui Patrice.
4: Dis-moi, t'es payé combien toi? Sans être indiscret hein.
1: Ah tu veux pas plutôt parler météo? J'ai pas envie de me mouiller là.
4: Ouais t'as raison, moi non plus. Du sucre dans ton café?
1: Oui, et du sucre sur ma fiche de paye aussi s'il te plaît. Bref, c'est tendance de pas avoir envie de dire combien on gagne à ses collègues de bureau, mais il faudrait peut-être que ça change un jour, parce que la transparence de l'information, c'est peut-être ça qui va permettre de gommer les inégalités encore trop présentes dans notre société. Bon, sur ce, je vous laisse, je vais aller négocier avec mon patron.
0: Eh ben, bon courage, Muriel. 10h53, dans 7 minutes, les infos locales et votre jeu La Moyenne Compte Double.

0: Johanna. 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

0: Oui, je l'ai coupé, voilà.
1: Qu'est-ce que vous faites, hein?
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0: J'étais pressé, Philippe, oui, parce que j'attendais ça, justement mais... l'homme de la situation.
1: Mais c'est bonjour, je suis l'homme de la situation.
0: Mais oui, j'étais speed. Voilà,
1: et en plus, j'arrive avec 50 euros en bon d'achat valable dans les 12 magasins mayennais-lamaison.fr.
0: Bah oui, c'est pour ça.
1: Alors, le principe du jeu, en fait, c'est de répondre à 6 questions. Si vous voulez répondre à 6 questions et gagner 50 euros.
0: Alors, il faut répondre correctement, hein, juste pour.
1: Oui, oui c'est mieux. Passez-nous un petit coup de fil pour vous inscrire. 02 43 67
0: 11 11.
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0: Amusez-vous bien, il est 11h.
1: Oui, merci, à demain. L'actu, Stéphanie Deneveau. Bonjour Stéphanie.
3: Bonjour Philippe, bonjour à tous.
1: Soulagement pour les 21 producteurs de la fromagerie d'Entrammes.
3: Leur lait est à nouveau collecté depuis ce matin par Biolay. Depuis la liquidation judiciaire de la laiterie bio du Maine, le 27 avril, les agriculteurs jetaient la majorité de leur production faute de collecteurs. Eh bien, un accord global a été trouvé pour que la collecte soit assurée sur long terme. C'est à lire sur ici.fr. On y reviendra dans le journal de midi. Une enquête pour homicide involontaire ouverte après la mort de deux militaires en Angers. Ils participaient dans la nuit de lundi à mardi à une formation de plongeurs de combat dans la rivière La Maine. Selon les premiers éléments de l'enquête, les soldats auraient été coincés dans une cavité sous le pilier d'un pont. Les victimes étaient âgées de 24 et 33 ans. L'un d'eux était soldat à Angers. Vaste opération anti-drogue la nuit dernière au péage de la Gravelle sur l'autoroute A81. 25 gendarmes mayennais ont été mobilisés pour contrôler des véhicules en direction de la Bretagne. 85 voitures et 28 poids lourds fouillés. Un conducteur de poids lourd a été testé positif aux stupéfiants. La fin de la grève dans le service de psychiatrie de l'hôpital de Laval. Force ouvrière l'a annoncé hier. Le syndicat souligne des avancées obtenues auprès de la direction. Le service est en difficulté à cause du départ prochainement des deux derniers psychiatres. Le Paris Saint-Germain est en Allemagne ce soir pour affronter le Bayern Munich et aller en finale de la Ligue des Champions. Les Parisiens ont l'avantage après leur victoire 5-4 lors du match aller. Coup d'envoi de cette demi-finale. Retour à 21h ce soir.
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3: Le temps est sec, hein, oui. Par rapport à hier, parce qu'hier on a eu pas mal d'eau. Bon, là, ça s'est calmé.
1: Il pourrait encore y avoir un petit peu d'eau aujourd'hui, que ça serait beaucoup moins qu'hier, hein, on est bien d'accord. Un ciel gris depuis ce matin, mais en cours d'après-midi, la couverture nuageuse va se fractionner quelque peu. Et normalement, en fin de journée, bonne nouvelle, Stéphanie, parce
3: du
1: que
3: soleil.
1: Je sais que vous aimez le soleil. Les éclaircies devraient être belles. Les températures maximales comprises entre 15 et 17 degrés. On aura 15 à Évron, 16 à Larchamps, 17 à Parnay-sur-Oc. Attention, on rappelle malgré tout qu'aujourd'hui et demain, le département de la Mayenne est en vigilance jaune pour le phénomène cru. Les pronostics d'Hervé Fortin pour le quintet qui va se courir à Vincennes, 13h55 cet après-midi. Hervé vous conseille de jouer le 2, Rocky Mom, le 9, Kazan Beach, le 16, Étranger, Joyeuse, le 3, Enjoy, le 10, Conrad de Cordet, l'As, Mercedes Star, et le 12, Gilica de Mel. Le coup de cœur étant pour le numéro 2 dans le quintet. Avez-vous tout bien noté, Stéphanie?
3: Mais bien sûr, je vous ai écouté avec attention. Et donc, Hervé vous conseille de jouer pour remporter ce quintet. Le 2, et c'est d'ailleurs son coup de cœur, le 9, le 16, le 3, le 10, l'As et le 12.
1: Des pronostics à retrouver sur ici.fr.
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1: Bon allez Stéphanie, un petit qui chante vite fait là.
3: Ah bah c'est
1: fastoche.
3: C'est Flo-Flo.
1: Ah, c'est Flo-Flo, c'est papa, Florent Pagny. Absolument, avec bienvenue chez moi, bienvenue chez nous sur votre radio locale ici Mayenne, 11h04, tout va pour le mieux.

0: Laurent Pagny, bienvenue chez moi. 11h08, vous êtes dans la Mayenne Compte Double.
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0: Et oui, jusqu'à midi, nous allons accueillir trois candidats qui vont essayer de repartir avec un bon d'achat de 50 euros. Alors, cette semaine, c'est un bon d'achat qui est valable dans les 12 magasins mayennais lamaison.fr. Trois candidats qui vont devoir répondre à 6 questions pour essayer de gagner le maximum de points. Alors, c'est un point par question, sauf... Bah oui, évidemment, vous savez, en France, il y a toujours des exceptions, sauf pour les questions mayonnaises, car la Mayenne compte double, c'est bien connu. Donc 2 points si le candidat ou la candidate répond correctement à nos questions mayonnaises. Le candidat ou la candidate qui a le temps du chronomètre musical pour réfléchir et répondre. Attention, toute réponse annoncée à l'antenne est validée et considérée comme définitive. C'est le candidat ou la candidate qui marquera le plus de points qui va repartir avec le cadeau. C'est complètement logique. Et aussi le droit de continuer l'aventure de la Mayenne Compte Double demain. Un conseil que je donne, en règle générale, c'est pas mal d'avoir des petits documents comme ça sous le coude, des anti-sèches pour mieux répondre. Par exemple, une carte de la Mayenne, c'est drôlement bien.
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0: Bonjour Inès.
3: Bonjour.
0: Inès, vous êtes à Mayenne. Inès, vous êtes toute jeune. On donne votre âge parce qu'à cet âge-là, on donne l'âge. Vous avez 20 ans.
3: Oui.
0: Ouais. Oui, ouais, absolument. Qu'est-ce que vous faites dans la vie, Inès ?
3: Je suis aide-soignante.
0: D'accord. À quel endroit exactement, à Mayenne ?
3: Non, à l'EHPAD de Vilaine.
0: D'accord, Vilaine-la-Juelle. Bon, très très loin, finalement. Hein. Bon, Inès, c'est la première fois que vous jouez à la Mayenne Compte Double ?
3: Oui, c'est la première fois.
0: Mmh. Et vous connaissez un petit peu le principe du jeu ?
3: Oui, on m'a expliqué avant.
0: Ah bah oui, non, bah c'est bien. Bah, Christelle qui vous a accueilli au téléphone, elle est super oui. Là-dessus parce que elle explique tout. Elle vous a conseillé, par exemple, d'avoir une carte de la Mayenne ?
3: Oui, exactement.
0: Oui, et est-ce que vous l'avez alors ?
3: Oui, je l'ai.
0: Ah bah très bien, très bien. Eh ben, on va se lancer dans l'aventure. Vous allez devoir répondre à 6 questions. Et je vous propose dans un premier temps les 3 premières. 74 ans aujourd'hui, on va souhaiter un bon anniversaire à Christian Clavier. Christian Clavier, bah oui, c'est les visiteurs.
4: C'est Mardi Gras. Vous êtes déguisé comme au carnaval.
5: Silence, la vilaine. Viens. Branche-la et va ton chemin.
4: Oh putain, ma zette. Vous êtes des vedettes de la télé.
0: Eh ouais, Christian Clavier qui est intervenu dans Les Visiteurs. Dans combien de films de la saga des Visiteurs a-t-il joué le gars Clavier ? 1, 2 ou 3 ?
3: 3.
0: C'est 3 parce que c'est une trilogie. Et il est intervenu dans les 3 films, effectivement. Premier point, bravo. Est-ce que vous pouvez me donner, s'il vous plaît, Inès, le nom de 3 villes françaises dont la première lettre est un R ?
3: Rouen, Rennes et Rennes.
0: Et ?
3: Rennes.
0: C'est où ça ?
3: C'est pas en Bretagne.
0: Rennes !
3: Non, oui, non vous avez dit. Mais il n'y a pas Rennes aussi.
0: Rennes. Ouais. Oui. Ouais.
6: Dans des lavards. Hein enfin, on va faire une vérification.
0: on va vérifier quand même.
6: On écrirait ouais, comment
0: oui, oui, oui. Ça s'écrit comment,
3: Rennes ? Moi, j'écrirais R-A-N-E-S.
0: Ouais, R-A-R-E-N.
3: R-A-N-E-S.
0: Oui, c'est ça.
6: Effectivement. Rennes est une commune française située dans le département de l'Orne et en région Normandie.
0: Eh ben voilà, c'est ça. Donc, vous voyez, là, je viens de découvrir le nom d'une ville grâce à vous, Inès. C'est bien ça. Deuxième point. Très bien, on continue. Et la carte de la Mayenne, là, elle va vous servir, Inès. Vous allez pouvoir, grâce à cette question Mayenne, gagnez 2 points si vous répondez correctement, car c'est bien connu, le jeu s'appelle la Mayenne compte
3: double.
0: Exactement. Imaginez, vous partez d'Ambrières-les-Vallées pour vous rendre à Lassay-les-Châteaux. Quelle commune allez-vous traverser ? Est-ce que vous allez traverser Champtrigny, Champéon ou Chevigné-du-Maine ?
3: Champtrigny.
0: Absolument. Vous avez immédiatement trouvé la bonne destination. Félicitations. On termine avec un sans faute, Inès. Très, très bien. La partie continue d'ici quelques instants. On écoute Madonna et on se retrouve juste après.
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0: Like a Prayer, Madonna, ici Mayenne, 11h18. On vous propose cette semaine de repartir avec un bon d'achat d'une valeur de 50 euros dans les magasins mayennais. Lamaison.fr, il y en a 12, il y en a partout.
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0: Et alors Inès, notre première candidate a été super fortiche hein, sur la première partie. On peut le dire Inès, bah oui, oui, soyez pas modeste. Hein. Vous avez marqué vrai, 4 points, vous avez fait un sans faute. Maintenant on va essayer de continuer comme ça, on essaie de marquer un maximum de points parce que bah, juste après vous, il va y avoir deux candidats hein, qui vont jouer et qui vont... eux aussi, essayer de marquer un maximum de points. On accueillera Marie, dernier, puis il y aura également Élodie. Alors Élodie, elle est du Pertre, elle a joué avec nous hier et elle a déjà gagné 50 euros. Ça veut dire qu'elle est fortiche. Dites-moi, Inès, quel est l'ancêtre du vélo? Est-ce que c'est la draisienne, le tricycle ou le pédalo?
2: La draisienne.
0: Oui, la draisienne, absolument. Le pédalo n'a rien à voir. Des fois, je mets des propositions ridicules, mais ça me fait sourire. La draisienne qui ne date que du 19e siècle et qui est l'ancêtre du vélo. On continue à avancer dans les points. On en est à 5 points. Et arrive maintenant une épreuve terrible. Inès, je tiens à vous prévenir tout de suite. C'est l'épreuve du disque à l'envers. Vous allez entendre un morceau à l'envers. Et vous allez devoir trouver le titre ou l'interprète, l'un ou l'autre, ou les deux, si vous êtes super fortiche. Et il n'y a pas de proposition. Faut vous débrouiller toute seule. Écoutez bien.

0: Alors, le titre ou l'interprète de cette chanson à l'envers?
1: J'aurais dit France Gall, résiste.
0: Waouh! Bah, dites-moi. Allez, on écoute tout ça à l'endroit.
2: Résiste.
0: Félicitations, Inès. Rappelons pour celles et ceux qui nous rejoignent qu'Inès n'a que 20 ans. Donc, France Gall, c'est pas ce que vous avez écouté quand vous étiez petite, hein?
1: Mais je l'écoute, France Gall. Moi, je suis fan de France Gall.
0: Eh ben, c'est bien. C'est bien. Moi aussi, je suis fan de France Gall. Et elle nous manque. Bon, on en est à 6 points. Est-ce que vous feriez pas un total, un truc super, un sans faute, un 8 perfect. Points? Ça pourrait être pas mal, ça. Hein.
1: Oui.
0: Allez, la dernière question, Mayenne. Vous venez d'entendre la petite clochette, ça veut dire qu'il y a possibilité de marquer 2 points. En quelle année l'entreprise laitière Beignet est-elle devenue Lactalis? En 1992, en 1995 ou en 1997?
1: 1997.
0: Waouh! Mais comment est-ce que vous savez ça?
1: Ben, je me suis dit, ça doit être plus récent, donc je me suis dit, l'année la plus récente.
0: D'accord, allez, je prends le plus récent, 1997. Bon, ben, écoutez, ça veut dire que Marie et Élodie vont devoir à leur tour faire 8 points. Alors, hier, déjà, on était costaud, on a fait 6, 7 points. C'est encore mieux aujourd'hui. Vous restez à portée de téléphone, Inès, hein, parce qu'on pourrait vous rappeler tout à l'heure, juste avant midi, pour vous annoncer une bonne nouvelle. J'ai une dernière question quand même à vous poser. Quelle est la radio la plus écoutée dans le département de la Mayenne?
1: Pas ici, Mayenne.
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1: Bah, on pourrait continuer comme ça, on a la chanson dans la tête, maintenant c'était Benabar.
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1: Bonjour Marie.
3: Bonjour.
1: Marie à Ernée. Alors Marie,
3: Oui. Est-ce
1: que vous avez entendu Inès jouer juste avant vous?
3: Oui.
1: Vous avez entendu qu'elle a fait un sans faute.
3: Oui.
1: Elle a fait 8 points. Donc là, ça veut dire qu'il faut faire 8 points. Il faut faire un sans faute. Mm. C'est terrible. Donc au moindre faux pas, on saura que c'est foutu. Ah là là là là. Ah, j'aime bien quand il y a du suspense comme ça.
3: Oui, mais c'est la pression.
1: Oui, c'est pas bon pour les candidats quand même. Hein. Bon, Marie, on va jouer tranquille. Hein. On va essayer de marquer un maximum de points. On va essayer d'en marquer 8. Si jamais à un moment vous trébuchez, ça peut arriver. Eh ben, on pourra jouer tranquillou derrière. Mais oui, il faut voir le bon côté des choses.
3: Oui, tout à fait.
1: Allez, on se lance dans l'aventure. Le but du jeu étant de gagner un bon d'achat valable dans les 12 magasins Mayennais, lamaison.fr. Vous êtes dernier, Marie. Ça veut dire que vous avez un magasin juste à côté de chez vous.
3: Tout à fait.
1: Marie, attention, c'est parti. Bernard Pivot nous a quitté un 6 mai. Bah oui, c'était en 2024. Ça fait 2 ans tout pile. Bernard Pivot, on connaît son championnat d'orthographe. Alors justement, combien y a-t-il de H dans le mot orthographe? 1, 2 ou 3?
3: 2.
1: Ah bah oui, c'est pas la peine d'en chercher trop. Bon, fallait faire attention quand même, hein. Fallait voir le deuxième en fait. Hein. Orthographe, bravo, un premier point. Est-ce que vous savez qu'on a joué avec le nom des villes tout à l'heure, hein,
3: oui.
1: Avec Inès. Maintenant, est-ce que vous pouvez me donner 3 prénoms dont la première lettre est un R?
3: Oui, Robin, Rachid et Roman.
1: Ouais, très bien. Il y avait Raphaël, Romain, Rose, Raoul. Il y en avait un paquet, hein, effectivement.
3: Tout à fait.
1: Très, très bien. Deuxième point. Eh ben, décidément, vous êtes fortiches aujourd'hui, les filles. Hein. D'ailleurs, j'aimerais bien entendre des messieurs. Hein, les gars, vous venez jouer quand vous voulez. Hein. 02 43 67 11 11. Bon, on arrive à la question Mayenne. Alors, la question Mayenne, vous savez, Marie, elle compte
3: double.
1: Exactement. Vous allez pouvoir marquer 2 points si vous répondez correctement.

0: Souvenir de 1978, le chanteur Daniel Balavoine.
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0: Alors, résumé des épisodes précédents, notre première candidate Inès de Mayenne a fait 8 points. Là, actuellement, notre deuxième candidate est en train de jouer. Marie, ça s'est bien passé sur la première partie, vous avez fait 4 points, on va essayer de continuer comme ça. Hein, pour essayer de repartir avec un bon d'achat valable dans les 12 magasins mayennais, lamaison.fr. À votre avis, d'où vient l'art martial, la capoeira? Est-ce que ça vient d'Espagne, du Brésil ou du Mexique?
2: Du Brésil.
0: Ah ben oui, du Brésil. Absolument. Ben Marie, elle n'hésite pas. Hein. Capoeira, je connais. Hein. Il n'y a pas de souci. Hein. Un point de plus, on en est à 5 points. Toujours pas de faux pas. Il ne faut pas de faux pas, je le rappelle, pour faire 8 points, parce que sinon ça sera fichu. Arrive maintenant la terrible épreuve du disque à l'envers. Le disque à l'envers, est-ce que vous aviez trouvé celui que j'ai proposé tout à l'heure, résiste
2: de... J'ai pas entendu la question tout à l'heure.
0: Vous l'avez pas entendu
2: cette question-là. Oui.
0: C'est pas grave parce que ça sera pas le même de toute façon. Voici votre disque à l'envers. Vous allez devoir retrouver le titre ou l'interprète. Écoutez bien. Le titre ou l'interprète?
2: Alors, je vais dire quelque chose au pif, comme je ne sais pas du tout, Cabrel.
0: N'est pas tombé très loin. Enfin, c'est, je veux dire, au niveau génération. Non, c'est pas Cabrel, c'est Julien Clerc.
2: Ah oui, d'accord.
0: Avec ma préférence. J'avais dit, hein, Marie, hein, pas de faux pas.
2: Oui.
0: Bon, on sait que c'est fichu, mais c'est pas grave, on va répondre à la dernière question.

0: Mayenne super facilement, hein, puisque évidemment vous connaissez notre territoire mayennais. Ça oui. vous arrive de venir de temps à autre à Laval?
1: Oui.
0: Hein? Est-ce oui. que vous connaissez le rond-point du Zoom?
1: Oui.
0: Ouais. Alors il y a une statue là, oui. au rond-point du Zoom. Qui c'est qui l'a faite? C'est Louis Derbré, c'est le douanier Rousseau ou c'est Robert Tatin? Bah oui, évidemment. Étant Vernet, vous connaissez Louis Derbré. Bah oui, c'est logique, Marie. Hein. C'est moche, hein. Oui. Julien Clerc, vous allez pouvoir lui en vouloir. Hein, parce que vous terminez avec 7 points. Alors, c'est drôlement bien, c'est un super score. Faudra revenir, alors c'est pas suffisant pour égaler celui d'Inès. Oui. Hein. Alors, en revanche, 7 points, si jamais Inès, pour une raison ou pour une autre, ne pouvait pas participer demain à la Mayenne Compte Double, est-ce que vous D'accord. accepteriez de participer avec 7 points, Marie? Parce que vous seriez oui, la deuxième. Hein. Ouais. Alors je note, Marie, elle est prête à revenir. Voilà. Mais si Inès, évidemment, veut revenir, elle reviendra. OK?
1: Oui, pas de souci.
0: Je vous souhaite une belle journée, Marie. Merci d'avoir joué avec nous. Aussi. Est-ce que vous pouvez m'annoncer la chanson qui arrive? C'est Julie Pietri, Ève, lève-toi.
1: Lève-toi?

0: Ève, lève-toi, Julie Pietri, 11h43.
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0: Bonjour Élodie.
2: Bonjour.
0: Élodie, au Pertre, côté donc Ille-et-Vilaine, côté Breton. Vous avez gagné hier 50 euros en bon d'achat valable dans un des 12 magasins mayennais, lamaison.fr. Et alors, vous savez, quand on gagne un jour, on peut gagner toujours à la Mayenne compte double. Je vous ai proposé de venir aujourd'hui. Vous êtes dit, ça serait bête de passer à côté de l'occasion. Hein.
2: Et, tout à fait.
0: Et vous avez accepté. Et vous avez entendu éventuellement Inès et Marie jouer juste avant vous.
2: Ouais, 8 et 7, c'est excellent.
0: Ben oui, c'est ça, oui. Vous avez fait combien hier?
2: J'ai fait 7.
0: 7, voilà. Donc là, vous avez compris qu'aujourd'hui, il faut faire 8.
2: Hein. Moi, j'aime
0: bien élever le débat, moi, vous savez. Hein. On va essayer de faire 8 points. Ça veut dire, oui, bah, pas un seul faux pas. Hein.
2: Voilà.
0: On n'est pas le droit à l'erreur. Et je suis sûr que vous allez relever le défi. Élodie, c'est parti. Bon anniversaire à Tony Estanguet. Combien de médailles d'or olympiques a-t-il remporté au cours de sa carrière, Tony Estanguet? 1, 2 ou 3? 1, 2 ou 3?
2: Allez, je vais dire 3, au hasard.
0: Bon, allez. Hein, sur 3 Olympiades différentes, d'ailleurs, il me semble. Hein. 3 médailles d'or. Chapeau, hein, l'artiste. Hein. Premier point. Bravo, on continue. Alors, vous savez qu'on joue avec les lettres aujourd'hui. Hein, on a joué avec les villes, on a joué tout à l'heure avec les prénoms. Maintenant, nous allons jouer avec les fleuves. Pouvez-vous me donner le nom de 3 fleuves dont la première lettre est un R ?
2: Le Rhône, le Rhin et... Le Rhône, le Rhin, je ne sais pas.
0: Il y avait le Rio Grande, par exemple. Il y avait le Rubicon. Le Rubicon, ça, c'est en Italie. Élodie,
2: on... resté en France.
0: Ben oui. Oh, bah, on avait le droit d'aller à l'extérieur, hein, sans souci. Hein. Élodie, on sait que c'est fichu, mais alors maintenant, on va être peinard. Eh oui, c'est le gros avantage. On joue sans aucune pression. Et ça, c'est bien. J'essaie de faire passer la pilule. Hein, c'est pas évident. Hein.
2: Non, mais j'ai déjà gagné 50 euros.
0: Mais oui, absolument. Donc, j'ai le plaisir d'annoncer à Inès qu'elle a gagné aujourd'hui 50 euros. On la retrouvera tout à l'heure.
2: Félicitations à elle.
0: Mais auparavant, je vous propose une petite question mayenne. Parce qu'on aime bien les questions mayennes. Hein. En plus, vous avez la carte de la Mayenne sous les yeux depuis hier. Hein, donc, tout va bien. Vous allez partir de Saint-Denis-de-Gâtine. Je vous laisse 2 secondes pour mettre le doigt sur Saint-Denis-de-Gâtine. Ok, c'est pas loin d'Ernay. Je vais vous donner des indices, ça va vous aider, vous allez voir. On va aller à Lévaré, de Saint-Denis-de-Gâtine à Lévaré. Quelle commune allez-vous traverser? Brossé, Carrel ou Larchamps?
2: Carrel,
0: bah évidemment. Allez hop là, 2 points de plus. On va essayer de faire 7 comme Marie tout à l'heure. Ok.
2: Voilà, ça marche.
0: Bon, d'ici quelques instants, deuxième partie, on va se retrouver juste après une chanson de Chalamar qui arrive après ça.
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0: C'est comme un calamar, mais avec un chat à la place. Ce chalamar, Night to Remember.
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0: Midi moins 10, bienvenue dans la Mayenne compte double. Si vous nous rejoignez, alors nous avons notre troisième candidate, Élodie, qui a marqué, c'est bien débrouillé, hein, 3 points sur la première partie, sauf que ça marchera pas aujourd'hui. Élodie, vous repartez effectivement avec les 50 euros que vous avez gagnés hier, hein, et on termine les trois dernières questions tranquillement. On va essayer quand même d'arriver à 7 points qui était le score de Marie, notre deuxième candidate. Vous êtes sportive, Élodie?
2: Un petit peu, un petit peu. Je marche, ouais, voilà, ouais. Vous
0: connaissez le football?
2: Oui, je connais un peu le football. J'ai 3 footballeurs à la maison, donc oui, forcément, oui, un petit peu. Après, tout dépend de la question.
0: Oui, hein, c'est ça. Ils sont pas avec vous, les footballeurs?
2: Ah non, ils sont au travail et à l'école.
0: Eh ben, vous pourrez leur poser la question. En football, les joueurs s'affrontent sur une pelouse de 105 mètres de long. On est d'accord?
2: Mm-hmm.
0: Ouais,
2: oui.
0: Ça, c'est vrai, ça. Mais quelle est la largeur du terrain? Est-ce que c'est 18, 68 ou 118 mètres? Alors, 105 mètres de long et combien de large? 18, 68 ou 118?
2: Alors, je vais dire 18.
0: Alors, c'est pas assez, 18? Imaginez, 18, on serait tranquille. On serait il faudrait serrer les coudes quand même. Hein.
2: 68, c'est vrai.
0: Ouais, 68. Donc, vous pourrez leur poser la question, on verra s'ils font les fiers. Hein.
2: Ok, je
0: vais faire ça. Bon, le disque à l'envers, vous allez entendre un morceau à l'envers, vous allez devoir retrouver le titre ou l'interprète. Je vous laisse écouter, il n'y a pas de proposition. Hein. Est-ce que cela vous dit quelque chose?
2: Je suis pas sûre, j'aurais dit à l'arrière des Bermudes, quelque chose comme ça.
0: Attendez, vous avez dit à l'arrière des quoi?
2: Bah, à l'arrière des Bermudes, un truc comme ça, non?
0: Ouais, alors j'avais compris, les Berniques. Alors non, c'est pas tout à fait ça. Non, mais c'est les Bermudes, c'est pas tout à fait ça non plus. C'est à l'arrière des Berlines. Et c'est Bachung. Bon, et vous voyez, sur la deuxième partie...
2: bon, c'était pas ça.
0: Ouais, mais non, mais c'est parce que vous vous laissez aller, vous vous êtes dit, bon, ouais, c'est pas grave, on s'en fiche. Allez, une dernière question, Mayenne. Hein, on y croit pour la dernière. Dans quelle commune mayennaise peut-on admirer le dolmen de la Contrie? Est-ce que c'est à Ernée, à Mayenne ou à Changé? Je pense que Marie, elle aurait pu répondre à ça. Marie, elle était d'Ernée. Je vous dis ça comme ça. Ernée, Mayenne ou Changé?
2: Ben, Ernée, alors.
0: Eh ben oui. Mais non, j'ai pas donné la réponse. Mais non, j'ai juste donné un indice. Oh.
2: Oui. J'aurais pas su si vous m'auriez pas aidé.
0: Hein. Bon, non, c'est pas grave. Il faudra revenir, Élodie, hein, parce que vous avez été super fortiche hier. Vous reviendrez dans la Mayenne compte double. Avant de se quitter, rappelez-moi quelle est la radio la plus écoutée en Mayenne.
2: Ici Mayenne.
0: Voilà, et puis on souhaite la même chose pour ici Armorique, parce que c'est quand même votre radio de cœur au Pertre. Hein,
2: tout à fait.
0: Bonne journée, Élodie, à bientôt.
2: Bonne journée.
0: Bon, alors j'ai une bonne nouvelle à annoncer à Inès. Inès, bravo. Grâce à vos 8 points, vous repartez avec vos 50 euros en bon d'achat. Valable dans les 12 magasins mayennais-la-maison.fr. Vous en avez à Mayenne d'ailleurs. Hein. Donc,
2: oui.
0: C'est pas la peine d'aller trop loin non plus, hein, par les temps qui courent.
2: Ah non, non.
0: Eh, vu le prix de l'essence, hein, on va se limiter quand même. Inès, félicitations. Vous savez que quand vous gagnez un jour, vous pouvez gagner toujours. Ce qui veut dire que je vous propose, si vous le souhaitez et si vous le pouvez, revenir demain dans la Mayenne compte double pour pourquoi pas gagner 50 euros de plus.
2: Eh ben oui, je vais revenir.
0: Alors. Eh ben c'est une affaire qui marche, Inès. Hein, on se retrouvera demain. Vous serez notre troisième candidate. Et d'ici là, vous allez travailler ou pas?
2: Non.
0: Non. parce que j'allais vous dire d'embrasser tous les résidents de l'EHPAD où vous travaillez, d'accord ? On les embrasse.
2: On les embrasserait.
0: Ben voilà, on leur fait un grand bonjour de la part d'Inès. À demain, belle journée, au revoir.
2: À demain.
0: À suivre dans 4 minutes toute l'actu en Mayenne. Et je vous propose d'ici quelques instants d'écouter la Symphonie des Éclairs. La Symphonie des Éclairs, qui chante ça ? Eh bien, c'est Zao de Sagazan.
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0: 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Zao de Sagazan,

0: symphonie des éclairs.
1: Zaoud Sagazan.
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1: Ici Mayenne vous donne l'heure, c'est gratuit. Il est midi et 20 secondes. L'actu Stéphanie Deneveau, bonjour Stéphanie.
3: Bonjour Philippe, bonjour à tous.
1: La collecte a repris ce matin chez les producteurs de la fromagerie d'Entrammes.
3: Depuis la liquidation judiciaire de la laiterie Bio du Maine le 27 avril dernier, les agriculteurs étaient obligés de jeter leur lait la mort dans l'âme. Mais une solution, Gwendoline Langlois, a été trouvée en plus pour plusieurs années.
4: Oui, les camions de Biolay sont passés dès ce matin dans certaines fermes pour récupérer du lait. Le groupe Biolay s'engage à collecter la production des anciens de la fromagerie d'Entrammes pendant 5 ans. Ce lait sera ensuite transformé dans plusieurs entreprises. La fromagerie Belle et le groupe Mayennais Lactalis vont en récupérer une partie pour faire du fromage, des yaourts. Le reste ira chez Sodial, Agrial 2 coopératives et chez Savencia, Olga, à la laiterie de Saint-Denis de l'Hôtel et à la fromagerie Vaubernier, au moins pendant les 4 prochains mois. Les contrats sont signés. On va reprendre un rythme normal. Forcément, ça enlève un poids, souffle Mathieu Virefollet, un des agriculteurs concernés. Mais il faut que l'élan de solidarité perdure, que les gens continuent d'acheter du lait bio, prévient l'éleveur mayennais.
3: Et ce contrat qui a été signé pour la reprise de cette collecte chez les producteurs de la fromagerie d'Entrammes, cette information est à retrouver sur ici.fr. Toujours moins de bus en circulation aujourd'hui dans l'agglomération de Laval, des chauffeurs en grève pour réclamer une hausse de leur salaire. Les perturbations concernent les lignes A, B, C, E, G et H et la navette du centre-ville. Le travail en revanche a repris à l'hôpital psychiatrique de Laval. Force ouvrière a levé la grève hier soir après 4 mois de mobilisation. Le syndicat souligne des avancées obtenues auprès de la direction. Le service est en difficulté à cause du départ prochainement des 2 derniers psychiatres. Les gendarmes ont verbalisé une dizaine de conducteurs la nuit dernière. 25 militaires mayennais menaient une opération anti-drogue au péage de la Gravelle sur l'A80. 3 conduites sous stupéfiants et une sans permis ont été relevées. 85 voitures et 28 poids lourds ont été fouillés.
1: Ils se sont envolés ce matin pour vivre leur rêve européen.
3: Les joueurs de l'Étoile Lavalloise sont à Pesaro en Italie. Dans 2 jours, ils affronteront les Espagnols de Palma de Mallorca en demi-finale de la Ligue des Champions de futsal. Nelson Lutin, destelliste, est impatient d'en découdre.
5: Très fier de représenter les Mayennais et avec tout le monde qui va nous suivre, ça va être bien. On va essayer de leur faire plaisir, leur rendre l'appareil sur ça. L'équipe va les motiver pour aller chercher un bon résultat à Pesaro. Donc très excité et pressé de rejoindre les 3 autres équipes en Italie. On y croit toujours, hein. Nous, le but, on va pas pour figurer, on va pour faire un résultat. Je sais que sur le papier, entre guillemets, on n'est pas les favoris, mais on a à cœur de faire quelque chose. C'est du plaisir parce qu'on n'a pas toujours, on ne sait pas quand on y retournera. Il y a beaucoup de grands clubs ou grands joueurs qui ne l'ont jamais fait, donc plaisir avant tout.
3: Voilà, le match de l'Étoile Lavalloise face à Palma de Mallorca, eh bien, se jouera vendredi soir à Pesaro, donc en Italie. Match à guichet fermé, près de 8000 spectateurs en tribune. Il y a une autre demi-finale de la Ligue des Champions. Cette fois, elle se joue ce soir et c'est en foot. Le Paris Saint-Germain est en Allemagne pour affronter le Bayern Munich. Les Parisiens l'ont emporté au match aller 5-4. Et ce soir, le match est à 21h. Vous avez toujours rêvé d'être Miss France.
1: Ah oui.
3: Oui, je sais. Le casting pour devenir Miss Pays de la Loire 2026 est lancé. Alors, il faut, il y a des critères à respecter. Être âgé d'au moins 18 ans,
1: oui.
3: Mesurer au moins 1m70,
1: oui.
3: Résider dans la région.
1: C'est pour moi.
3: Voilà, les candidatures doivent être envoyées à misspaysdelaloire@gmail.com jusqu'au 1er juin.
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1: On est d'accord que j'ai toutes mes chances.
3: Oui, pour Mister Pays de la Loire et moi,
1: oui.
3: Miss Pays de la Loire, voilà.
1: Voilà, ouais, on n'a qu'à faire comme ça. Bon, un ciel toujours gris, ça devrait aller mieux cet après-midi. La couverture nuageuse va se fractionner et normalement, en fin de journée, normalement, les éclaircies seront belles. Allez, je vais pas y mettre ma main coupée quand même. Les températures maximales entre 15 et 17 degrés, 15 à Juvigné, 16 à Mayenne et 17 à Vèges. Quelle heure est-il, Stéphanie ?
3: Midi 5.
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8: Bonjour la France, j'espère que tu vas bien. La France, on est mercredi, c'est la moitié de la semaine, hein, on est content.
9: C'est le middle day. Bonjour Valérie, bonjour à tous.
8: Bon, alors, aujourd'hui, je vais vous faire... J'ai plein de trucs à vous dire. Alors déjà, on va parler du cadeau de la semaine. Hein. Vendredi, c'est la finale.
9: S'il vous plaît.
8: Et alors, le premier prix, c'est un séjour pour 4 personnes à Foura. Alors, pourquoi Foura? Parce que vous connaissez tous le Fort Boyard, c'est quand même... Bah, c'est notre château national. Voilà, vous savez à quel point votre radio ici est attaché à Fort Boyard. Moi, je l'ai fait 6 fois, Fort Boyard. Je suis la dame du château.
9: Les araignées s'en souviennent.
8: Et les araignées et tout le monde. Et aujourd'hui, le temps et la mer ont fragilisé notre fort. Donc, il y a d'importants travaux de protection qui doivent être engagés. Et un appel aux dons est lancé sur fondation-patrimoine.org. Comme ça, ça va aider à préserver ce trésor. Et donc, à cette occasion, on gagne un superbe séjour pour 4 personnes à Foura. 2 nuits au camping 3 étoiles, le Cadoret.
9: Wow.
8: Vous allez faire une petite croisière autour du Fort Boyard, vous verrez le père Foura, ce sera à la tour là, avec la compagnie Interil. Et comme on est sympa, on vous invite au restaurant le 31 qui se trouve à Foura. Bref, que du kiff. Et puis surtout, eh dis donc, Willy Rovelli sera samedi entre 12h et 13h en direct de Foura. Donc ça fait beaucoup de monde à voir.
9: C'est vrai.
8: Si on gagne pas ça, on gagne quoi?
9: Mais vous gagnez la cafetière, bien sûr, vous le savez.
8: Bah,
9: la cafetière qui nourrit le père Foura.
8: Bien sûr.
10: Voici, c'est une charade aujourd'hui.
8: Oh là là.
10: Faut répondre. Mon premier est l'ennemi du bien. Alors?
8: Mon premier, mal.
10: Bien. Mon deuxième est le contraire de court.
8: Long.
10: Forte. Mon troisième veut dire, allez, on y va.
8: Go.
10: En anglais.
8: Go.
10: Mon tout est une légende. Je suis...
8: Malongo.
10: Tu es forte, Valérie.
9: Malongo, la légende qui vous propose les cafetières 32 doses. 32
10: doses, pardon, je ne sais plus qui est Eric ou qui est Perfoy.
8: Voilà.
9: Bien sûr.
8: Là. Allez, on accueille Agnès, Jérôme, Jingle. Mais on accueille surtout un invité dans notre studio parce qu'on l'a croisé en bas, il était seul, perdu. Fabien Antoniente, comment tu vas?
11: Bonjour. Bah, très bien, très bien, je suis très heureux parce que je vous écoute parfois la semaine, je vis au Pays Basque à Bidart, donc de temps en temps sur radio ici Pays Basque.
9: C'est bien ça.
11: Et voilà. Ici Gascogne, ça dépend, voilà. Je vous écoute et du coup j'ai pris goût, c'est un horaire où on se marre et où on kiffe. Voilà.
8: Eh bah voilà.
9: Ça fait plaisir, merci. Bah,
11: non, voilà. Mais c'est vrai.
8: Mais parce que tout à l'heure il est avec notre Wendy Chouchou parce qu'il sort un livre qui s'appelle On attend pas Fabien.
11: Ouais. Alors, on n'attend pas Fabien.
8: On n'attend pas Fabien.
11: Voilà.
8: Voilà, bien sûr. Avec le string remonté dans la petite radio du cul. Voilà.
9: Bah, tu vas jouer avec nous, là.
8: Bah, on va voir si tu sais aider nos candidats. On va voir si tu vas pouvoir répondre à
11: toutes
8: les questions.
11: Parfois, je suis dans ma bagnole, je ne suis pas meilleur
9: que. C'est pas possible.
8: Ah, mais il y a des questions.
11: Attention, hein.
8: Alors, bonjour Agnès, bonjour Jérôme, comment ça va?
9: Bonjour.
12: Bonjour Valérie.
13: Bonjour Valérie, bonjour Eric.
8: Eh ben c'est super. Alors Agnès, tu joues avec ici Paris Île-de-France parce que tu habites Paris.
12: Oui.
8: Voilà. Alors tu as un petit chat qui s'appelle Laurette.
12: Ah.
14: C'est un amour.
8: Eh oui, parce que tu t'aimes. Bah de toute façon, c'est bien chez Laurette parce que on le sait, quand on a un chat, on vit chez son chat. Donc en fait, tu vis chez Laurette. Et voilà. Et alors on t'appelle Robocop.
9: Ah bon?
8: Parce que tu...
12: Oui,
8: bah oui. Et oui, parce que t'as une hanche en titane, c'est ça?
12: Voilà, les copains maintenant m'appellent Madame Robocop puisque je sonne aux entrées de sécurité et ça m'arrive régulièrement. D'ailleurs, c'est très drôle.
8: Ah bah oui.
12: Enfin bon.
8: Ah bah oui.
12: Je suis Madame Robocop, je vais à l'école militaire voir des amis. Tout le monde attend Madame Robocop parce qu'elle va sonner.
8: Eh ben bien sûr qu'elle va sonner celle-ci, alors. Ah là là là là. Bon, alors on espère que le titane va te porter chance. Bah oui, l'idée c'est quand même d'aller voir le père Foura et puis d'aller à Fort Boyard et tout ça. Alors,
9: toujours dans le coin le père Foura.
8: Toujours.
9: Toujours.
8: Ta première question, elle est de vrai ou faux, elle est très simple. Tiens, je te mets une ambiance. Le roi soleil. La la la la la. Emmanuel Moir. Alors, on adore cette comédie musicale. J'adore Emmanuel Moir. Écoute bien, ma chérie. Écoute bien la question. Louis XIV, il a eu un frère jumeau. C'est vrai ou faux? Top chrono, 5 secondes. Il a eu un frère jumeau, Louis XIV ou pas?
12: Je crois que c'est vrai.
8: Mais non, mon chéri, c'est faux. C'est Alexandre Dumas qui nous a Mais oui, il nous a inventé ça avec son petit bouquin. Mais oui, c'est le masque de fer. Le livre de... Ben oui, le film avec DiCaprio, le bouquin de Dumas. Et non, il n'a jamais eu de frère jumeau. Donc, pas de points, mais tu vas te rattraper.
9: Ben oui, Jérôme, avec ici Occitanie. Ça va, Jérôme, aujourd'hui?
15: Oui, ça va, Eric. Oui, ça va très bien.
9: T'es, voilà. T'es dans ta cave, dans ta salle de bain. T'es où, Jérôme, là? Ça résonne un peu, le truc, là.
8: Oui, suis, parce que...
15: Je suis en dehors parce que je suis livreur, voilà. Donc, je suis sorti, voilà.
9: Mais ça fait plaisir de savoir que tu es en train de travailler, que tu fais une petite pause avec nous et que tu vas peut-être travailler tout en nous écoutant et en jouant. On va peut-être rencontrer plein de gens avec qui tu as, voilà, parce que des rencontres sympas et originales, t'en as eu. On en parlera tout à l'heure, parce que quand on est livreur, on voit des gens, voilà. 48 ans, tu habites à Toulouse, on avait remarqué cet accent du Nord, évidemment, Jérôme.
8: Jérôme,
9: ça va être compliqué. Il est en Haute-Garonne. Il a une chérie, notre Jérôme. Il a l'accent tous les ans, on l'a entendu. C'est Karine, ta chérie. Et puis, vous avez un enfant ensemble? Oui? Non?
15: Non, pas ensemble. Chacun de son côté.
9: Chacun de son côté. Voilà. Parfait. Coupe recomposée. Voilà. Dis-moi, on t'appelle Vatanen. Pourquoi tes collègues, tes anciens collègues t'appellent Vatanen?
8: Parce qu'il va vite en bagnole.
15: C'est ça, exactement. Et que je suis blond physiquement, pas.
9: Oui. Oui. T'as compris, c'est pas comme le blond de Gad Elmaleh. Voilà.
8: Oui, allez. Allez,
9: notre livreur de colis, notre fan de rallye. On va tout de suite jouer avec une question qui vaut un point. Écoute bien, voici un petit extrait. Ah, c'est lui.
8: C'est l'homme à la canne.
9: Ouais, Dr House.
15: Oui.
9: On va parler de questions médecine, tout ce que j'adore, bien sûr. Oui. Le BCG est un vaccin contre l'hépatite B. Moi, je l'affirme. Est-ce que c'est vrai? Est-ce que c'est faux? Top chrono, 5 secondes. Le BCG est un vaccin contre l'hépatite B. Tu dis que c'est faux, c'est Fabien Antonio Ante qui va donner la réponse.
11: C'est faux.
9: Exactement,
8: Fabien.
9: Oui, le Bassi, Calmette et Guérin protège contre la tuberculose, contre l'hépatite B.
8: Non, pas contre l'hépatite B.
9: Et surtout très efficace pour prévenir les formes graves.
11: Qui n'a pas eu son timbre avec
8: C'est-à-dire
9: que je ne fais pas partie de la génération la vôtre, hein, déjà.
8: Voilà. Alors déjà, si tu mettais tes lunettes, tu aurais pu lire tout le
9: résumé. J'ai pas le timbre sur le biceps, moi.
8: Allez, tais-toi donc.
9: Juste une petite piqûre qui se voit pas.
8: Agnès, pas de point. Jérôme, un point, et là tout de suite. On a tous dans le cœur un Fabien Otoniente. Allez, Laurent vous le dit, Rock Collection. Vous écoutez ici, on vous aime, mes petits canards, à tout de suite.

0: Patti Smith, les gars.
1: Laurent Boulzy, Fabien, t'étais avec le cousin d'ailleurs.
2: Non, j'étais avec son frère, elle est au lycée à 9 ans. Et puis il me disait, bon, tu sais, mon frère va enregistrer un album. Et on disait, oui, t'es gentil, ouais. Mais et finalement, le Camping des Flots Bleus, qui est devenu un nom générique parce que ça vient de cette chanson. Au Camping des Flots Bleus, je traîne des tonnes de cafards. Ouais. Si j'avais bossé un peu, je me serais payé une guitare.
1: Et c'est comme ça que t'as appelé le camping.
2: Ça vient de Laurent Boulzy.
0: Oh là là.
1: Bah, bravo pour cette année.
0: On adore. Eh ben, on recommence la petite compétition avec un jingle de Lady Di. Allez.
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0: C'est notre Lady Di à nous, à la technique. Aujourd'hui, c'est Diane. Ouais. Alors, Agnès, qui donc habite à Paris, Robocop pour les intimes. Alors, je ne t'entends pas sonner, mais la hanche en titane, ah là là, mon Dieu. Alors, il paraît que t'es comédienne, que t'as toujours été comédienne, mais que, voilà. Tu as été l'élève de Francis Huster.
4: Oui, j'essaie, disons, d'être toujours comédienne, mais oui, ça se passe bien.
0: Oui, bah c'est bien, on fait des petits jobs à côté.
4: Oui, Francis, oui.
0: Ah oui, t'as tourné avec Johnny Depp et Meryl Streep, excuse-nous.
4: Ah, oh, quelle chance, oui.
1: Il y a pire.
0: Ah bah, il y a pire, t'as tourné dans quoi avec Johnny Depp
4: Julie and Julia.
0: Oh, et avec Meryl t'as tourné dans quoi avec Meryl
4: Pardon.
0: Avec Meryl Streep, t'as tourné dans quoi?
4: Dans Julie and Julia.
0: Ah, d'accord, ok, super, Julie and Julia. Le diable s'adjoint.
4: C'était vraiment une grande émotion de voir cette grande artiste. Elle est extraordinaire.
0: Bah oui, elle est extraordinaire. Elle est magnifique. Dans Le diable s'habille en Prada, là, elle est super.
4: Oh là là.
1: Il y a un film au cinéma, là, le 2, là.
0: Bah, c'est ce que je dis.
1: Ah, c'est ça.
0: Alors, il paraît que tu marches beaucoup. Tu fais beaucoup de randonnées en Auvergne et t'adorerais faire Compostelle.
4: Oh, ça, merci Valérie. C'est quelque chose qui me tiendrait beaucoup à cœur.
0: Ah oui? Tu as envie de faire un petit bout de Compostelle parce que sinon tu pars 10 ans.
4: Bah oui, disons un peu pour le côté mystique, la spiritualité, c'est quelque chose qui est proche de moi, voilà.
0: Eh ben oui.
4: Je me verrais bien accompagnée par Valérie Damido à Compostelle.
0: Oh alors mon petit cœur, je t'adore. Mais alors.
1: Vous n'allez pas aller loin. Hein.
0: On va pas aller loin, mon petit canard. Au premier restaurant sur la route, elle va s'arrêter, maman. C'est-à-dire. Bon, vaut mieux que tu ailles avec Alexandra Lamy. Elle a fait un film là qui est encore sur les écrans et qui marche bien, qui s'appelle Compostelle. Parce que Alexandra, elle marche. Elle. Moi, je. Voilà.
1: C'est la route du Saint-Nectaire.
0: Moi, c'est la route du Saint-Nectaire. Et...
4: Ah d'accord.
0: Je peux le faire en poney, si tu veux. Voilà.
1: Pauvre poney.
0: Je serais toi, je fermerais bien physiquement ma bouche. Ma petite Agnès, je veux que tu marques ton premier point avec cette question vrai ou faux. Écoute, il y a une petite ambiance. Le générique d'apostrophe. Oh, Bernard Pivot, l'homme de ma vie. Alors, écoute bien. L'un des auteurs français contemporains les plus lus dans le monde. C'est Marc Lévy. Est-ce que c'est vrai ou est-ce que c'est faux?
4: Top prénom. Oui, c'est vrai.
0: Oh bah dis donc, on n'a même pas le temps de lancer le chrono, dis donc. Et oui, c'est une bonne réponse. Tu sais combien il a vendu de livres? 50 millions de livres. Ah bah ça laisse rêveur, hein. On souhaite que Fabien, il en vende autant. Alors, il est suivi de près par Guillaume Musso, mais c'est Marc Lévy qui s'exporte le mieux. Premier point pour Agnès.
1: Jérôme qui... Est-ce qu'il a des points, Jérôme?
0: J'ai il en a noté. Un.
1: Ah, il a déjà un point, oui. Jérôme.
0: Ce qui est bien, c'est qu'il...
1: J'ai pas du tout suivi les points de Jérôme. C'est là pour ça. Donc, Jérôme qui est livreur, qui livre des colis, qui s'est absenté, voilà, quelques instants pour jouer avec nous. Ouais. Oh, qui avait envie d'être policier quand il était petit. Oh oui, j'adore ça. On a joué avec ce titre. Vous l'avez reconnu.
0: Starsky
1: Hutch. Bien sûr. Tu voulais être plutôt Starsky ou plutôt Hutch, là, du coup, le brun ou le blond?
5: Guillaume Bonchio, non?
0: Ah ouais, mais c'est le meilleur rôle.
1: Le lieutenant aussi était pas mal. Je sais pas comment il s'appelait, le lieutenant.
0: Ah non, moi c'est Guillaume Bonchio, le mec, il a des bagnoles de Guy. Bah oui.
1: Ah bah c'était une balance quand même, Guillaume Bonchio.
0: Ouais, mais bon, il a des manteaux de fourrure, il a. Bon, allez.
1: C'est une balance quand même. Bon, pas trop de sport, tu vas pouvoir faire Compostelle avec Valérie, du coup.
0: Bien sûr.
1: Parce que dans ta vie, le sport, voilà, c'est qu'un mot. Par contre, tu sais bricoler. Ouais. Il a une bonne chose, ça. Il sait bricoler.
5: Oui. Ah, oui.
1: Tu touches un peu à tout. T'as une formation de mécano, en plus.
5: Voilà.
0: Non, mais qu'est-ce que tu bricoles? Quand on dit bricoler, ça veut tout et rien dire. Tu bricoles quoi, par exemple? Tu peins, tu... Tu maroufles?
5: Ouais, je peins, je jardine, j'ai fait la tapisserie, la toile de verre, le sol.
0: Oh bah dis donc.
1: Non, il sait tout faire. Ah, il sait même cuisiner. Vous savez ce que c'est sa spécialité, Fabien? Je suis sûr qu'il adore. C'est la tarte aux pommes. Ah, même oui. La tarte aux pommes.
2: Ah oui, oui. Avec une glace dessus.
0: Bah, oui, voilà. Ah, oui.
1: Avec de la chantilly dessus. Moi, j'avais de la chantilly sur la tarte aux pommes.
0: Ah, écoutez, je vous ferai une tarte aux pommes avec la pâte sablée. C'est ma petite spécialité. Ah, allez.
1: Bah, il aime les spaghettis bolognaises et il sait faire la viande en sauce. C'est un ami, ça, Jérôme. Je suis content de jouer avec toi. Ah, oui. Jouons. Pour un point de plus avec cet extrait des Kids United.
6: Le jus d'orange, c'est vraiment trop bon. Quand je le bois, ça me donne des frissons. Le jus d'orange.
1: Ça, c'est les Kids United. Je savais pas qu'ils faisaient du bricolage. Bricolent en même temps qu'ils chantent.
0: Je sais même plus quoi dire. Vas-y, pose ta question parce que.
1: Je savais pas qu'ils
0: bricolent. La régie est effondrée.
1: T'as remis l'extrait. Ils bricolent, les gars.
0: Fabien, il est en train de prendre des notes pour un personnage ridicule dans son propre film.
1: Il m'a refoulé une sorte de. Ah, c'est des percussions avec des cuillères au milieu. D'accord. À Singapour. Un Français à risque la prison pour avoir léché la paille d'une brique de jus d'orange. Vrai ou faux? Top chrono, 5 secondes.
5: Je dirais vrai.
1: Il a léché la paille d'une brique de jus d'orange. Est-ce que c'est vrai ou faux?
2: Faux.
1: Bah non, c'est vrai. Eh ouais, c'est vrai, un Français. Alors, il a 18 ans, il était inculpé après s'être filmé en train de faire ce que je vous ai dit. Ouais. Il est poursuivi pour atteinte à l'hygiène et dégradation des infractions prises très au sérieux dans ce pays. Donc, à Singapour.
2: Oh là là.
1: Sérieux, hein. Ne le faites pas.
2: Non, non, d'y aller,
0: Non, on va pas y aller. Alors, ça fait 2 pour Jérôme, 1 pour Agnès. Et là, tout de suite, ma préférée, ma chouchoute. Allez, la grenade, Clara Luciani. Ah. On adore. Vous écoutez ici, on vous kiffe, un petit canard. À tout de suite.

0: grenade, Clara Luciani, 12h25 sur IC.
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1: Et ici, nous sommes avec Agnès qui a un point, Jérôme qui a deux points, et Fabien Otoniente qui va rejoindre le studio de Wendy Bouchard pour parler de son livre. On n'attend pas Fabien.
3: Voilà.
1: Donc il partira sans nous dire au revoir. Alors on va
3: je vous
1: dire
3: au revoir. Parce que j'aime cette émission et j'aime les auditeurs forcément.
1: Voilà.
0: Un dernier mot pour le foot. Pour ceux qui aiment le foot. Demi-finale avec des champions ce soir. Ton pronostic, s'il te plaît.
3: Mon pronostic.
0: Bayern PSG.
3: Le Paris Saint-Germain.
1: Oui. Évidemment.
3: Évidemment.
0: Oui, tu t'es pas mouillé, t'as pas donné de but.
1: Bah non, bah moi je.
3: Incapable.
1: Alors Agnès.
0: Va chanter avec nous deux minutes.
4: Oui.
1: Comme ça, on aimerait déjeuner avec elle.
5: Sur la plage abandonnée.
4: Oh.
0: Ah oui.
1: Bah oui.
5: Coquillages.
1: Alors. Pourquoi? Parce que tu es sensible à la souffrance animale et que tu trouves que Brigitte Bardot elle a fait beaucoup pour les animaux.
4: Oui, c'était. Elle m'a beaucoup aidée parce que moi-même j'ai fait des sauvetages d'animaux en grande souffrance et j'ai été très touchée parce que j'ai eu la chance de la voir au téléphone un jour. Wow. C'était une très grande dame. Et elle a fait beaucoup, beaucoup pour les animaux.
1: Eh ben c'est bien. Bon, eh ben écoute, tu de toute façon toi tu aimes bien les animaux. T'as ton chat, mais oui. Dès que tu peux aider les animaux, c'est un truc vraiment, ça te plaît. Tu adores ça.
4: Oui, encore hier j'étais rue Aubert et ben j'ai fait un sauvetage malgré moi pour un petit chaton qui était exploité pour la Manche, enfin l'horreur. Et puis voilà, il y a une police spéciale, tout le monde peut appeler maintenant d'ailleurs.
1: Eh oui.
4: Et qui vient les chercher quand ils sont en grande souffrance. C'est très bien et je trouve que chacun devrait avoir conscience, surtout s'il a un animal, de ne pas l'abandonner un jour parce que là, c'est...
1: Bah, il faut vraiment être...
4: Les saisons où c'est l'horreur et...
1: Ouais, je suis d'accord avec toi.
4: Je suis hors sujet, excusez-moi.
1: Mais... T'es pas hors sujet, je suis d'accord avec toi. Moi, les gens qui prennent des animaux et qui leur font du mal, comment te dire, je leur réserve des tortures moyenâgeuses. Bien, alors... Mais oui, mon chat, on a mangé deux chiens, un chat, comment te dire. Alors, on va essayer de trouver qui chante. Je vais te mettre trois chanteurs, trois chansons qui s'enchaînent. Il y a un intrus, c'est-à-dire qu'il y a deux fois le même chanteur. Et il y en a un, c'est pas le même chanteur.
0: Il a rien à faire là, quoi.
1: Et il a rien à faire là, il ferait mieux d'être chez sa mère. Et ben du coup, on va essayer que tu trouves qui est l'intrus. Écoute bien ce mix.

0: Elle écoute même pas jusqu'au bout qu'elle me dit Bachung, celle-ci. Eh ben oui, tu as totalement raison. Le premier, c'était Full Sentimental, Alain Souchon. Osée Joséphine, Bachung. Et ensuite, il y avait Allô Maman Bobo, Souchon. Donc tu as 2 points, mon petit chou. Tu as 3.
1: Allez, Jérôme, justement, il aime bien la chanson. Jérôme, qui joue avec ici au Occitanie à Toulouse, t'adore aller en concert. Et alors, je crois même que t'as été au moins plus de 100 fois au Zénith de Toulouse. Quand même, t'es un acharné, là. Hein.
2: Ah oui. Après, bon, j'ai fait d'autres concerts. Je suis allé à Paris, en Allemagne, partout. Enfin, voilà.
1: T'as vu plein d'artistes. Donc, T'as vu qui?
2: À Paris, c'était il y a 2 ans, Depeche Mode et Coldplay, et aussi,
1: Et puis, t'as rencontré plein d'artistes, hein. J'ai vu que t'avais rencontré Benabar, Kali, Jane, t'as même déjeuné avec Stéphane Echer. Énorme. Raccord avec la chanson.
2: C'est ça.
1: A même vu les répètes de Matt Pokora aussi.
3: C'est tout. Allez,
1: tout y passe. Allez, connais tout le monde.
0: Matt Pokora qui nous a vachement aidé quand on a refait la déco des hôpitaux pour C'est que du bonheur.
1: Eh ben, c'est bien.
0: Il est super doué en déco et c'est un chouette mec, Matt Pokora.
1: Bon, Jérôme, j'espère que tous ces artistes que tu as vus, que tu as applaudis, qui t'as déjeuné vont t'aider, qu'on va les retrouver dans ce mix. Il y a 3 artistes, il y en a un qui n'a rien à faire là, tu l'as compris. C'est l'intrus, on écoute bien ton mix.

0: Pelle qui va bien, 1989, pour la sortie de ce tube, on a pris un petit coup de pelle.
1: Mais c'est pas
0: c'était Rock Voisine. Et Cabrel, bien sûr, entre deux, ce qui fait un point de plus.
1: Deux
0: formidables, ça fait 4 pour Jérôme, je suis content.
1: Eh oui, 3 pour Agnès, 4 pour Jérôme. Et là maintenant, c'est l'heure de la réclame et l'actualité de toutes vos régions grâce aux 44 locales de votre radio. Ici, à tout de suite, mes petits poussins.
0: Merci Fabien, tout à l'heure.
1: Merci Fabien.
0: À bientôt.
1: À tout à l'heure chez Wendy.
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4: Vos infos pratiques en une minute. La friperie de la Malle solidaire de la Brulatte ouvre ce samedi 9 mai de 10h à 13h au parc d'activités du Bois aux Moines. Elle est ouverte tous les deuxièmes samedis de chaque mois, parfait pour s'habiller à prix réduit. Mayenne Communauté organise actuellement et jusqu'à la fin de l'été un inventaire participatif des nids d'hirondelles et de martinets. Les données récoltées permettront de faire un premier état des lieux des populations présentes sur le territoire et des secteurs à enjeu. Pour trouver toutes les informations et participer, eh bien rendez-vous sur le site de Mayenne Communauté. Vous y retrouverez une carte interactive, un tuto d'aide et puis des fiches d'identification pour chaque espèce. Le Bignon du Maine organise une matinée citoyenne le samedi 16 mai de 9h à midi pour mettre en place ensemble les plantes annuelles et les vivaces. Inscrivez-vous directement auprès de la mairie. Vos prochaines infos pratiques, c'est dans une heure avec Ici Mayenne.
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1: Je vous rappelle que nous jouons avec Agnès qui a 3, Jérôme qui a 4. 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Allez, jingle, on reprend la compète. Alors, Agnès, qui vit à Paris, oui, qui aime les animaux, qui est comédienne, qui a joué avec Meryl Streep. Alors, il paraît que tu cuisines pas. T'aimes pas ça. Ça te... Hein?
5: Non, je suis pas une grande cuisinière.
1: Mais t'aimes pas ça, en fait. Tu préfères aller au resto.
5: Disons que je n'ai peut-être pas ce talent-là.
1: Eh ben, oui.
5: Et j'admire les grands cuisiniers, bien sûr. Mais
1: bah, évidemment.
5: Voilà, oui, moi, je... J'aime la compagnie, tout ça, je suis du signe du taureau, être avec des amis à table, voilà, bon.
1: Alors, il paraît que tu vas dans les restaurants émeraudes et que c'est des restaurants pour les seniors, c'est quoi? Je connaissais pas, dis-moi tout.
5: Ah oui, ben justement, mais tous les seniors peuvent y aller, quelle que soit leur profession, bien sûr. Ah ben, moi, parisienne, en tout cas, ça existe peut-être pas partout, mais en tout cas, c'est vive Paris pour beaucoup de choses, on le sait, hein. Et ce sont des restaurants... qui sont ouverts pour les gens retraités selon leur imposition. Et moi, j'y vais parce que c'est vraiment excellent. Il y a des gens charmants de tout milieu professionnel. Et moi, je suis aussi dans un restaurant souvent où il y a la mairie du 8e, donc c'est intergénérationnel, parce qu'en général, c'est pas intergénérationnel. Donc moi, je fonce dans l'intergénérationnel.
1: Bah oui, comme ça, voilà. Tu te fais des copains. Bah oui.
5: Bah voilà, voilà.
1: Ben voilà.
5: Et puis, je crois qu'il faut être dans cet esprit.
1: Ah ben ça,
5: quels que soient nos métiers, nos vies, il faut être dans l'intergénérationnel, c'est toujours enrichissant.
1: Et puis il faut toujours rester avec des copains, comme ça au moins tu t'ennuies pas. Alors écoute, maintenant tu vas peut-être pouvoir marquer 3 points de plus, c'est la question à choix multiples. Je vais te poser la question, te proposer des réponses, et à mon top chrono, tu auras 10 secondes pour me donner ta réponse. Alors, combien de litres d'eau?

0: contient en moyenne une baignoire pleine. Combien de litres d'eau contient une baignoire pleine? Alors, 50 litres, 100 litres, 150 litres, ou l'équivalent de mon poids.
1: Vous faites du mal.
0: 22 litres. Allez, alors, combien ça contient une baignoire? 50 litres, 100 litres, 150 litres, mon poids, 22 litres. Allez, top chrono, 10 secondes.
2: 50 litres.
0: T'as dit 50?
1: Elle a dit 50.
2: Oui.
0: Alors, ça, mon chat, c'est pour remplir un pédiluve, hein, parce qu'une baignoire, c'est 150 litres.
2: Là.
0: Oui, et si tu veux économiser l'eau, l'agence de la transition écologique te conseille de prendre une douche, parce que quand tu prends une douche, tu consommes 60 litres d'eau, mais quand tu prends un bain, 150 litres. Donc, pas de points pour toi.
1: Jérôme, qui a 4 points, qui joue avec ici Occitanie, qui est livreur, avec des colis un petit peu partout. T'as livré beaucoup de choses là depuis ce matin? T'en livres combien par jour en gros? Je me rends pas compte là.
3: Une soixantaine à peu près.
1: Une soixantaine. Voilà. Et t'as parfois peut-être des petites surprises, tu as des rencontres un peu. Tu vois ce que je veux dire? Un peu. Hein? Raconte.
3: Un petit peu au lit. T'arrives que les clientes, quand on les livre, elles nous ouvrent la porte et bon, elles sont en petite tenue ou en peignoir ou en serviette. Donc j'ai eu cette.
1: Mais elle t'invite à boire un verre ou ça s'arrête à la porte tranquille?
3: Non, je reste professionnel, c'est le travail.
0: Je me demande bien si tu livres un colis à Angelina Jolie qui t'ouvre un peignoir.
1: Non, il va penser à Karine, sa chérie.
3: Voilà.
1: Bien sûr.
3: Je suis fidèle.
1: C'est Marvin Gaye qu'on vient d'écouter, il me semble, avec cette musique. Et toi, tu dois bien savoir, parce que tu collectionnes des vinyles, t'en as combien, les 33 tours, les 45 tours?
3: Alors, des 33 tours, je dois en avoir à peu près 1500, donc c'est déjà pas mal.
1: Ah ouais, c'est beaucoup, c'est une belle collection.
3: Ouais. Ah oui, ça fait du poids.
1: Toute la collection.
3: Et après, des 45 tours, j'en ai à peu près autant, voire un peu plus.
1: Ah, c'est bien, t'as de la place pour mettre tout ça? Parce que ça prend de la place quand même.
3: Non, j'ai pas de place.
1: Alors, du coup, ça finit où? Tu les mets où?
3: Ça fait la déco.
1: Bon, j'imagine que tu as du Jimi Hendrix dans tes vinyles.
3: Ouais, oui.
1: T'adores, hein?
3: Ah oui.
1: T'aimerais déjeuner avec lui?
3: Ouais. Voilà.
1: C'est vrai que j'aime tout le rock.
3: Il y a beaucoup de choses, mais c'est vrai que j'aime bien Jimi Hendrix.
0: Ah, oh, bah, qui n'aime pas Jimi Hendrix?
1: Dis donc, on parlait de Karine, parlons de ta rencontre avec ta chérie, Karine.
4: On s'est reconnu, on s'est perdu de vue.
1: C'était au travail?
4: On s'est perdu de vue.
3: Pendant le travail, donc elle est venue travailler, et donc on s'est rencontrés et. Ça a matché, mais bon, vu qu'on était chacun de notre côté, en couple.
1: Toi, t'étais en couple et elle aussi, a priori, d'accord.
3: Okay. Voilà, c'est ça. Et donc après, bon, le hasard a fait que, je précise que ça s'est fait, naturellement, on va dire.
1: Oui, vous vous êtes livrés mutuellement des choses. Voilà, puisque vous faisiez le même métier, on est bien d'accord, on a bien compris. Non, mais c'est une belle histoire,
3: ok.
1: Non, mais c'est la vie. Oui. Vous étiez tous les deux en couple, et puis voilà, vous êtes rencontrés, vous êtes ensemble, je crois que ça fait un petit moment maintenant, hein, vous êtes ensemble 6 ans, 7 ans, c'est ça?
3: Ouais, c'est ça, 6 ans.
1: Voilà, franchement, bravo, c'est une belle histoire. Allez, je te propose de jouer dès à présent pour tenter de gagner 3 points, ambiance. Ça, c'est Valérie, tous les vendredis.
5: J'ai 4 candidats.
0: Eh oui, c'est moi.
1: T'en as 2, là?
0: Là, j'en ai déjà 2, oui.
1: Bon, on va voir aujourd'hui qui a composé donc la musique que l'on entend à l'instant, à savoir la musique de Star Wars. Voici les propositions. Est-ce que c'est Hans Zimmer, John Williams, Ennio Morricone ou bien Régis, le mari de Valérie D'Amido, qui compose aussi?
0: Qu'est-ce que j'aimerais que ça soit lui?
1: Top chrono, 10 secondes.
3: Alors, je crois que c'est John Williams.
1: Dire que Régis compose de la très très bonne musique.
0: C'est vrai.
1: Et qu'il se cache peut-être derrière le pseudo de John Williams. Car c'est bien John Williams qui a composé Star Wars.
3: Ennio Morricone en concert alors.
0: C'est beau Ennio Morricone, c'est très très beau.
3: Ah oui, c'était magnifique.
1: 77, Star Wars le premier.
0: Ben voilà, j'ai repris un deuxième coup de pelle.
1: Vous en voulez un troisième? J'étais pas né.
0: Eh ben.
1: Voilà.
0: Alors, ce qu'on va faire, c'est qu'on va tout de suite rappeler les scores.
1: Bien sûr.
0: Agnès 3, Jérôme 7.
1: Merci.
0: Le temps de lancer Claude Nougaro. Et moi, je vais dire,
1: ah,
0: tu verras, tu verras. Pendant la chanson, je vais m'occuper de toi. Tu vas arrêter ta petite phrase de... Ah, à tout de suite, mes bébés.

0: Voilà qui fait plaisir à Jérôme, mon candidat qui est de Toulouse.
1: Claude Nougaro, sur ICI.
2: Eh oui.
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2: Nous sommes au taquet avec Agnès qui a 3, Jérôme qui a 7. Agnès, et dis donc, il paraît que tu as participé à l'émission des 12 coups de midi et que tu as gagné plein de cadeaux. Qu'est-ce que tu as gagné?
4: Ah oui, puis c'était très sympathique. Oh, ben c'était l'été, donc j'ai gagné des serviettes de bain, des bouées pour les neveux, les enfants, enfin plein de choses concernant l'été. Et surtout un très bel appareil photo, magnifique. Voilà, ça a été une consolation.
2: Eh ben c'est bien. Alors, on espère que tu vas gagner le voyage à Foura. Alors, il paraît que le voyage le plus impressionnant que tu aies fait, c'est quand tu es rentré d'Équateur, parce que tu avais 10 ans, tu as pris le bateau, et c'était un peu genre le Titanic, il y avait plein de... C'était immense.
4: Ah, oui.
2: Le voyage, ça a duré 2 semaines, et ce bateau qui s'appelait le Marco Polo est passé par le canal de Panama, et c'était énorme.
4: Oui.
2: Et alors?
4: Oui.
2: Paraît que t'as vu des baleines?
4: Oh là là, c'est extraordinaire. Oui, j'avais 10 ans et demi. Et tout le monde a été sur le pont à un moment. Et j'ai vu cette masse énorme. On a vu une baleine avec son jet qui était collé au bateau. C'était un souvenir que j'oublierai jamais.
2: Ah ben
4: c'est
2: oui.
4: La masse comme ça. Et quand on voit maintenant le vive Paul Watson pour les baleines, parce que c'est maintenant c'est un peu périlleux pour elles aussi, les pauvres.
2: Bah là,
4: mais c'est extraordinaire pour une enfant de voir une baleine.
2: Bah,
4: on n'en voit pas tous les jours à Paris, hein, une baleine.
0: Ça dépend des quartiers.
2: Oh là. Mon Dieu.
0: Voilà. Des arrondissements.
2: Mon Dieu. Ne l'encourage pas, Agnès. Ne l'encourage pas. Mon Dieu.
0: Oui.
2: Mais t'adores voyager, hein. T'as visité la Thaïlande, l'Italie, la Sicile, et tu aimerais retourner évidemment en Équateur. Ça serait plaisir. Bah oui, voilà.
4: Le destin ne l'a pas fait, mais ce sont des pays un peu dangereux. Il est possible que vous ne me revoyiez jamais et m'entendiez plus jamais à ICI Paris après.
2: Oh, mais c'est pas vrai. Au moins, tu y auras été voir l'Équateur.
4: Oh,
2: alors
4: bah
2: écoute, il a 7 points. Tu en as 3. Mais là, tu peux marquer 5 points avec la question cash. Tiens, je te mets une petite ambiance.
5: On verra peut-être si ça tient toujours.
2: On verra demain
5: le temps qui projette.
2: Alors, écoute bien. Comment appelle-t-on le fait de remettre systématiquement les choses au lendemain? Comment ça s'appelle quand on remet les choses au lendemain? Top chrono, 10 secondes.
4: On reporte.
0: On cherche un nom.
2: Et non, mon chat, ça s'appelle la procrastination, ça s'appelle procrastiner. Et voilà, c'est pas grave, t'as pas trouvé, mais tu sais, peut-être que tu gagneras le bingo.
0: Oui, alors bon, Jérôme est quand même bien parti là. Avec 7 points en tête, mais enfin, il faut quand même rester sur nos gardes, Jérôme. Avec ici de Toulouse, notre ami Jérôme et Coralie, notre collectionneur de vinyle, qui adore Jimi Hendrix. On a parlé de ta rencontre, on a parlé surtout que quand t'es livreur, voilà, t'as aussi des rencontres quelque peu olé olé. Bon allez, on va pas revenir là-dessus.
6: Ouais.
0: T'es un chanceux, toi, hein. Et quand tu vas dans un casino, avec Coralie d'ailleurs, qu'est-ce qui se passe?
6: La première fois que je suis rentré, en fait, j'ai gagné 2000 francs à l'époque. Il y a une quinzaine d'années.
0: 300 euros. C'est quand même pas mal. Tu joues la première fois. En fait, t'avais perdu et c'est quelqu'un à côté qui t'a dit non, il faut mettre 3 pièces en même temps. C'est ça, hein?
6: Voilà, c'est ça. C'est ça, je jouais en fait et petit à petit, je jouais une pièce par une pièce et en fait, il m'a dit non, mais mettez 3 pièces et je mets 3 pièces et blam, bling,
0: tout s'est allumé. Attendez, Valérie, tu peux me refaire le bruit de la machine à sous qui gagne?
2: Ouais, j'aime bien.
6: Bling, bling, bling, bling, bling, bling, bling, bling.
0: Mec, il est très fort.
2: Bah, c'est un très bon bruitage, moi. Eric adore ce genre de bruitage.
0: J'adore ça. Bon, alors, t'as rencontré Véronique Sanson, mais c'était pas la vraie. C'est quoi l'histoire?
6: Voilà, c'est ça. C'est ça aussi, ouais. Voilà, j'étais dans un concert, donc, comme à mon habitude, et je me suis mis à discuter avec des gens à côté, voilà, donc, et la personne, elle me dit, mais je suis Véronique Sanson. J'ai regardé.
0: Et c'était pas elle.
6: Elle avait rien à voir, elle ressemblait pas à Véronique Sanson.
0: Mais c'était son vrai nom. Elle s'appelait vraiment Véronique Sanson.
6: C'est ça.
0: Est-ce que par exemple, il y a une autre Valérie Damido, probablement? Quelqu'un d'autre, Valérie, en France, qui s'appelle comme vous?
2: Oui.
0: C'est vrai?
2: Oui.
0: Et tu la connais? Et
2: je la connais très bien même.
0: D'accord, il y a un dossier là.
2: Je la connais.
0: Je vais enchaîner.
2: Enchaîne, ouais.
0: Ça sent le procès là. Bref, eh bien, nous allons tout de suite. J'ai secoué un truc là. Voici donc ta question par la fête foraine. Tiens, je le dis, il y a la foire du trône en ce moment avec ici Paris de France qui est ta radio, Agnès. Tu peux y aller avec ta radio en ce moment puisque tu habites en région parisienne. Voici cette question qui vaut 5 points. Quel est le nom des bâtonnets frits, souvent dégustés avec du sucre, d'ailleurs c'est délicieux, ou du chocolat fondant qu'on trouve dans les fêtes foraines? Top chrono, 10 secondes.
6: Les churros.
0: Churros.
2: Los churros.
0: C'est qui? Ça me semble plutôt bien. Et...
2: Los donc, churros.
0: Originaire de quel pays?
7: Viva España.
0: Oui. Bah oui, ça vient d'Espagne, c'est les churros. Bravo, bravo, bravo. 5 points.
2: Alors, 12 pour Jérôme, 3 pour Agnès. Là, tout de suite, on va écouter Taylor Swift, mais ensuite, il y aura le bingo qui départagera nos candidats.
0: Excusez-moi, 12 pour Jérôme, non, c'est un sans faute pour Jérôme, vous pouvez juste
2: mais
0: préciser.
2: C'est magnifique, c'est un sans faute pour Jérôme. Voilà. Et vive Toulouse, j'ai envie de te dire.
0: Exactement.
2: Eh bien, Up a Light, Taylor Swift, vous écoutez ici. À tout de suite, mes petits chéris.

0: Taylor Swift avec une nouveauté, Hoplite sur ici.
1: Hoplite. Et là, tout de suite, mes petits chéris, c'est la réclame. À tout de suite.
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1: Ici, nous sommes avec Agnès qui a 3, Jérôme qui a 12. Alors, Agnès, dis donc, il paraît qu'en ce moment, t'es la mascotte de l'Hippo Club de Vincennes et que tu trémousses sur de la musique électronique.
8: Oui ! Oh oui, c'est merveilleux de travailler avec une jeune équipe complètement décalée, encore plus que moi. J'ai eu 76 ans le 2 mai, attention.
1: Oh là là là là,
0: bon anniversaire.
1: Bon anniversaire. Et alors là, on danse là-dessus pour l'Hippo Club de Vincennes.
8: Voilà, voilà, c'était Auteuil aussi, on fait Auteuil. Auteuil et Vincennes, on fait les steeplechases, les grands événements, et il faut aimer les chevaux, et je suis bien placée pour aimer les animaux, donc je suis ravie de travailler avec ces jeunes qui m'ont choisi comme mascotte pour les hippodromes de Paris.
1: Eh ben c'est génial, je veux les images, tu les envoies à Maître Coupèze. Alors, pour t'encourager... gagner ce bingo, je vais te mettre un petit coup de Charles Aznavour que tu adores et que j'adore.
8: Oh,
9: j'habite seul avec maman.
0: C'est pas la même ambiance.
9: Dans un très vieil appartement.
0: Oui.
9: Rue Sarrazade.
0: C'est dans le 15e, une petite rue dans Paris.
9: J'ai pour me tenir compagnie.
0: Compagnie.

0: travailler.
1: Et voilà. On adore Charles Aznavour. Alors ma chérie, écoute bien. Il faut que tu me redonnes à mon top chrono un très vite, un maximum de couleurs foncées. Tout ce qui est couleur foncée, tu me l'énumères. Tu as 10 secondes pour le faire. Max de couleurs foncées, top chrono, 10 secondes.
0: Noir, bordeaux, bleu, rouge.
1: Je vais te prendre le bleu parce que je suis gentille, mais c'est bleu marine qu'il aurait fallu me dire parce que il y a d'autres bleus. Bon, ça fait 3. Allez, 3 c'est bien. Il y avait aussi anthracite, bleu canard, carmin, rubis, wenge, fuchsia, vert bouteille et kaki, marron évidemment, mais tu m'en as donné 3, c'est pas mal.
2: Bon, Jérôme, merci de jouer avec nous depuis ici Occitanie. Tu fais quoi cet après-midi? Tu travailles toute l'après-midi là? Tu livres?
3: Oui. Toute la journée.
2: T'as pas de vacances un peu? T'as les ponts là qui arrivent pour le mois de mai, non?
3: Oui, mais je ne fais pas les ponts.
2: Ouais,
3: je prendrai peut-être les vacances du côté de Fouras.
2: De Fouras, bah oui, bah c'est le séjour hein, que l'on te propose. Tu connais un peu la Charente-Maritime ou t'as jamais eu l'occasion de t'y rendre?
3: Alors ici, je suis allé pas très loin et je suis allé à Ronces-les-Bains, pas très loin de Fouras.
2: Ok. Ouais, voilà. Bah, je te souhaite de découvrir cette belle région et d'aller faire un tour autour du Fort Boyard avec croisière.
1: Oui, parce que c'est magnifique le Fort Boyard, c'est sublime. Ah, voilà. Oui. Moi, j'adore. D'abord, j'adore la Charente-Maritime, j'adore La Rochelle.
2: Et, oui.
1: Et puis, je suis tout le temps en vacances là-bas, j'ai plein d'amis là-bas.
2: C'est vrai. On vous
1: et
2: voit
1: j'adore
2: souvent.
1: Le Fort Boyard.
2: Et le père Fouras adore cette chanson. C'est une énigme, pour t'encourager, AC/DC, Highway to Hell, on l'a dit, t'es un collectionneur. Tu veux chanter? Vas-y.
3: J'ai pas dit qu'il pleuve.
2: D'accord. Collectionneur de vinyle, 1500 vinyles, des 45 tours, des 33 tours, AC/DC, Jimi Hendrix, tout ce que tu aimes. Bien, alors, nous allons donc tenter de marquer 10 points à présent. Elle a fait un petit score, hein. Elle a fait 3, il me semble. Il suffit de marquer 4. Voilà. 4 bonnes réponses. Tu encaisses les 10 points, tu reviens vendredi pour jouer pour ce voyage. Voici ton défi, tu as 10 secondes, on reste dans les couleurs, pour nous citer un maximum à l'inverse de couleurs claires, tout ce qui est couleurs claires. Top chrono, 10 secondes.
3: Le jaune, le pastel, le rose clair, le rose pâle.
2: Aïe, non.
1: Ça fait...
2: Il y en a deux, voire trois.
1: Il y en a deux, mais pastel, c'est pas une couleur, mon chéri.
2: Et oui.
1: Il fallait blanc, beige.
2: Le gris-perle, le turquoise, le pervenche, le vert-pomme, le vert-mante.
1: Coquille d'œuf, le rose poudré, le jaune paille.
2: Ça suffit pas. On est que sur deux, là,
1: ouais,
2: c'est ça.
1: Ouais.
2: 4 à 2.
1: Eh bien, ça veut dire que Agnès, tu nous rejoins vendredi pour la finale.
2: Bravo!
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2: 32 dosettes, 6 verres en verre, comme à son habitude.
1: Alors Agnès, à vendredi.
2: Bravo,
1: Jérôme, bravo parce
2: Jérôme.
1: Que tu as très bien joué. Vraiment, bravo, ce jeu est très injuste. Agnès, à vendredi. Jérôme, on t'embrasse très fort.
2: Bisous.
1: Je remercie Diana à la technique, Céline à la réalisation, Laura au standard, Maître Coupez au savoir, Éric Bastien.
2: Oui, j'étais pas mal aujourd'hui dans la drôlerie.
1: Mais Éric Bastien à l'ego.
2: Voilà.
1: Allez, je vous embrasse tous mes petits chéris.
2: Non, les Lego, j'ai bien
1: demain.
2: Joué. C'est le Lego. Alors,
4: on n'attend pas Fabien.
5: Mais je sais que vous savez tout.
2: Ah bah
5: mais
2: oui.
5: Aujourd'hui, plus qu'un autre jour, car vous avez reçu mon invité du jour.
1: Formidable
5: Fabien.
2: On lui a payé le café.
1: On adore Fabien.
5: Vous l'avez lu ou pas encore son bouquin?
1: Pas encore.
5: Ah bah, alors, il est très émouvant, il est mélancolique, il est plein de tendresse comme lui. Il se raconte, Fabien Antoniente, il le regarde pour une fois dans le rétro. Et il peut être frais, fier de ce qu'il a entrepris depuis. Frère.
2: Il est frais aussi.
1: Frère. Allez, ma Wendy Chouchou.
5: Ça va bien se passer.
1: Ça va bien se passer.
5: Je vous embrasse, à demain.
1: À demain, chérie.
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2: Pastis, partant bleu, Wendy sur France Bleu. Mais ça, c'était avant, puisqu'on est sur ici. Qu'il est quelle heure ?
1: Eh ben, il est 13h, vous écoutez ici la meilleure radio. Je vous aime, à demain.
2: À demain, Wendy Bouchard, pour ma France.
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5: Bonjour à tous, merci d'être à l'écoute de Ma France. Une France où les fans de foot sont en ébullition à quelques heures de la demi-finale. Retour de Ligue des Champions. On attend ce soir du foot en grand spectacle. Le PSG parviendra-t-il à s'imposer face au Bayern et à arracher son ticket pour la finale ? Folie attendue dans les bars. Nous sommes près de Caen. 150 passagers toujours bloqués au large du Cap-Vert à bord du navire de croisière sur lequel circule l'antivirus responsable de la mort de 3 passagers. 3 autres personnes ont été évacuées vers les Pays-Bas et des infectiologues se rendent sur ce navire. À la une encore, un porte-conteneur affrété par l'armateur français CMA-CGM a été attaqué alors qu'il franchissait le détroit d'Ormuz. Était-il sous escorte américaine ? Emmanuel Macron indique en tout cas que la France n'était pas visée. Au cœur de vos régions, on vous parle notamment de ce procès d'un dentiste bouché littéralement qui a mutilé des dizaines de patients. Témoignage édifiant de 2 d'entre nous. Nous sommes en Lozère. Et puis à 13h15, on parle à toute la France avec un réalisateur et scénariste de talent qui, pour la première fois, nous raconte son histoire à lui. Fabien Antoniente, d'une cité HLM en région parisienne, jusqu'au top du box-office avec Camping, Disco, 3 ou 4-0. Alors, on n'attend pas Fabien, c'est un récit plein d'anecdotes drôles et émouvantes. Pour un homme fan de foot, évidemment, on lui parlera aussi du PSG, son club de cœur. Et on commence cette édition avec des nouvelles qui filtrent difficilement du bateau de croisière toujours immobilisé au large du Cap-Vert et qui serait un foyer d'infection à la souche des Andes de l'antivirus. 3 passagers sont morts et les discours inquiétants se mêlent à des messages qui se veulent rassurants. Le risque pour la santé publique globale demeure faible. Voilà ce que dit ce matin le chef de l'Organisation mondiale de la santé. 3 autres personnes en attendant. 2 membres d'équipage souffrant de symptômes aigus, mais aussi un cas contact, ont été évacués à destination des Pays-Bas et 2 infectiologues sont envoyés à bord pour réaliser des tests sur les presque 150 passagers qui ont interdiction de débarquer depuis dimanche et pour lesquels l'angoisse est palpable. Écoutez Jack, c'est un passager américain, il a publié une vidéo émouvante sur les réseaux sociaux.
7: Je suis actuellement à bord du MV Ondius et ce qui se passe en ce moment, c'est très concret pour tous les passagers ici. Nous ne sommes pas que des articles de presse, nous ne sommes pas que des titres de journaux. Nous sommes des gens avec des familles qui nous attendent à la maison. Il y a tellement d'incertitudes, c'est ce qu'il y a de plus dur. Tout ce que nous voulons maintenant, c'est nous sentir en sécurité et rentrer à la maison.
5: Et je vous rappelle que ce navire, le MH Ondius, reliait Ushuaia en Argentine à l'archipel du Cap-Vert. L'expédition a quitté Ushuaia le 1er avril et donc est immobilisée depuis dimanche près du port de la capitale capverdienne. Remettez-nous ça, titre Le Parisien aujourd'hui en France, en ce jour de match retour de demi-finale de Ligue des Champions. 3700 supporters du PSG ont pris la route pour Munich avant la rencontre des Parisiens reçus ce soir par le Bayern à 21h. Et après le festival de buts de la semaine passée, 5-4 avec l'avantage pour le PSG. On attend encore Bruno Salomon du grand spectacle. Vous êtes déjà à Munich où l'ambiance monte évidemment. Vous allez nous faire vivre ce soir cette rencontre. 2 équipes, les 2 meilleures équipes de la saison qui remettent ça ce soir. C'est évidemment de part et d'autre, Bruno, une immense pression.
8: Oui, effectivement, une immense pression, mais avec beaucoup de plaisir. En tout cas, ça va attaquer dans tous les sens pour cette rencontre. Luis Enrique nous l'a annoncé hier. Pas question de baisser la garde face à cette équipe du Bayern Munich. Cette équipe du PSG vient pour gagner, tout simplement. Ils viennent chercher la victoire et donc la qualification pour une 2e finale de Ligue des Champions. Et Warren Zaïre-Emery, le milieu de terrain du Paris Saint-Germain, qui était hier en conférence de presse, nous a dit, vous avez vu ce qui s'est passé la semaine dernière? Eh ben, ça va être encore pire cette fois-ci. On va tout donner et on va y laisser un petit peu la santé pour tenter de se qualifier face à cette équipe bavaroise.
5: Ouais, ça c'est beau jusqu'au bout. Les Parisiens qui vont se faire bouger, c'est certain, hein, par une équipe bavaroise que tout le monde annonce toujours comme grande favorite de cette compétition, Bruno.
8: Ouais, c'est la grande favorite, effectivement, mais elle commence un tout petit peu à trembler. Imaginez, ici, dans ce pays où on regardait le Paris Saint-Germain un petit peu avec dédain, désormais, eh bien, le président du Bayern Munich a été obligé de se fendre d'un communiqué auprès de ses supporters pour leur dire qu'il allait falloir faire du bruit ce soir dans le stade et qu'il va falloir, eh bien, faire terrasser cette équipe du Paris Saint-Germain en les poussant à la faute et en poussant derrière son équipe. Bref, on sent quand même que le 5-4 a un peu ébranlé cette équipe munichoise et on se dit que le Paris Saint-Germain a peut-être fait le plus dur en les battant une première fois.
5: Bon, on saura tout grâce à vous. Soirée spéciale dès 19h, Bruno Salomon, rencontre à suivre à 21h sur ICI Paris Île-de-France, sur notre appli et sur la chaîne YouTube 100% PSG. Autour de 23h, disons, hein, on saura qui du PSG ou du Bayern rejoindra donc Arsenal en finale de la Ligue des Champions. Merci Bruno, régalez-nous ce soir. Alors que les bars et les restaurants se frottent les mains comme à Hérouville, près de Caen, au Beau Jour, est spécialisé dans la diffusion des compétitions sportives et ça va être aussi du grand spectacle pour cet établissement. Paul Florquin.
9: C'est le gérant Mathieu Thomas qui en parle le mieux. La soirée était déjà survoltée la semaine dernière pour le match aller.
10: On s'attend à une grosse ambiance. Voilà, c'est aux jours heureux, c'est le lieu pour les matchs. On a différents écrans éparpillés un petit peu partout dans l'établissement et à chaque fois c'est vraiment une super ambiance. Donc effectivement, on prévoit pas mal de choses pour cette soirée-là. Voilà.
9: À commencer par une augmentation drastique des chaises et des tables dans son établissement. Habituellement, le mercredi soir, il ne sert qu'une centaine de personnes.
10: C'est sûr que c'est pas une soirée comme les autres. On est vite autour des 300-400 personnes pour le match de foot, donc en pleine semaine, c'est pas, on n'a pas toujours l'habitude d'avoir ce nombre de personnes.
9: Et qui dit plus de monde dit plus de consommation. Mathieu Thomas jette un œil au stock.
10: Fait en sorte d'avoir de la bière dans la réserve, voilà, parce que il y a une grosse consommation. Et non, pour une soirée comme ça, faut prévoir à peu près deux fois plus, ouais, au niveau de la bière. Semaine dernière, on a passé une bonne quarantaine de litres, donc on s'attend un petit peu plus.
9: L'affluence l'oblige aussi à recruter plus de monde pour cette soirée foot.
10: Ouais, on double effectif à peu près. Le mercredi, habituellement, on est 7, on va passer à 14 personnes à peu près.
9: Et ça fait forcément plus de monde à payer, mais il ne s'en fait pas.
10: Ouais, non, mais ça, c'est pas grave, parce qu'il y a de l'argent qui rentre.
9: Mathieu Thomas, on est certain, son établissement affiche complet pour le match de ce soir.
5: Bayern Munich dès 21h. À l'international, on observe une nouvelle phase de tension autour du détroit d'Ormuz. Les échanges de tirs se sont en effet multipliés ces dernières heures et un porte-conteneur français a été la cible d'une attaque directe, confirmée, Marine Le Génie, par l'armateur, d'ailleurs, armateur français CMA-CGM.
11: Oui, le porte-conteneur San Antonio, visé par des tirs hier en fin d'après-midi. Il y a des blessés parmi les membres d'équipage. Des dommages sur le navire, indique CMA-CGM dans un très bref communiqué. Les blessés évacués sont actuellement soignés.
5: Une attaque au lendemain du projet Liberté qu'a lancé Donald Trump.
11: Oui, pour escorter les navires bloqués dans le Golfe et les aider à quitter le détroit d'Ormuz. Opération vite suspendue d'ailleurs, au bout d'un jour seulement, hein, sur décision du président américain lui-même pour parvenir à un accord avec l'Iran. Était-il sous escorte américaine ce bateau au moment de l'attaque? Il va falloir préciser ce point-là. Concernant les réactions, en tout cas ce midi, pas de panique selon Emmanuel Macron. La France n'était pas visée, c'est ce qu'a rapporté Maud Bréjon, porte-parole du gouvernement, en sortie du Conseil des ministres tout à l'heure.
12: Le bateau CMA-CGM n'était pas sous pavillon français. Il s'agissait d'un pavillon maltais avec un équipage philippin à qui nous faisons part, bien sûr, de toute notre solidarité. Ce n'est donc en aucun cas la France qui a été visé. Et le président de la République a tenu à le dire exactement dans ces termes lors du Conseil des ministres.
11: Voilà, le bateau marchand battait pavillon maltais, il n'y avait aucun marin français. Voilà ce que dit l'exécutif. Il s'agit du 4e incident de navire dans le Détroit en l'espace de 72 heures.
5: Marine Le Génie, merci. Et de son côté, dans une trêve plus qu'aléatoire respectée par les États-Unis mais pas par l'Iran, Israël continue également son offensive contre les cibles du Hezbollah au Liban. L'armée a recommencé à frapper ce matin. Et dans ce contexte, les prix des carburants sont toujours au plus haut. À 16h30, les acteurs du secteur aérien sont conviés à Paris à une réunion au ministère des Transports pour faire le point sur l'état de l'approvisionnement en kérosène et pour préparer la saison d'été. Il est 13h08 et c'est un procès qui attire notre intérêt aujourd'hui devant le tribunal correctionnel de Mende. Celui de José Pereira Mendes, 61 ans, ancien chirurgien dentiste et qui encourt 10 ans de prison pour violence ayant entraîné concernés mutilations, escroqueries et blanchiment. Entre 2018 et 2021, il aurait pratiqué des dizaines d'actes inutiles sur des patients à Badarou, notamment des extractions de dents saines et la pose d'implants sans nécessité. 45 victimes ont été recensées et Saïd Makhloufi pour ICI Gare-Lozère a rencontré deux anciens patients de ce dentiste bouché, des patients encore traumatisés.
13: Eric secoue une petite boîte en verre.
14: C'est les 7 implants qui sont tombés, oui, depuis 5 ans. Ils tombent les uns après les autres.
13: Des implants posés par son dentiste, José Pereira Mendes.
14: Ah, ça ressemblait plus à de la boucherie qu'à de la médecine, non ?
13: À l'époque, Eric rencontre le dentiste pour soigner une seule dent.
14: Et là, quand j'ai ouvert la bouche, direct, il m'a dit, il faut tout enlever.
13: Le dentiste lui en arrache 11 d'un seul coup.
14: En 2 heures, il m'a arraché toutes les dents qui me restaient et il m'a posé les 11 implants. Donc, je sais pas si vous voyez ce que c'est comme technique, la pose de 11 implants, c'est un peu la boucherie quand même. Ce qui est intéressant à noter, c'est qu'il a été remboursé le jour où il m'a fait le devis.
13: Patrick a vécu lui aussi une situation similaire.
15: Il m'a arraché 7 dents, il m'a mis 5 ou 6 implants le même jour. Je suis ressorti, j'avais une gueule en sang. Et moi, depuis, je me retrouve, j'ai pas de dents. J'ai eu des implants qui sont remontés, un en haut qui redescendu.
13: Une situation que Patrick subit depuis 5 ans, traumatisé.
15: Moi, je suis écœuré, j'ai peur du dentiste. Je vous le dis, j'ai une trouille phénoménale d'aller me refaire soigner les dents.
13: Et au-delà de l'aspect physique, mais là, en bas, vous avez plus de dents.
15: Ah ben non.
13: L'image que renvoie Patrick lui pèse énormément.
15: Il voyait les gens que j'ai pas de dents en bas. Il dit, mais qu'est-ce qu'il a, ce pauvre type, quoi ? Il peut pas se faire soigner ? Ben non, je peux pas me faire soigner. J'ai peur.
13: Une peur que Patrick espère surmonter grâce au procès.
5: Saïd Makhloufi pour ICI Gare-Lozère. Amazon va investir massivement en France, 15 milliards d'euros sur 3 ans. Le géant américain de l'e-commerce promet la création de 7000 emplois dans le cloud, l'IA et la logistique, 7000 CDI et donc de nouveaux centres de distribution qui vont sortir de terre. On termine cette édition en musique avec les Rolling Stones, nos seigneurs du rock qui ont annoncé hier 2 nouveaux singles d'un 25e album studio. Mick Jagger, Keith Richards, 82 ans chacun, ainsi que Ronnie Wood sont au rendez-vous. Et le batteur, Charlie Watts, mort en 2021, figure aussi sur ce disque grâce à une session d'enregistrement qui a été réalisée avant sa disparition. Parmi ces deux titres, In the Stars. Un 25e album des Rolling Stones attendu le 10 juillet.
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5: On poursuit notre actualité dans les régions avec dans le Finistère ce nouveau scandale dans un élevage porcin à Lannilis. Le préfet a suspendu l'activité dès hier en urgence après un signalement de l'association L214 qui pointe des infractions nombreuses, des mauvais traitements, images à l'appui. On y voit des cochons vivants côtoyer des animaux en décomposition dans une hygiène déplorable. Nicolas Olivier.
16: Des locaux insalubres, des cochons vivant dans l'obscurité au milieu des restes de cadavres. C'est ce qu'on découvre dans cette vidéo tournée au mois d'avril par un lanceur d'alerte. De la pure maltraitance, selon Sébastien Arsac, directeur des enquêtes pour L214.
17: On a des animaux qui sont en souffrance terrible dans cet élevage-là, qui deviennent même fous, qui s'attaquent les uns les autres jusqu'à s'entretuer. Pour nous, c'est une situation qui est vraiment hors de contrôle.
16: Un constat visiblement partagé par les services vétérinaires.
17: C'est un élevage qui est passé entre les mailles du filet des contrôles et d'inspections. On ne comprend pas trop pourquoi de telles situations peuvent perdurer et visiblement pendant des années sans qu'il y ait de réaction plus efficace avant la diffusion de ces images-là.
16: L'exploitation fait partie de la coopérative Evelup, insiste le fondateur de L214.
17: On aimerait bien aussi qu'il y ait une responsabilité, qu'il y ait des engagements de grosses coopératives comme ça qui commercialisent des millions de cochons chaque année, qui puissent aussi s'engager à améliorer les conditions d'élevage intensif.
16: L'association précise que cet élevage de l'Anilis perçoit environ 22 000 euros d'aide publique chaque année.
5: Vous n'aviez peut-être jamais entendu parler des canons français, ces banquets géants organisés dans des lieux d'exception dans notre pays pour valoriser le patrimoine et le terroir français. Et une enquête de France Inter hier a pointé les participants racistes et des gestes pouvant s'apparenter pour certains à des saluts nazis, des attaques, disent les organisateurs qui réfutent tout banquet partisan et politique. Voilà pourquoi à Montélimar, le maire Julien Cornillet refuse d'annuler l'événement prévu vendredi et samedi dans sa ville avec 2000 participants qui ont réservé leur place. Véronique Narboux a enquêté pour Isidre Mardèche.
18: Effectivement, Julien Cornillet, le maire de Montélimar, ne voit aucune base légale pour interdire la venue du canon français.
19: Le canon français est un événement qui a eu lieu dans de nombreux villes et départements de France. Il n'y a pas eu d'arrêté préfectoral qui l'ont interdit, donc c'est autorisé. vois pas au nom de quoi j'interdirais quelque chose qui est autorisé.
18: Ludovic Sébil estime au contraire qu'il faut interdire le banquet au nom des risques de troubles à l'ordre public. Il est membre du comité des luttes montiliens et redoute des débordements, comme à la mi-avril en Normandie.
20: Il y a quand même eu des saluts nazis à Caen, donc c'est quand même pas rien. Les manifestations racistes ont été claires et établies. Et en plus, les valeurs diffusées par ce genre d'événement correspond pas aux valeurs républicaines.
18: C'est un procès d'intention, rétorque Géraud Delatour. Le cofondateur du Canon français réfute toute responsabilité dans les dérives de certains convives.
21: Que parmi tout le monde qu'on a, il y ait potentiellement des gens qui tiennent des propos problématiques et qui auraient échappé à la vigilance de nos agents de sécurité ou autres. Non, on peut pas nous en tenir responsables. Dans ces cas-là, il faut interdire tout rassemblement festif parce qu'on peut y trouver toutes sortes de propos.
18: Géraud Delatour qui assure que ces banquets sont apolitiques, c'est spécifié dans la charte de l'événement.
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5: Et dans Ma France, on vous raconte l'histoire d'un petit garçon qui a rencontré le cinéma un jour au pied de sa cité HLM à Villiers-sur-Marne. Michel Audiard est venu tourner auprès de Fabien Antoniente, finalement, heureux hasard. Il a 12 ans à l'époque, son cœur s'emballe dans cette mise en scène, ce ballet des métiers. Il comprend que la caméra pourra l'emmener toujours dans une autre réalité. Bonjour cher Fabien.
23: Bonjour.
5: Fabien Antoniente, et merci de nous raconter cette vie, la vôtre pour une fois. Si romanesque au fond, dans Alors, on n'attend pas Fabien, c'est la première fois que vous regardez le petit garçon que vous étiez.
23: Oui, c'est la première fois que j'ose regarder un peu dans le rétroviseur de ma vie, qui défile, en fait, défile assez vite. Et puis un jour, ma maman a dû quitter l'appartement familial dans lequel on a grandi, et on s'est retrouvés des frères et sœurs à se séparer. Les objets qu'elle avait archivés pour nous, tous les objets de notre vie, et là en remuant les photos, j'ai éprouvé le besoin de raconter une vie quand même qui n'est pas ordinaire. Bien et sûr. Qui peut donner envie à plein de petits garçons, ou peut-être même des garçons plus grands, ou des filles plus grandes, de oser faire des choses.
5: Parce c'est ça que qui c'est, est très faut beau. Oser. Absolument. Alors, tout commence en effet dans cet épisode, dans votre chambre d'enfant, alors que votre maman quitte cet appartement familial, et vous revoyez, petit gamin des Bornes-Marne, qui rêvait déjà en grand écran. Je racontais cette anecdote de Michel Audiard qui vient donc tourner, ça c'est le hasard de la vie, tout près de chez vous. Qu'est-ce que vous avez aimé tout de suite, Fabien Antoniente, dans le cinéma?
23: Dans le cinéma, je voyais parce que j'habitais une cité HLM en bordure d'une voie ferrée. Oui. La voie ferrée passait tellement près que j'avais l'impression qu'on était une famille de garde-barrière. Et puis de l'autre côté, il y avait un bidonville vivaient des familles portugaises qui espéraient un jour repartir au pays. Oui. Et donc c'était notre terrain de jeu. Et puis un jour, un barnum est arrivé, des camions, et des acteurs qui ont débarqué dans ce bidonville. C'était inouï. Donc il y avait Bernard Blier, Girardot, Maurice Birot, Jean Carmet. Que des acteurs que j'admirais, puis c'était sur un film de Michel Audiard. Mmh. Et ce que j'ai aimé tout de suite, c'est que je regardais de plus en plus comment se passait un tournage, et j'allais de moins en moins à l'école, et je regardais des gens qui se marraient entre eux, qui étaient heureux de travailler entre eux. Donc c'est cette envie de rire et cette envie de transmettre le rire. Nous qui ne rions pas beaucoup parce que mon père était un déraciné qui venait d'Algérie, les pieds noirs comme on les appelait, et il s'autorisait pas beaucoup à rire. Donc j'ai compris que je pouvais m'en sortir un peu par le rire.
5: Oui, cette légèreté qui vous a conduit à devenir réalisateur, vous, le fils de Marcel, français venu d'Algérie, en effet, d'Alphonsine, d'Ille-et-Vilaine, une maman qui, écrivez-vous, Fabien Antonienne, vous a permis de la voir en grand, cette vie, justement, même si on parlait peu de cinéma, même si à l'usage on parlait peu de votre métier. Est-ce que vous diriez, comme Claude Lelouch, que le cinéma, c'est plus beau que la vie ?
23: Oui, parce que ça nous permet d'imaginer en XXL et de voir nos rêves en XXL. Mmh. C'est possible. Et donc, je me suis toujours... Parce que, en fait, ce que j'aime dans la vie...
5: Que vous êtes un bon vivant, c'est pour ça que je vous pose la question.
23: J'aime, finalement,
5: vous la croquez, la
23: je vais vous dire ce que j'aime, c'est que tout est possible. Quand je vois les Français, je me dis tout est possible. Cette envie d'être fraternité. Oui. Quand je vois les Jeux Olympiques, ils étaient heureux. Quand je vois le Tour de France, je vois une France heureuse. Et quand je vois des gens dans la difficulté, des inondations, tout le monde s'entraide. Donc pour moi, je fais partie des gens qui voient le verre à moitié plein, oui, plutôt qu'à moitié, oui, vide. Oui. Et donc je me dis que tout est possible. Donc là, ma vie de cinéma, elle est possible. Et il est possible de rendre sa vie aussi belle qu'au cinéma, quand on en a vraiment envie.
5: Oui, et ce qui est très beau chez vous, Fabien Antonien, ça c'est une formule de vos parents aussi, qui disaient que vous aviez attrapé le sirop de la nuit, puis le sirop de la rue. En vérité, et vous venez de le dire, vous transpirez l'âme française. Vous aimez la France des terroirs, vous aimez le Tour de France, le vélo, la radio qui vous a biberonné, vous écoutiez Europe 1,
23: oui,
5: des
23: beaucoup,
5: gamins,
23: beaucoup.
5: Cette liberté française, cette âme française que vous avez retranscrite dans tous vos films, avec mélancolie, tendresse, délicatesse, humour, évidemment. Et vous êtes en ça, justement, profondément issu de ce rêve français. Vous diriez,
23: oui,
5: ça ainsi aussi ?
23: Oui, j'en rajouterai un mot, moi. Et puis l'insolence.
5: Oui.
23: Parce que l'insolence qui est un caractère aussi français, un peu frondeur. Un peu, j'ai aimé Coluche, j'ai aimé Jacques Martin.
5: Complètement.
23: En France.
5: Jean-Yann
23: qui pour moi, un maître fondateur. J'adore sa devise, un peu anarchiste. C'est un art, quoi.
5: Oui.
23: Ni Dieu, ni maître, même nageur. Voilà.
5: L'insolence et le cash. Parce que ce qui est fort avec vous, dans un milieu de cinéma qui parfois peut être un peu policé, un peu mondain, c'est que vous avez toujours dit les choses, Fabien.
23: Oui, c'est toujours été, c'est un peu la marque de fabrique, sincérité. Mais je pense que le spectateur, les gens sont toujours, sentent toujours les choses. Si tout d'un coup ils font de vous, enfin ils décident que c'est un succès, c'est qu'ils sentent les choses. Donc ils ont observé dans les films comme Camping une certaine sincérité,
5: oui,
23: une certaine authenticité à ce qu'on parle des gens, des gens de classe moyenne, habillés peut-être en maillot de bain ou en tongs, mais ils ont senti cette sincérité.
5: Bah, ils ont senti que vous sentiez bien les choses,
23: voilà,
5: Fabien Antonienne.
23: Voilà.
5: Alors, vous citez Camping, évidemment, mais même quand vous faites Jet Set, vous sentez bien les choses. Dans Turf, même si ça ne fait pas partie de vos grands succès, vous avez dépeint aussi, justement, la France, dans Disco, dans 3 et dans 4-0 aussi, cette France du foot qui palpite et qui, parfois, vient de rien.
23: Ben oui. Ouais, parce que quand j'ai découvert ce que c'est que ce carré vert magique qui est un stade avec des spectateurs, des joueurs, avec des maillots de toutes les couleurs, il y a une magie. Et surtout, moi, j'entendais les gens dans les tribunes avec ce phrasé un peu à la Audiard qui disait, quand on faisait un petit pont, mais du grillage voilà, il y avait, mais une soutane, pour pas prendre un petit pont. Et ces expressions, moi, j'adorais les entendre parce que bon, on les avait pas à la maison.
5: Oui.
23: Et donc, c'était un territoire où je pouvais être un peu parler autrement, quoi.
5: Et puis, ceux qui se ressemblent s'attirent. Alors, vous citiez ceux qui vous ont inspiré, de Jacques Martin à Coluche ou Jean-Yann. Et puis, l'ADN que vous partagez avec la plupart de vos amis, avec Franck Dubosc, évidemment, pour lequel vous avez beaucoup d'amitié, beaucoup d'estime, avec Mathilde Seignier, qui est une amie magnifique, Philippe Guillard aussi,
23: oui.
5: Tout ça dans un milieu un peu particulier. Est-ce que vous vous sentez faire partie de ce qu'on appelle cette famille du cinéma, ou vous avez votre famille à vous, Fabien ?
23: On appartient forcément à la grande famille du cinématographe, mais c'est une famille, on dit que c'est une grande famille, mais enfin, on est surtout des orphelins. Donc moi, j'ai recréé ma famille aussi à l'intérieur de cette famille. Mmh. Bon, je suis peut-être parfois le vilain canard, parce que je suis un peu différent, mais je vois qu'il y a beaucoup de sympathie autour du livre, par exemple.
5: Oui.
23: Et donc, j'en fais partie.
5: Il y a de la sympathie autour du livre, Fabien Antonien, parce que vous avez raison de raconter votre histoire qui raconte aussi vos films. Et je parlais de mélancolie, je parlais de tendresse, vous que parfois on a un peu cantonné, caricaturé à des films popus, alors que populaire, c'est très beau, précisément. Est-ce que finalement, quand vous regardez dans le rétro, précisément, Fabien Antonien, vous, qu'est-ce que vous vous dites? Que vous avez pris une petite revanche, que vous êtes fier du parcours accompli, tout simplement?
23: Non, le mot revanche, c'est pas là. Mais je suis content quand même d'avoir pu transmettre une espèce de joie de vivre à des gens qui n'ont pas toujours l'occasion de se marrer. Moi, souvent on m'interpelle, on me dit « continuez de nous faire marrer, vous faites du bien ». Ouais. Parfois j'ai l'impression d'être un médoc, et ça me fait plaisir d'être un médoc, parce que voilà. Et puis surtout, je voulais dire que parfois on a des hauts, des bas. Mmh. Parfois décollant. Il y a un moment où on croit que plus rien ne peut arriver. Et je voulais leur transmettre cette phrase. Quand il n'y a plus d'espoir, toujours penser au homard dans le vivier du Titanic.
5: Mais bravo. Bravo. Parce que non, mais ça, je sais que c'est quelque chose vraiment. C'est une formule à laquelle vous pensez beaucoup, Fabien Antonien, parce que un échec. Ok, c'est dur, c'est un coup dur. Mmh. Et des échecs, vous en avez eu dans ce métier. Mmh. Mais vous êtes toujours dans le mouvement. Il y a toujours un projet derrière.
23: Voilà. Mmh. Voilà.
5: Et ça, c'est ce qui tient.
23: C'est ce qui tient. Et puis, on se lève le matin, on pose le pied par terre, on se dit, ce que je vais faire, c'est important. Puis, un projet, il faut savoir que ça dure deux ans et demi. Oui. Donc, il faut se lever tous les matins en se disant, ce que je fais est très important. Mmh. Donc, voilà, il faut qu'on y croit.
5: D'ailleurs, vous aimez les gens, on le disait, vous aimez la France, et je crois savoir que vous êtes tombé amoureux du Cantal et que vous avez envie d'y inscrire une prochaine intrigue, Fabien Antonien.
23: Oui. Je suis tombé amoureux du Cantal, de la nature qui est encore épurée, pas trop visitée par le tourisme, et donc ça m'a fait beaucoup de bien cet été. Je suis allé du côté de Morse, et j'ai des châtaigneraies du Cantal, et en fait j'ai un projet autour des randos et la détox digitale, parce qu'on est tous un peu dirigés par des algorithmes. Il est temps de s'en débarrasser.
5: Bravo.
23: Parfois
5: les terroirs, les territoires, vous qui adorez la Côte Basque, évidemment, la radio, nous y sommes, et vous l'aimez tant, le cinéma ô combien, la liberté d'expression et le foot, le PSG. Alors ça, je voudrais qu'on termine, évidemment, parce que vous êtes là en ce jour de match incroyable. Comment on appréhende, comment on vit une soirée comme celle qui s'annonce quand on est amoureux du PSG, Fabien Antonien?
23: Déjà, on se réveille, on se dit comment qu'on occupe la journée. Bon, là, je suis content de venir chez vous.
5: Voilà, c'est bien.
23: Mais mais en fait, on attend cette heure-là. Du mieux qu'on peut, et puis il y a des moments où on se dit ça va passer, des moments où on se dit ça va pas passer. Bon, bref, mon cœur souhaite que ça passe. Ça peut passer si jamais cette équipe résiste et que une des deux flèches, Dembélé ou Gvara, aligne vite à un but.
5: Ouais.
23: Après, là, s'il y a un but à l'extérieur, on sera quand même content.
5: Ouais, vous la vivez où cette soirée? Ce soir à la maison?
23: Avec quelques copains, dans une pizzeria où on a l'habitude de se retrouver pour des matchs importants.
5: Ouais, ça se passe aussi entre potes, évidemment, cet amour du PSG dont vous n'oubliez pas qu'il a été conçu par des potes, justement. Et vous les citez dans ce livre-là.
23: Ouais. C'était une bande de potes qui avaient tous mis la main à la poche, dont Jean-Paul Belmondo, dont Daniel Echter. Et donc, ils ont créé ce maillot bleu et rouge avec les initiales d'une radio d'une concurrente. Et en fait, c'était un maillot qui me faisait rêver. C'était les débuts du Paris Saint-Germain. Je dormais avec le maillot, moi. Donc, j'ai encore ce souvenir de l'épaisseur, de la feutrine, du tissu. C'était des maillots en coton.
5: Oui.
23: Voilà, donc c'est un souvenir sensoriel.
5: Et puis le ballon vous a accompagné à la sortie de l'école.
23: Le ballon, parfois, il rebondit du bon côté, parfois pas du bon côté.
5: Ouais, c'est ça. Bon, le ballon, le vélo, le cinéma. Fabien Antonien qui se raconte dans On n'attend pas Fabien. Alors, du HLM au box-office aux éditions Stock. Vous nous dites finalement, comme un grand cri d'amour, qu'il faut profiter de cette vie. Merci des rires, des soleils, des émotions que vous avez pu jalonner aussi dans la nôtre avec tous vos films, Fabien Antoniente. Comme fils, vous témoignez, comme père, vous témoignez, comme amoureux, comme ami, comme copain, comme confident. Mmh. Vous êtes tout ça.
23: Ah oui. Bah, on est tous tout ça, mais ça fait du bien de revoir, parce que les échecs ou les critiques parfois vous donnent pas l'estime que vous devez avoir de vous-même.
5: De vous.
23: Donc ça m'a permis d'avoir une petite estime. Peut-être provisoire, parce que je suis un inquiet de nature.
5: Vous continuez en tout cas à croire au cinéma avec des films peut-être un peu moins chers, mais vous n'êtes pas de ceux qui sont aspirés pour terminer par ce modèle Netflix ou par celui des plateformes.
23: Je pense qu'il faut de tout. Moi je regarde beaucoup. Je regarde tous les programmes. Mais moi, j'ai envie de faire encore quelque part de mêler l'envie sauvage que j'avais dans mes premiers films avec une certaine maintenant expérience.
5: Oui. Merci Fabien, merci beaucoup. Alors on n'entend pas Fabien Antonienne. Pour la première fois, vous regardez un petit peu et on vous regarde avec ceux qui ont jalonné votre parcours. Ça commence avec vos parents dans cette cité HLM au bord d'une voie ferrée à Villiers-sur-Marne. Et puis on retrouve tous ceux que vous avez mis en lumière dans vos films. Hommage à Mylène Desmangeaux, à Brasseur évidemment, et puis aux amis de camping et des autres. Merci cher Fabien.
23: Merci à vous, cher Wendy.
5: Et à très bientôt. Soyez à l'écoute de notre radio de proximité. L'info locale, la musique, la bonne humeur, c'est au programme. À demain, 13h.
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0: en fait. Bon à savoir, le chèque à la DGFiP va prochainement être supprimé en raison d'un manque de fiabilité. C'est celui qui vous permet de payer vos factures de crèche, d'eau ou encore d'hôpital. Voici donc les moyens alternatifs de paiement. Le prélèvement mensuel sur le site de votre collectivité, le paiement en ligne PayFiP sur le site payfip.gouv.fr et puis le paiement de proximité chez un buraliste agréé. Le centre de loisirs de Pré d'Anjou lance un appel aux dons. Ils recherchent du matériel en bon état pour leur séjour, activité et animation. Par exemple, des jerrycans à eau, des palettes de bois ou encore une bouilloire. Vous avez jusqu'à mi-juin pour déposer vos objets. Rendez-vous dans une heure pour vos prochaines infos pratiques avec Ici Mayenne.
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Envole-moi Jean-Jacques Goldman avec Ici Mayenne. 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Prochain disque aujourd'hui entre 17 et 18 heures. Pour l'instant, voici Soirée mondaine. C'est une nouveauté, Auria avec Ici Mayenne.

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1: Le simulateur équestre français séduit de plus en plus. Éric Bonneau, le fabricant.
2: Depuis 8 ans, on a dû en équiper une quarantaine aussi de sites. Alors, il est un peu partout en France, il est aussi en Belgique, en Suisse. C'est que c'est différentes structures qui s'équipent du simulateur. Ça va du centre équestre au centre de formation, type lycée agricole, centre de formation pour apprentis. Et mais aussi, on a un centre de rééducation fonctionnelle. Il y a eu des études de fait que cela a aidé les personnes cérébro-lésées à progresser beaucoup plus vite dans leur remise en route fonctionnelle.
1: Mais quelle est donc cette machine tant convoitée? Eh bien, elle ressemble à un cheval de corpulence normale.
2: Et qui est un cheval qui bouge dans un mouvement confortable pour le cavalier. Ce qu'on recherche avec cette machine, c'est de développer la proprioception des cavaliers.
1: C'est-à-dire la capacité du corps à percevoir sa propre position dans l'espace sans avoir besoin de la vue. Et vous savez quoi? Je vous propose de tester directement le simulateur équestre chez Eric à Changé. Allez, c'est parti. Donc là, vous avez les boutons. Je vous fais confiance, Eric.
3: Oui, jamais personne n'est tombé de cette machine.
1: C'est pas mal, hein, ça rappelle les mouvements de balance qu'on avait quand on était petit.
3: Tout à fait. Et moi, ça me fait penser au mouvement qu'on a quand on passe un dos d'âne, quand on est à l'arrière d'une voiture. Et le simulateur vous propose un dos d'âne, un dos d'âne, un dos d'âne.
1: Le simulateur équestre français séduit pour plusieurs raisons, et notamment pour éviter l'appréhension que l'on peut avoir avec un cheval.
2: Et le plus brillant des cavaliers est toujours attentif à une certaine appréhension par rapport à ce qui va se passer. Et alors la machine, elle propose tout le temps le même mouvement. Elle va vous permettre d'ancrer ce geste que vous avez développé. On fait évoluer la posture des cavaliers, on fait évoluer la musculature profonde des cavaliers sur le long terme. Les cavaliers qui commencent ce travail, après, ne peuvent plus s'en passer.
1: Alors forcément, c'est une machine qui demande de se remettre un petit peu en question, mais le côté novateur réside dans la souplesse de la machine. Elle n'imite pas vraiment le cheval. Il faut qu'on vous raconte cette histoire qui a mis en lumière les vertus du simulateur équestre. C'était avec Bernard Saxet, cavalier cascadeur professionnel.
2: C'était un brillant cavalier qui a eu un accident de cascade et donc il s'est retrouvé paraplégique. Et il a pu monter à cheval sans être attaché. Et il dit lui-même, il arrivait à le faire grâce à cette machine.
1: Le simulateur équestre français Made in Changé avec Éric Bonneau. Un outil pour tous. Et d'ailleurs, pourquoi pas vous?
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0: Lola Young, Messi avec ici Mayenne. Prochaine chanson, Daniel Lavoie, Il s'aime, et c'est juste après ça. Bon après-midi à vous, à l'écoute d'ici Mayenne.
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1: Vous écoutez Ici Mayenne, il est 14h. Des nouvelles de ce bateau touché par l'antivirus. Les trois cas suspects ont débarqué au Cap-Vert pour être transférés aux Pays-Bas. Un autre passager est à Zurich en Suisse. Le navire doit ensuite faire route vers les Canaries. Des infectiologues sont attendus à bord. Trois personnes sont mortes, je vous le rappelle, depuis le début de la croisière, selon l'OMS. Les distributeurs de carburant n'ont pas réalisé de marges abusives depuis le début de la guerre au Moyen-Orient. Le gouvernement va publier les chiffres précis cet après-midi et doit faire de nouvelles annonces, on le sait, des annonces d'aide en début de semaine prochaine. Les acteurs du secteur aérien sont conviés, quant à eux, à 16h30 au ministère des Transports. Un couple d'origine allemande retrouvé mort dans leur maison à Sarreguemines en Moselle hier. C'est le parquet qui l'annonce. La femme a reçu plusieurs coups de couteau. La piste du féminicide est privilégiée. Un homme mortellement fauché en Seine-Saint-Denis alors qu'il tentait de fuir à pied sur un axe routier très fréquenté, l'autoroute A86, après avoir refusé de se soumettre à un contrôle de police. Elisabeth Borne quitte la direction de Renaissance, le parti fondé par Emmanuel Macron. Elle a l'intention de rester simple adhérente, mais va créer en parallèle sa propre structure politique. L'ancienne première ministre le dit désormais clairement, elle ne se reconnaît pas dans la ligne portée par Gabriel Attal. Et puis du football, bien sûr, avec le deuxième acte ce soir d'une demi-finale déjà légendaire de Ligue des Champions. Le Bayern et le PSG s'affrontent à 21h à Munich avec un petit but d'avance pour les Parisiens.
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3: Votre météo ici Mayenne pour cet après-midi et le département de la Mayenne est en vigilance jaune pour le phénomène crue aujourd'hui et demain. Et c'est vrai qu'on a pas mal de nuages sur l'ensemble du département et normalement, en début de soirée, on devrait avoir de belles éclaircies, nous dit Météo France Mayenne. Des températures maximales qui avoisinent les 15 à 17 degrés. Très bel après-midi à vous, vous écoutez ici Mayenne.
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0: Michael Jackson, Human Nature, avec ici Mayenne. Justement, en parlant de nature, eh bien sachez que Mayenne Communauté organise actuellement et jusqu'à la fin de l'été un inventaire participatif des nids d'hirondelles et de martinets. Je vais vous donner toutes les infos pratiques d'ici 10 minutes. Nino Ferrer, la maison près de la fontaine, dans moins de 2 minutes.
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1: Vos infos pratiques en une minute. La friperie de la Malle solidaire de la Brulatte ouvre ce samedi 9 mai de 10h à 13h au parc d'activités du Bois aux Moines. Elle est ouverte tous les deuxièmes samedis de chaque mois, parfait pour s'habiller à prix réduit. Mayenne Communauté organise actuellement et jusqu'à la fin de l'été un inventaire participatif des nids d'hirondelles et de martinets. Les données récoltées permettront de faire un premier état des lieux des populations présentes sur le territoire et des secteurs à enjeu. Pour trouver toutes les informations et participer, eh bien rendez-vous sur le site de Mayenne Communauté. Vous y retrouverez une carte interactive, un tuto d'aide et puis des fiches d'identification pour chaque espèce. Le Bignon du Maine organise une matinée citoyenne le samedi 16 mai de 9h à midi pour mettre en place ensemble les plantes annuelles et les vivaces. Inscrivez-vous directement auprès de la mairie. Vos prochaines infos pratiques, c'est dans une heure avec Ici Mayenne.
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0: Seeds of Love avec Tears for Fears. Vous écoutez ici Mayenne et sachez que tout au long de la semaine, vous jouez avec nous dans notre grand jeu Voyage pour gagner 10 000 euros de vacances grâce à Bellambra partout en France. 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La playlist d'ici Mayenne continue avec Partir de Julien Clerc.
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1: Vous écoutez Ici Mayenne, il est 15h. Aujourd'hui au ministère des Transports à 16h30 avec le secteur aérien. Le ministre reçoit les compagnies pour évoquer les perspectives d'approvisionnement en kérosène et la préparation de la saison d'été. On demande que les droits des passagers soient respectés, dit Philippe Tabarot. Les représentants des aéroports assurent qu'il n'existe aucun risque identifié de pénurie pour le moment, ni d'annulation massive de vols pour cet été. Deux membres d'équipage et un cas contact débarqués au Cap-Vert. Ils étaient sur ce navire de croisière, foyer suspecté d'antivirus. Le navire a sur l'île de Tenerife, dans les Canaries. Sauf cas critique, tous les passagers étrangers seront rapatriés après leur arrivée, indique le gouvernement espagnol. Le chef de l'OMS ne pense pas que la situation soit similaire au début de la pandémie de Covid-19. On apprend cet après-midi la disparition de Pierre-François Veil, président de la Fondation pour la mémoire de la Shoah et fils de Simone Veil. L'ex-avocat est mort à l'âge de 72 ans. Un bateau de l'armateur français CMA-CGM attaqué hier soir dans le détroit d'Ormuz, un navire battant pavillon maltais avec à bord un équipage philippin. Ce n'est en aucun cas la France qui a été visée, a souligné Emmanuel Macron lors du Conseil des ministres en fin de matinée. Le PSG ira-t-il en finale de la Ligue des champions de foot? Verdict en fin de soirée. Le Bayern et le Paris Saint-Germain ont rendez-vous ce soir à 21h à Munich pour le deuxième acte d'une demi-finale déjà légendaire. Tenant du titre, les Parisiens ont un petit but d'avance après leur spectaculaire victoire 5-4 mardi dernier.
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1: Votre météo ici Mayenne pour cet après-midi et le département de la Mayenne est en vigilance jaune pour le phénomène crue aujourd'hui et demain. Et c'est vrai qu'on a pas mal de nuages sur l'ensemble du département. Et normalement, en début de soirée, on devrait avoir de belles éclaircies, nous dit Météo France Mayenne. Des températures maximales qui avoisinent les 15 à 17 degrés. Très bel après-midi à vous, vous écoutez ici Mayenne.
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0: Antenne de Ghetto, Bernard Lavillier avec Ici Mayenne. Vos chansons préférées tout au long de la journée avec ces trois chansons françaises à la suite. Daniel Balavoine, Laziza, Amel Bent, Pourquoi tu restes. Et puis on commence avec Alain Chamfort, La fièvre dans le sang. Je vous souhaite un bel après-midi.
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familial au cœur d'une grande fête agricole avec plus de 10 000 visiteurs attendus. Inscription directement auprès des organisateurs de Terre en Fête. Bon à savoir, le chèque à la DGFiP va prochainement être supprimé en raison d'un manque de fiabilité. C'est celui qui vous permet de payer vos factures de crèche, d'eau ou encore d'hôpital. Voici donc les moyens alternatifs de paiement. Le prélèvement mensuel sur le site de votre collectivité, le paiement en ligne PayFiP sur le site payfip.gouv.fr et puis le paiement de proximité chez un buraliste agréé. Le centre de loisirs de Pré d'Anjou lance un appel aux dons. Il

0: Joe Cocker, Unchange My Heart avec Issy Mayenne. 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
0: Alex Montembeau avec Vanille Choco.

0: Alex Montembeau est né dans une famille de musiciens. Avec ses sœurs, Alex participe en 2021 à The Voice. Et après avoir triomphé dans Starmania, Vanille Choco est un titre extrait de son premier album solo, baptisé L'Envie Folle. C'était Alex Montembeau avec le titre Vanille Choco.
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1: Vous écoutez Ici Mayenne, il est 16h. Le Charles de Gaulle se dirige vers le détroit d'Ormuz, annonce le ministre des Armées. Le porte-avions français va se prépositionner dans la région du Golfe en cas de déclenchement d'une mission. Le détroit d'Ormuz, où le porte-conteneur de l'armateur marseillais, la CMA-CGM, a été visé par des tirs hier soir. Détails sur ici.fr. Les distributeurs de carburant n'ont pas réalisé de marges abusives depuis le début de la guerre au Moyen-Orient. Le gouvernement va lancer d'ailleurs une opération transparence à ce sujet. Un baromètre sera publié chaque semaine pour que les Français puissent suivre l'état de la situation. Le risque présenté par le foyer d'antivirus identifié sur un bateau de croisière est faible pour le reste du monde, selon le patron de l'OMS. Pour lui, la situation diffère du début de la pandémie de Covid-19. Le navire doit mettre le cap vers Tenerife, dans l'archipel des Canaries, où il doit accoster dans un délai de 3 jours. De là, les passagers rejoindront leur pays respectif. 3 personnes, je vous le rappelle, sont mortes depuis le début de cette croisière. C'était un homme d'une immense dignité. Salut cet après-midi la présidente de l'Assemblée nationale. On a appris la mort de Pierre-François Veil à l'âge de 72 ans. Le fils de Simone et Antoine Veil présidait la Fondation pour la mémoire de la Shoah depuis juillet 2023. Et puis du foot, bien sûr. Deuxième acte ce soir d'une demi-finale déjà légendaire de Ligue des Champions. Le Bayern et le PSG s'affrontent à 21h à Munich avec un petit but d'avance pour les Parisiens.
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1: Votre météo ici Mayenne pour cet après-midi et le département de la Mayenne est en vigilance jaune pour le phénomène cru aujourd'hui et demain. Et c'est vrai qu'on a pas mal de nuages sur l'ensemble du département et normalement, en début de soirée, on devrait avoir de belles éclaircies, nous dit Météo France Mayenne. Des températures maximales qui avoisinent les 15 à 17 degrés. Très bel après-midi à vous, vous écoutez ici Mayenne.
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0: Il faudrait que pleuve l'amour, Pascal Obispo et Francis Cabrel avec Ici Mayenne. J'espère que vous passez un bon moment, rejoignez-nous. Nous sommes avec Philippe Guiton pour notre conseil jardin. D'ailleurs Philippe, vous nous proposez un bon plan pour pailler à pas trop cher avec du miscanthus mayennais de Saint-Germain-le-Fouillou. Avec qui on en cause ?
1: Avec un spécialiste du miscanthus aujourd'hui, c'est Vincent Boulin. Bonjour Vincent.
2: Bonjour.
1: Qu'est-ce que c'est exactement et comment peut-on l'utiliser au jardin ?
2: Alors, le miscanthus, c'est appelé vulgairement herbe à éléphant. Beaucoup de gens le découvrent sur le bord de route, hein, voient des grandes tiges sèches tout l'hiver. Donc ça, c'est bien le miscanthus qu'on voit avec de beaux épis qui peuvent servir en décoration également florale. Hein. C'est utilisé dans des bouquets secs et autres. Moi, la première valeur du miscanthus, c'est pas celle-là, c'est d'en faire du paillage horticole et du paillage, je dirais, en litière pour animaux domestiques également.
1: Le paillage horticole, comment est-ce qu'on l'utilise ?
2: Il est utilisé sur de la plante annuelle, de la vivace, sur du massif d'arbustes. Hein. C'est le gros avantage du miscanthus, c'est qu'on a une force de rétention en eau qui est à peu près 4 fois supérieure à un autre paillage. Forcément, avec les saisons qui sont de plus en plus sèches, c'est l'intérêt du miscanthus.
1: Faut en mettre combien en épaisseur ?
2: Alors moi, je conseille entre 5 et 7 cm. Celui qui peut mettre 10 cm, bah forcément, c'est toujours mieux. On facilite également l'entretien, le désherbage des massifs, puisque c'est pas un désherbant, mais ça facilite grandement le désherbage derrière.
1: Alors, il y a un avantage, en plus, c'est que le miscanthus, il est stérile, c'est-à-dire qu'il n'y a pas de graines dedans.
2: Voilà, on va pouvoir le mettre en place, on n'aura pas de repousse de miscanthus, ça c'est sûr. L'inconvénient est un petit peu plus pour le producteur, puisqu'il faut le planter, c'est pas comme du blé, hein, forcément, et il faut mettre 20 000 rhizomes à l'hectare, à peu près.
1: Sans engrais, sans pesticides, sans traitement, parce qu'il pousse comme ça.
2: C'est un produit qui est propre, justement, pour l'utilisation, qui peut être utilisé dans les potagers. En général, le particulier qui aime bien faire son potager, c'est pas pour avoir du traitement. Même en paillant, on peut des fois amener des intrants. Là, c'est pas du tout le cas. C'est un produit qui est propre.
1: Vous le vendez en quelle quantité ?
2: Tout volume, toute quantité. C'est au mètre cube pour les gros volumes. Et puis autrement, on peut démarrer au Big Ball de 500 litres ou 150 litres.
1: Et pour avoir une idée au prix au mètre cube ?
2: On est à peu près à 50 euros le mètre cube.
1: Il y a livraison possible ?
2: Possible.
1: Parce qu'un mètre cube, ça commence à faire beaucoup.
2: Un petit peu.
1: Merci Vincent Boulin.
2: Merci.
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0: Broglie à Thorn avec Ici Mayenne. 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

0: Holiday, Michel Polnareff sur Ici Mayenne.
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0: Il est 16h30 sur Ici Mayenne et voici vos infos pratiques qui facilitent votre quotidien avec cet événement Terre en Fête qui recherche des bénévoles pour son édition des 15 et 16 août. Ça se passe à Moulay et au programme, c'est un week-end convivial au cœur d'une grande fête agricole avec plus de 10 000 visiteurs attendus. L'inscription, elle se fait directement auprès des organisateurs de Terre en Fête. Et puis notez que le chèque de la DGFiP va prochainement être supprimé en raison d'un manque de fiabilité. Alors c'est celui qui vous permet en fait de payer vos factures de crèche, d'eau ou encore d'hôpital. Il y a des moyens de paiement alternatifs, soit le prélèvement mensuel sur le site de votre collectivité, le paiement en ligne Payfip sur le site payfip.gouv.fr ou alors le paiement de proximité chez un buraliste agréé. Et puis une dernière info également, le centre de loisirs de Prédonjou lance un appel aux dons puisqu'ils recherchent du matériel en bon état pour leur séjour, activités et animations. Par exemple des jerrycans d'eau, des palettes en bois ou encore une bouilloire. Et vous avez jusqu'à mi-juin pour déposer vos objets. Voilà pour vos infos pratiques. Sur Ici Mayenne, on se donne rendez-vous dans une heure.
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1: Patrick Fiori avec Le Chant est libre sur Ici Mayenne. Je vous souhaite un très bel après-midi. On va le poursuivre ensemble avec le morceau des Eagles. Ce sera Hotel California, Native aussi pour Si la vie demande ça. Et puis avant ça, on va retrouver Benoît Thérèse, puisque tous les jours, il vient à votre rencontre un petit peu partout dans le département. Il vous tend son micro pour savoir ce que vous avez à nous dire. Et aujourd'hui, Benoît, vous êtes à Laval pour rencontrer un habitant.
2: Je vois qu'il y a une exposition ou quelque chose, donc je fais le curieux. Je viens voir ce que c'est.
3: Ah, vous êtes un curieux, alors vous?
2: Oui, je m'intéresse à la vie de ma ville.
3: Et... qu'est-ce que vous aimez découvrir, alors là, cette exposition, mais qu'est-ce qui vous intéresse dans la vie?
2: Beaucoup la culture, hein. Voilà, je suis passionné de culture, littérature, musique surtout, des cinémas, théâtre, enfin voilà.
3: Alors ça se voit sur vous que vous aimez la musique, parce que vous avez un t-shirt, et alors vous aimez bien le gros son hein, même hein.
2: J'ai l'avantage d'être proche des groupes de métal de la Mayenne et puis de la France. Je travaille pour une association, enfin voilà, je suis bénévole dans des associations qui s'occupent à promouvoir le métal.
3: C'est quoi le nom de l'asso ?
2: France Métal. C'est une asso qui met en avant tous les concerts en métal qui existent en France. Et moi, je référence tous les albums de métal français et tous les clips français qui sortent dans une année.
3: Quel est votre prénom ?
2: Jean-Marc.
3: Bon, et puis c'est vrai que dans notre région, il y a quand même le Hellfest. Vous avez déjà fait un petit tour à Clisson, vous?
2: Oui, forcément. C'est un pèlerinage, Clisson. Mais le Hellfest, c'est devenu très, très, très, très gros. Mais en Mayenne, on a aussi la chance d'avoir le V&B, puisqu'il y a une scène craft spécialement dédiée au métal, avec souvent des groupes locaux qui y passent.
3: Bon, de toute façon, j'ai l'impression que dès qu'il y a un concert métal en Mayenne, vous y êtes, Jean-Marc.
2: Il y a des chances, ouais.
3: Bonne journée, profitez bien.
2: Merci, bonne journée à vous aussi, au revoir.
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0: Eagles avec Hotel California sur Ici Mayenne. Au boulot, en voiture, dans les transports, vous êtes à la maison. Bienvenue sur Ici Mayenne. À 17h, on retrouve l'actualité aux côtés de Stéphanie Deneveau. Et puis la musique vous accompagne avec Bronski Beat. Ce sera Why. Et puis le dernier titre est signé Marine pour Escroc. C'est la suite sur Ici Mayenne. Belle après-midi.
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0: Bronski Beat avec Why sur Ici Mayenne.
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0: Très bel après-midi, vous êtes à l'écoute d'Ici Mayenne, il est 17h. Et voici les infos avec Stéphanie de nouveau. Bonjour Stéphanie.
2: Bonjour Clarisse, bonjour à tous.
0: Le soulagement pour les 21 producteurs de lait mayennais qui travaillaient pour la fromagerie d'Entrammes.
2: Biolay a accepté de collecter leur lait pendant 5 ans, du lait qui sera transformé par Lactalis ou encore Bell. Depuis 10 jours, depuis la fermeture de la fromagerie d'Entrammes, les 21 producteurs devaient jeter leur lait. Un crève-cœur et une perte financière énorme. Alors en apprenant la reprise de la collecte ce matin, Mathieu Virfollet, producteur à Mayenne qui travaillait depuis 6 ans avec la fromagerie d'Entrammes, voit l'avenir plus sereinement.
3: Forcément, on est soulagé. On va reprendre un rythme normal. On va tous avoir notre période de décompression. Il faudra un temps pour digérer tout ce qui s'est passé. Mais évidemment, on est content que le laitier repasse, que le lait soit valorisé, qu'il serve à quelque chose, quoi. Pendant 10 jours, il a servi à rien. On n'a pas été payé au mois d'avril, enfin, sur une partie. C'est très compliqué. Nous, il n'y a pas, on a dépensé de l'argent pendant tout le moment où qu'on achetait notre lait. On a allumé la salle de traite le matin, mis la lumière, enfin travaillé, on a fait plein de trucs, quoi. Et sauf qu'il n'y a aucun revenu, quoi. On a tous besoin de tourner la page. Dans ma carrière, je pensais pas vivre ça, quoi. Être obligé de jeter parce que personne ne veut de mon lait. On tournera la page, mais sans plus, parce que aujourd'hui, l'agriculture biologique, elle est quand même en danger, quoi. Nos contrats sont signés, on fait partie d'une entité. À travers le contrat de Biolay, on a retrouvé un peu de positif, voilà. Ça enlève déjà un poids.
2: Mathieu Virfollet qui estime ses pertes à 10 000 euros. La reprise de la collecte de lait chez les 21 producteurs de la fromagerie d'Entrammes, c'est à lire sur ici.fr. Pour le 4e jour consécutif, le trafic des bus dans l'agglomération de Laval sera encore perturbé demain. Ça concernera les lignes A, B, D et H. Aucun bus sur la ligne L, ni de navette dans le centre-ville. Les tulles scolaires, eux, pourront emmener les enfants dans leur collège et lycée demain. Le porte-avions Charles de Gaulle est en train de rejoindre la mer Rouge. D'autres navires se trouvent déjà présents dans la zone. L'objectif est de montrer un signal qu'une coalition internationale est prête et capable de sécuriser le détroit d'Ormuz, selon l'Elysée. Ce fameux détroit qui voit passer un quart du transport pétrolier mondial. Un des passagers du navire immobilisé au large du Cap-Vert est infecté par la souche des Andes. La souche des Andes est la seule souche d'antivirus parmi les 38 communes qui a ce pouvoir de se transmettre entre les humains. D'après l'OMS, la situation n'est pas comparable à celle de la pandémie de la Covid-19. 3 personnes sont mortes sur ce bateau de croisière. Le navire va prendre la direction des îles Canaries où les autorités espagnoles ont autorisé son accostage.
0: Et puis un mot de sport avec le PSG qui rêve d'une nouvelle finale de Ligue des Champions.
2: Ouais, les Parisiens qui affrontent le Bayern Munich en Allemagne ce soir en demi-finale retour. Les Français grands favoris après leur victoire 5-4 au match aller. 4000 supporters parisiens ont fait le déplacement pour assister à cette rencontre qui débute à 21h. Et on sera nombreux devant notre télé à regarder ce match ce soir, en tout cas tous les supporters de football. Du côté du ciel, on attend du soleil, mais pour l'instant, c'est assez gris, Clarisse.
0: Ça va être un peu compliqué pour l'instant. Ce sont des nuages qui sont encore bien présents sur le ciel mayennais. Des éclaircies qui devraient pouvoir s'ouvrir, en tout cas se mettre dans les prochaines heures, ce qui pourrait du coup apporter du soleil. Demain matin, quelques petites averses restent possibles. Par contre, demain, en début d'après-midi. Côté température, elle reste quand même assez douce pour la saison. On a autour de 16 degrés cet après-midi à Vilaine-la-Juhel, 16 degrés à Mayenne ou encore à Évron. Et jusqu'à 17 degrés pour Laval et Château-Contier sur Mayenne. Merci beaucoup Stéphanie, on vous retrouve tout à l'heure pour les infos de 18h.
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0: Et puis prudence si vous empruntez les transports en commun demain jeudi. On l'a dit, à Laval Agglo, plusieurs lignes du réseau Tulle vont circuler avec une offre légèrement réduite. Les lignes A, B, C, D et H sont concernées. La ligne L ainsi que la navette du centre-ville ne circuleront pas. En revanche, les lignes C, E, F, G, I, J, K et M fonctionneront, elles, normalement. Les circuits scolaires seront également assurés normalement. Même chose pour Tulib et Mobitul, avec toutefois des correspondances qui pourraient ne pas être garanties ralenti avec certaines lignes régulières. Vous pouvez consulter en ce détail notamment les directions qui ont été supprimées sur le site internet de tulle-laval.com.
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0: Vous êtes en voiture, vous rentrez tranquillement à la maison, vous accompagne en musique sur Ici Mayenne avec de la bonne humeur. Frédéric Goldman et Jones, voici 1, 2, 3.

0: Ça met de bonne humeur, Frédéric Coleman Jones avec 1, 2, 3 sur Ici Mayenne.
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0: Je suis ravie de vous retrouver sur Ici Mayenne. Je vous souhaite un bel après-midi. Vous êtes peut-être en voiture, dans les transports, vous êtes à la maison ou ici. Vous commencez à penser à votre week-end de 3 jours qui se profile avec ce vendredi 8 mai. Peut-être même aux vacances d'été aussi. 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On vous en reparle, c'est promis, sur Ici Mayenne. Et puis on va parler musique aussi, musique pour jouer ensemble avec du partage et de l'improvisation. Ça se passe au 6 par 4 avec une nouvelle jam session. On y revient avec notre invité sur Ici Mayenne. Et puis la nouveauté qui arrive aussi, voici Christophe Maé, 17h10, c'est la lune.

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1: Le nouveau Christophe Maé avec La Lune sur Ici Mayenne. On continue de parler de musique sur Ici Mayenne. Sur Ici Mayenne, on parle surtout partage et improvisation puisque le 6 par 4 à Laval organise une nouvelle jam session. Le rendez-vous ouvert à tous les musiciens, puis à celles et ceux qui ont simplement envie de découvrir une ambiance musicale et conviviale. Charlène Oudéyé, bonjour.
2: Bonjour.
1: Vous êtes chargée de l'accompagnement des pratiques pour l'association Poc Poc 6 par 4. Alors quand on parle de jam session, on imagine bien sûr des musiciens qui montent sur scène pour improviser ensemble. Concrètement, comment ça se déroule une soirée comme celle-ci qui se passe au 40 du coup ?
2: Oui, ça se passe au 40. Donc en fait, il y a toutes les conditions techniques qui sont mises en place avec de la sonorisation, des instruments et des amplis sur place. Et en fait, il y a un musicien professionnel intervenant qui va organiser les passages de celles et ceux qui veulent jouer. Donc c'est vraiment en accès libre et ouvert à tous.
1: Donc il y a quelqu'un qui est là pour driver en fait ceux qui arrivent, qui sont parfois jamais montés sur scène.
2: Oui, c'est ça. Et puis pour veiller à ce que toutes celles et ceux qui ont envie de participer puissent le faire. Donc en fonction de l'affluence, on organise les passages des musiciens.
1: Vous avez une liste des personnes qui viennent ? Est-ce que parfois ce sont les mêmes ou alors il y a vraiment des nouveaux et vous faites en sorte de tourner un petit peu sur ces groupes-là ?
2: Eh ben en fait c'est assez varié, il y a des habitués qui viennent régulièrement voir à chaque jam session et aussi à chaque rencontre il y a des nouveaux et des nouvelles musiciens, musiciennes et voilà de tous âges et de tout type d'instruments.
1: Ça veut dire qu'on peut entendre de tout ?
2: Ouais, carrément. Il y a tout type d'instruments, il y a tout type de style. On peut aussi bien faire des reprises que jouer ses compositions, parce que l'idée c'est aussi de pouvoir tester. Si on n'a jamais fait ses compos en live, c'est l'occasion, en toute bienveillance, de faire ça devant des musiciens. Donc c'est très sympa. Puis des fois il y a des beaux moments aussi d'improvisation. C'est assez libre en fonction des profils et de ceux qui sont présents, en fait.
1: C'est important, comme ça, de créer un événement comme celui-ci. La jam session, c'est une fois tous les deux mois, d'avoir cette liberté-là pour les musiciens, justement, du territoire mayennais.
2: Bah oui, parce que c'est au-delà de jouer de la musique ensemble, c'est un espace de rencontre et c'est ce qui manquait en fait sur le territoire, de créer un moment vraiment très simple, très libre de rencontre entre musiciens. Donc certains me demandent d'en organiser plus. Mais ce qui est chouette, c'est qu'ils s'organisent de leur côté pour aller dans des bars ou ailleurs à d'autres moments. Pour se retrouver, donc en fait c'est bien parce que ça a créé de nouveaux rendez-vous qu'ils ont pris en main directement quoi.
1: Et ce qu'il y a de bien aussi, c'est que finalement ceux qui reviennent, c'est-à-dire les musiciens un petit peu plus expérimentés sur les jam sessions, conseillent aussi peut-être les débutants, ceux qui arrivent, les amateurs.
2: Oui, c'est vraiment en toute bienveillance. Il y a à la fois des musiciens, musiciennes qui débutent et puis d'autres un peu plus expérimentés, mais c'est vraiment très libre et chacun est libre de participer ou de juste venir voir comment ça se passe et d'écouter.
1: Et le public n'est pas forcément musicien. En fait, il y a beaucoup de gens qui viennent découvrir ces jam sessions, qui ne connaissent pas parfois et qui n'est pas forcément dans la musique.
2: Oui, c'est ça. C'est ouvert au public. C'est un moment. Enfin, c'est gratuit. Du coup, voilà, c'est à 19h. C'est assez tôt dans la soirée. Donc, en fait, il y a du public qui vient aussi, comme ça, découvrir un peu des musiciens locaux et juste passer un bon moment de musique.
1: C'est combien de temps sur scène quand on se présente sur ce type de jam session ? On a combien de temps pour faire découvrir notre style, notre musique ?
2: Alors, ça va dépendre du nombre de musiciens qu'il y a sur la soirée. Voilà, ça peut être de 1 à 3 morceaux. Puis après, certains qui vont improviser ou qui vont se greffer à d'autres qui jouent. Voilà, c'est vraiment libre. On peut arriver en plein milieu d'un morceau avec son instrument parce qu'on a envie de compléter.
1: D'accord.
2: Ouais, voilà. Donc,
1: c'est de la totale impro, en fait.
2: Ouais, okay. Des fois, c'est de la reprise. Et puis, il y a des instruments qui se greffent au fur et à mesure. Quand on le sent, en fait, au début, on écoute. Et puis, tiens, j'irais bien avec eux jouer. Du coup, on y va. Et en fait, on peut participer plusieurs fois dans la soirée.
1: Et c'est un grand bœuf, finalement, à l'état pur, quoi. quoi.
2: C'est ça, exactement.
1: Charlène Oudéier, vous restez avec nous. On parle de cette ambiance au 40, du coup, pour la jam session portée par le 6x4. On va parler aussi de ce que vous mettez à disposition. On en a brièvement parlé, mais du matériel également pour cette belle ambiance du jam session. Ce sera donc demain, parce que je ne l'ai pas précisé, mais c'est demain, oui. Jeudi 7 mai. Vous pourrez en profiter. Les détails de ce programme juste après France Gall. Voici Résiste.

0: Gall avec Résiste sur Ici Mayenne. Belle fin d'après-midi, on la passe ensemble sur Ici Mayenne. On va revenir sur la jam session organisée par le 6 par 4. Avant ça, demain, ce sera le début du grand week-end du 8 mai. Bison Futé voit rouge en demain dans le sens des départs sur tout l'Hexagone. Ce sera le cas aussi chez nous. Un trafic qui pourrait être un peu compliqué si vous prenez la route d'un grand week-end. Pensez bien sûr à anticiper vos départs et puis n'hésitez pas, si vous voulez faire fonctionner le standard sur Ici Mayenne, on vous attend au 02 43 67 11 11 et c'est le même numéro pour le WhatsApp.
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0: Bienvenue sur Ici Mayenne, si vous venez de nous rejoindre, on s'intéresse à ces jam sessions ouvertes à tous, que l'on soit musicien confirmé ou amateur, ou simplement même curieux de découvrir l'ambiance. Charlène Oudéyer, vous êtes chargée de l'accompagnement des pratiques pour l'association POC POC, 6 par 4 aussi. Il y a une nouvelle jam session, c'est une fois tous les deux mois qui se passe au 40, ce sera donc demain, 19h-21h. Alors ce qui est bien, c'est que quand on est musicien, que ce soit amateur ou confirmé, on vient un peu comme on est les mains dans les poches parce qu'on n'a pas besoin de venir avec tout notre attirail et tout nos instruments.
6: Alors, il y a une batterie sur place, il y a un clavier, il y a des amplis, mais il faut quand même venir avec son instrument si c'est une guitare, oui, une basse ou un saxophone, voilà, un kazoo, un triangle. Mais il y a ce qu'on appelle le backline, donc il y a les amplis et puis les instruments encombrants, les percussions, tout ça. Donc voilà, on peut venir presque les mains dans les poches.
0: On fait jamais de répétition, finalement. On monte comme ça direct sur scène, un peu comme du stand-up. On prend le micro et bam, on se lance, quoi.
6: Oui, c'est l'idée de, si on a envie de jouer, de prendre la scène, voilà, c'est vraiment en toute convivialité, c'est pas non plus un concert, c'est pas une représentation, c'est vraiment jouer entre musiciens, donc, c'est très simple.
0: Ça réunit tous les styles parce que cette jam session elle est aussi organisée avec le conservatoire de Laval Aglo, c'est une manière de mélanger tous les univers, tous les profils musicaux.
6: Oui, c'est ça. Il y a vraiment tout type de style, aussi bien de la chanson que du rap, du rock. Et puis après, il y a aussi des morceaux vraiment très instrumentaux. Il y a des musiciens aussi qui sortent du bâtiment, enfin qui sortent des salles de cours, qui pouvaient être en cours avant,
0: incroyable,
6: qui descendent avec leurs instruments. Donc des fois il y a de la trompette, il y a pas mal de cuivre, enfin il y a vraiment un beau mélange, ouais.
0: Effectivement, alors tout le monde s'investit finalement quand il y a ces jam sessions, c'est que tout le monde participe. Hein, ceux qui sont en cours, ouais, viennent, on peut chanter, on peut faire ce qu'on veut en fait.
6: On y passe quand on veut ressortir du bâtiment, donc en fait si on a envie de s'arrêter, que ce soit pour écouter ou pour jouer, et c'est possible.
0: Est-ce qu'il y a des types de musique, des styles musicaux qui sont plus plébiscités que d'autres par le public et qui est présent? Est-ce que vous sentez, vous, quand vous êtes dans ces jam sessions, qu'il y avait un œil un petit peu extérieur, qu'il y a des styles qui sont plus ou moins aimés que d'autres?
6: Quand il y a quelques reprises connues, voilà, forcément, ça fait d'air. Mais c'est toujours emmené dans une autre couleur avec d'autres instruments. Donc en fait, il y a toujours des morceaux classiques, mais qui vont être détournés. Et du coup, ça plaît beaucoup. Et puis les moments vraiment d'improvisation aussi qui peuvent durer quelques minutes où voilà, des musiciens se greffent au fur et à mesure, ça plaît pas mal aussi, ce moment de liberté, quoi.
0: Est-ce que ça pourrait servir de tremplin aussi à certains musiciens, ces jam sessions? Est-ce que vous en avez vu évoluer aussi avec celles que vous avez organisées, de jeunes talents ou de talents plus confirmés finalement, qui se sont servis de ça pour faire un tremplin et peut-être une carrière derrière?
6: Eh bien, oui, en fait, c'est vraiment un moment qui permet, quand on n'a jamais joué ces morceaux en live, qu'on veut les sortir de sa chambre, ça permet de les tester, justement. Donc, ça permet aussi donc aux professionnels qui sont présents, donc le conservatoire et moi notamment, ça permet de découvrir des nouveaux musiciens, de discuter avec eux, de voir quels sont leurs besoins, parce qu'on propose un accompagnement toute l'année. Au-delà des jam sessions, on a plein d'autres actions pour les musiciens. Donc voilà, et puis ceux qu'on avec qui on échange par téléphone ou quoi, bah en fait c'est le moment aussi de les voir en jam session. Ils peuvent présenter leur titre. Et puis sinon il y a aussi des groupes un petit peu qui se sont formés ou en tout cas des projets qui recherchaient des musiciens. D'accord. Qui ont pu trouver le ou la musicienne qui manquait au projet. Donc ça a créé des belles choses, ouais.
7: Et puis cette ambiance hyper conviviale aussi, cet esprit un peu grand bœuf, on la retrouve même derrière le bar parce que il y a des bénévoles qui sont là aussi qui font vivre les jam sessions forcément.
6: Oui, en fait, il y a des bénévoles du 6x4 qui viennent tenir un bar au 40 parce que l'idée, c'était un peu de recréer un café-concert, de recréer quelque chose de très convivial. Et du coup, on peut boire un verre et discuter tranquillement. Ouais.
7: Et écouter de la bonne musique et faire de belles découvertes aussi. Charlène Oudéyé, merci beaucoup d'avoir été avec nous sur Ici Mayenne. Je rappelle que vous êtes en charge de l'accompagnement des pratiques pour l'association POC. 6x4, la jam session donc ce sera demain au 40, 19h, 21h et puis pour ceux qui vont peut-être la manquer, il y en a déjà une autre qui est annoncée, ce sera le 2 juillet et c'est à 19h, on vous met toutes les infos sur ici.fr.

0: J'adore la douceur de Lewis Capaldi avec Wish You The Best sur Ici Mayenne.
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0: Et sur Ici Mayenne, chaque heure, on vous donne quelques infos pratiques pour faciliter votre quotidien avec ce week-end du 8 mai qui arrive. Sachez qu'avec Mayenne Communauté, eh bien, on vous informe entre autres d'un décalement de service, notamment sur le tri et l'accueil du service. Aussi, le service administratif qui est fermé donc vendredi 8 mai, il va réouvrir uniquement le lundi 11 mai. En ce qui concerne la collecte, donc la tournée de collecte des bacs individuels en porte-à-porte donc de ce vendredi 8 mai, elle est décalée, elle, au lundi 11 mai et la collecte des cartons professionnels de Mayenne est décalée donc à demain, jeudi 7 mai. Et puis une info aussi, notamment sur les marchés lavallois, puisqu'en raison du 8 mai, le marché tenu habituellement le 8 mai, sera demain, jeudi 7 mai, un décalage donc d'une journée. Et puis une autre info également à vous communiquer avec Mayenne Communauté qui organise jusqu'à la fin de l'été un inventaire participatif des nids d'hirondelles et de martinets. Les données récoltées vont permettre de faire un premier état des lieux des populations présentes sur le territoire, des secteurs et des enjeux. Et vous pouvez retrouver toutes les infos et même participer. Donc pour ça, rendez-vous sur le site de Mayenne Communauté. Il y a une carte interactive, il y a un tuto d'aide également et des fiches d'identification pour chaque espèce. Ça peut vous filer un petit coup de pouce. Et puis enfin, le Bignon du Maine organise une matinée citoyenne. Ce sera le samedi 16 mai de 9h à midi pour mettre en place ensemble les plantes annuelles et les vivaces. Vous pouvez vous inscrire donc auprès de la mairie du Bignon du Maine. Voilà pour vos infos pratiques sur Ici Mayenne et qui reviennent dans une heure.
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0: Quel plaisir de vous retrouver pour cette fin d'après-midi, ce début de soirée en ce mercredi. Vous êtes avec les enfants, les petits-enfants, vous êtes au bureau, encore quelques minutes, vous êtes en voiture, on vous accompagne avec la musique. Voici Maxime Le Forestier pour Né Quelque Part.

0: Maxime Le Forestier avec Nez quelque part sur Ici Mayenne, 17h44. Très bon début de soirée. Elle va se faire en musique pour toute l'actualité musicale. Celle qui s'en occupe, c'est Émilie Mazoyer. Salut Émilie.
1: Salut tout le monde.
0: Émilie, au rapport pour votre dose quotidienne d'actualité musicale. Un jeune rappeur et chanteur devient officiellement vieux aujourd'hui. Bon, non, on va pas dire vieux, disons adulte. Yeah.

0: Né le 6 mai 1986 à Kinshasa, Gims fête ses 40 ans. Belle étape et bon anniversaire. La cérémonie des flammes, l'équivalent des victoires, mais pour les musiques de Jones, l'a sacré artiste masculin de l'année. Et c'est mérité, Gims a été le chanteur le plus écouté en France en 2025. Concernant sa mise en examen pour blanchiment aggravé, il est placé sous contrôle judiciaire, ce qui ne change rien à ses projets de tournée d'été. Gims sera tête d'affiche de grands festivals comme les Solidays, les Franco de la Rochelle et les Vieilles Charrues. Olivia Ruiz vient de sortir aux éditions Lattès un nouveau roman intitulé « Bamos ».
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0: « Bamos », le troisième roman d'Olivia Ruiz, raconte l'histoire de Lola, une femme de 45 ans qui décide de partir parcourir le monde pendant un an avec son petit garçon, Ennio. Phénomène du rap américain depuis les années 90, Snoop Dogg, bientôt 55 ans et 35 millions d'albums vendus, a donné le feu vert à un projet de film sur sa vie.

vie de Snoop Dogg, contrairement au film sur Michael Jackson, ça va pas être possible d'édulcorer le récit. Hein. Déjà parce que Snoop est encore en vie, et aussi parce que les histoires de gangs, de drogue, de meurtres, de prison, et de filles aussi, hein, il y a du bon temps dans la vie de Snoop. Bref, toutes ces histoires sont déjà racontées par le principal intéressé dans ses tubes. Il n'y a plus qu'à mettre tout ça en image. Début du tournage cet été, les producteurs prévoient une arrivée dans les salles en 2028. 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

Merci beaucoup Émilie Mazoyer. On vous retrouve ce soir dès 20h dans l'intégrale de Décibel avec entre autres Skip the Use. Et ils vont venir présenter leur nouvel album Love and Anxiety qui est sorti le 24 avril. Ils ont annoncé aussi une grande tournée à partir de la fin de l'année 2026. Ils vont détailler tout ça à vos côtés. Rendez-vous pour Décibel, ce sera donc tout à l'heure et c'est à 20h pour votre soirée. La musique, elle continue sur Ici Mayenne avec The Pointer Sisters, ce sera I'm So Excited. Et puis le nouveau M Pokora, voici quand même sur Ici Mayenne. Belle matinée, bel après-midi, c'est mieux, et bienvenue.

0: Peut-être que vous êtes à la maison, vous êtes comme nous en studio en train de danser sur les Pointer Sisters. En tout cas, je suis toute seule à danser parce que Ewen n'avait pas envie de danser, qui est à la réalisation de cette émission. On se demande pourquoi. Les Pointer Sisters avec I'm So Excited sur Ici Mayenne.
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0: 17h54 sur Ici Mayenne, je voulais partager un coup de cœur avec une belle sortie solidaire, une course solidaire à faire absolument si vous en avez la possibilité. C'est ce dimanche, c'est à Saulgé-sur-Ouette. C'est au profit des super pouvoirs de Louise, une petite fille mayennaise de 4 ans. Elle est atteinte d'une tumeur cérébrale. Il y a 3 courses ou marches de 6 à 10 km qui est accessible à tous. Marie Selmon, cousin, est l'une des organisatrices et elle nous donne quelques infos pratiques.
3: Le départ de la marche est à 9h30, le 10 km à 9h45 et le 6 km course à 10h. Et aussi, vu que c'est pour une petite fille, on trouvait ça important d'inclure les enfants. Donc à partir de 11h, il y a une mini-run de 1,5 km déguisée en super-héros. Et on vient de rajouter un 200 mètres qui va être vraiment plutôt pour les petits parce que Louise ayant 4 ans, on voulait tout pouvoir toucher sa classe. Le tarif pour la course et la marche de 6 km, c'est 7€. Pour les 10 km, c'est 10€. Et pour les enfants, c'est 3€. Mais après, il y a aussi tout un village qui a été créé à côté avec des animations cirque. Mmh. Et toutes les animations sont gratuites pour les enfants. Et la restauration sur place aussi, on propose trois menus.
0: Et voilà un bon moment à vivre en famille, entre copains et surtout pour la bonne cause. Les super pouvoirs de Louise, c'est ce dimanche 10 mai, c'est à Saulgé-sur-Ouette. Et pour vous inscrire, vous pouvez aller sur Hello Asso ou flasher le QR code sur l'affiche que vous avez peut-être vu de disponible. Vous pouvez faire un don aussi via la cagnotte en ligne. Le lien est sur Ici Mayenne, les Mayennes se mobilise pour donner des super pouvoirs à Louise et je vous invite à le consulter. Bien sûr, vous aurez également toutes les infos.
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0: 17h56 sur Ici Mayenne, on vous accompagne en musique si vous rentrez tranquillement à la maison. Vous y êtes déjà. Voici Taylor Swift avec All the Lights.

0: Swift avec Open Light sur Ici Mayenne. Bonne soirée, bienvenue.
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0: Vous êtes sur Ici Mayenne, excellent choix, il est 18h. Et voici les infos avec Stéphanie de Neveu. Bonsoir Stéphanie.
2: Bonsoir Clarisse, bonsoir à tous.
0: Encore des perturbations sur le trafic des Tulles demain.
2: Les chauffeurs poursuivent leur grève pour obtenir de meilleurs salaires. Il y aura moins de bus en circulation demain sur les lignes A, B, D et H. Aucun bus sur la ligne L, ni de navette dans le centre-ville. Les Tulles scolaires, eux, pourront emmener les enfants dans leur collège et les lycées. Vous avez tous les détails sur notre site ici.fr. Prendre le bus, ça coûtera moins cher à partir de lundi. Laval Agglomération a voté la mise en place de nouveaux tarifs jusqu'au 31 août. Bonsoir Lola Salamand.
3: Bonsoir.
2: Le ticket de bus est plus que divisé par deux.
3: Oui, à partir de ce lundi, un trajet de bus vous coûtera 50 centimes contre 1,30 euros jusqu'à présent. Le carnet de 10 tickets va quant à lui passer de 10 à 4 euros. Et si vous comptez prendre le bus plusieurs fois dans la même journée, le tarif sera de 1,50 euros. L'idée, c'est d'inciter les Lavallois à prendre plus les transports en commun, alors que le coût de l'essence reste très élevé en ce moment, avec la guerre au Moyen-Orient. Et puis la mesure s'inscrit aussi dans un contexte écologique. La ville de Laval cherche à encourager une mobilité plus durable, avec par exemple des bus progressivement remplacés par des tulles électriques. Les tarifs réduits seront en vigueur jusqu'à la fin du mois d'août, une initiative qui va coûter 150 000 euros à Laval Agglomération.
2: L'opposition de droite et du centre parle d'une opération d'affichage. Au lieu de baisser les prix, il faudrait améliorer la qualité du service, d'après Samia Sultani Vigneron, la chef de file de l'opposition de droite et du centre. Une société reprend la tournée chez les 21 producteurs de lait qui fournissaient la fromagerie d'Entrammes. Un accord a été passé avec Biolay pendant 5 ans, du lait qui sera ensuite transformé par Lactalis ou encore Bell. Depuis 10 jours, depuis la fermeture de la fromagerie d'Entrammes, les 21 producteurs devaient jeter leur lait. Un véritable crève-cœur et une perte financière énorme.
0: Le conjoint de Manon, la jeune femme disparue depuis fin mars à Saint-Étienne-de-Montluc, près de Nantes, a été placé en détention provisoire en Algérie.
2: C'est ce qu'indique aujourd'hui le procureur de la République de Nantes. L'homme a été arrêté le 27 avril dernier. Il est le principal suspect dans cette enquête ouverte pour enlèvement et pour le meurtre de la jeune femme de 31 ans. Le nouveau CHU de Nantes devait ouvrir fin 2027. Eh bien, sa mise en service est reportée de 6 mois. Le bâtiment d'accueil a pris du retard suite à la liquidation judiciaire d'une entreprise en charge de la pose des façades.
0: Et puis en mot de sport, est-ce qu'on va assister ce soir à un nouveau match du siècle?
2: Le PSG affronte le Bayern Munich en Allemagne, 8 jours après sa victoire 5-4 en demi-finale aller de cette Ligue des Champions. Après le scénario fou du match aller, est-ce qu'on va avoir le droit à un match fou pour ce match retour? Eh bien, réponse à partir de 21h. Et on dit allez Paris. Je sais que vous êtes une fan de foot, Clarisse.
0: Oui, j'aime beaucoup le foot, c'est vrai.
2: Eh ben voilà, on dit allez Paris.
0: Allez Paris.
2: C'est très bien.
0: Puisqu'on m'oblige à le dire, je le dis. Allez Paris.
2: Ah, vous êtes pour Marseille?
0: Non, pas du tout. Alors pas du tout. J'ai pas
2: de. Faut être chauvine.
0: J'ai pas de préférence comme ça. J'aime bien regarder, mais je préfère le rugby pour être tout à fait honnête. Mais apparemment, ça vous fait plaisir. Donc allez Paris.
2: Voilà. Très bien.
0: Et dites-le, allez Paris.
2: Paris, c'est magique.
0: Ah oui, d'accord. Vous aimez Paris en fait.
2: Oui, moi j'aime bien Paris.
0: D'accord. Voilà, c'est pour ça.
2: Bien le PSG. Voilà.
0: On n'est pas du tout obligé ici.
2: Et du côté du ciel, c'est vrai. Du côté du ciel, j'aime bien le soleil, mais il n'y en a pas vraiment en ce moment.
0: Non, il n'y en a pas vraiment. Ce sont des nuages qui nous accompagnent pour ce début de soirée. Il y a encore quelques gouttes de pluie possibles qui vont faire leur apparition au cours de la nuit prochaine. Demain matin, ce devrait être beaucoup plus dégagé. Pour l'instant, les températures, elles oscillent entre 14 et 15 degrés. On a 14 degrés du côté de Pré-en-Paille, Saint-Sanson, et jusqu'à 15 degrés pour Château-Contier sur Mayenne. Merci beaucoup, Stéphanie de Neveu. Toute l'actualité sur votre radio ici, ce sera demain matin, 6h sur Ici Mayenne. Et puis un mot également sur les axes routiers et autoroutiers du département, entre autres, mais aussi sur les prévisions de Bison Futé demain, qui voit rouge dans le sens des départs un peu partout sur l'Hexagone. C'est un grand week-end qui s'annonce et ce sera le cas aussi chez nous. N'hésitez pas à anticiper vos déplacements.
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0: Vous êtes les bienvenus sur Ici Mayenne. Il est 18h04. Une petite info également avec Argentrée sur la départementale 550. La route est barrée dans les deux sens de circulation. Des perturbations sont prévues jusqu'au 29 mai prochain en raison de travaux de canalisation et de réseau. Et ce, de jour comme de nuit. Déviation donc mise en place sur ce secteur que vous êtes bien sûr obligé d'emprunter. Donc sur le secteur d'Argentrée sur la départementale 550. Et puis si vous avez constaté la moindre difficulté, peut-être que vous êtes à la sortie du boulot, ça coince de votre côté, 02 43 67 11 11, en fait, le nous savoir et comme ça, on pourra relayer sans problème l'information sur l'antenne d'Ici Mayenne.
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0: Et mine de rien, ça commence à sentir bon le week-end, même si c'est demain. Peut-être que vous avez posé un jour demain et que le week-end commence ce soir. Vous êtes les bienvenus sur Ici Mayenne. La musique vous accompagne avec Bertignac et les visiteurs pour ces idées-là.

0: Louis Bertignac et les visiteurs avec ces idées-là sur Ici Mayenne.
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0: Je suis ravie de vous accompagner sur Ici Mayenne. J'ai le programme entre les mains avec vos places, entre autres, pour aller encourager l'Union Sud Mayenne, le club mayennais qui reçoit Rouen Handball. Ce sera ce samedi. Je vous dis comment jouer dans moins d'un petit quart d'heure. Et puis, on va aussi s'intéresser à notre rendez-vous sportif. On va parler boxe avec un champion européen de Mayenne. Vous allez le découvrir au micro de Cédric Ruiz. Installez-vous si vous êtes à la maison, peut-être encore en voiture pour certains. On vous accompagne en musique, voici Gaëtan Roussel avec Tout s'en va.
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0: sur Ici Mayenne Gaëtan Roussel et qui sera en tournée près de chez nous. Il sera au Mans le 3 novembre 2026 du côté d'Antares. Il passera aussi à Rennes aux Libertés. Ce sera le 29 novembre 2026. Il y aura aussi sur sa tournée plusieurs premières parties. 18h13 sur Ici Mayenne. C'est l'heure de notre rendez-vous 100% sport. Et aujourd'hui, Cédric Ruiz, vous êtes avec un boxeur mayennais, champion européen mayennais, même depuis quelques jours à peine.
1: Il y a quelques semaines de ça, on l'accueillait dans le studio d'Ici Mayenne à quelques jours du combat. À quelques jours du combat, salle polyvalente à Laval, une ceinture était en jeu. Le boxeur, c'est notre Mayennais lavallois Dylan Paré-Lemonnier. Bonjour Dylan.
2: Bonjour.
1: Et la ceinture qui était en jeu, elle est à côté de toi ici en studio. Pour ceux qui ont suivi forcément ce beau vendredi, il y a quelques jours de ça, salle polyvalente, la victoire face à ton adversaire. Déjà, comment tu te sens toi, quelques jours maintenant, après ce combat? La prépa et surtout la ceinture qui t'accompagne au quotidien.
2: C'est ça, bah écoutez, là je me sens très très bien, je suis redescendu de mon petit nuage. Voilà, la victoire elle était la vendredi, une belle victoire, donc maintenant c'est un petit peu de repos et je savoure vraiment.
1: Comment ça se passe justement pour un boxeur, une fois que la ceinture, certainement on appelle ça souvent le Graal pour les sportifs, là t'as décroché une ceinture, il y en a d'autres aussi dans la boxe, mais comment ça va se passer pour toi là dans les prochaines semaines, les prochains mois, toujours autant d'entraînement, un peu plus de relâche, comment ça va se passer toi peut-être jusqu'à l'été tiens qui arrive?
2: Alors moi si je m'écoute, je serai déjà retourné à l'entraînement, ouais. Mais j'ai mon entourage, mon coach, mon président, etc. qui me disent de prendre du repos, voilà, parce que j'ai fait quand même une grosse préparation, c'était un gros combat, 10 rounds, et même moi personnellement j'ai quand même besoin de couper quand même pour repartir, mais non là je vais reprendre d'ici une semaine de gentiment avec des petits footings, des petites choses comme ça, et ouais on va reprendre quand même pour pas trop couper, pour rester actif.
1: Pas du tout d'interdiction médicale, souvent avec les combats les médecins des fois disent pendant quelques mois il faut s'absenter des rings, là t'es sorti, on le voit, t'es pas trop amoché, il y a pratiquement aucun bobo.
2: Oui non, donc là il y a aucune restriction des médecins ou quoi que ce soit, le combat s'est très bien passé et c'est vrai qu'il y a pas trop de bobos, il y en a même pas du tout, donc on va dire que ça c'est une bonne chose aussi ça.
1: L'ambiance était bonne.
2: L'ambiance était bonne, ouais, le public était là pendant mon combat, j'entendais les gens et tout, ça donne vraiment de la force. C'est vraiment une force hein, d'entendre les gens crier ton nom, etc. Ça te booste.
1: Des Mayennais qui représentent la boxe, il n'y en a pas eu tant que ça quand même au fur et à mesure des années et des décennies. L'un des derniers qui avait une ceinture et qui représentait bien la Mayenne, c'est Jordi Weiss, qui a combattu le lendemain de ton combat et qui a gagné aussi. Il passera nous voir dans quelques jours en studio. Mais là maintenant, aujourd'hui, Dylan, c'est toi le boxeur entre gros guillemets à abattre pour les boxeurs de ta catégorie puisque tu as une ceinture en jeu. Est-ce que là aussi c'est une pression peut-être supplémentaire parce que tout le monde va vouloir peut-être aussi la décrocher cette ceinture?
2: Une pression, alors pour ma part non, franchement.
1: Une pression ou un plaisir dans les deux sens?
2: C'est un plaisir déjà d'avoir conquéré cette ceinture et franchement je suis très content et j'ai hâte de voir la suite.
0: Dylan Paré-Lemonnier, boxeur mayennais au micro de Cédric Ruiz. Entretien que vous pouvez réécouter quand vous le souhaitez sur ici.fr et sur l'application Ici ICI. 18h17 sur Ici Mayenne. Très bon début de soirée. Voici Sam Brown avec Stop.

0: Sam Brown avec Stop sur Ici Mayenne. 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C'est le club mayennais qui reçoit Rouen Handball et c'est ce samedi 9 mai à 20h au complexe du Pressoirat à Château-Gontier sur Mayenne. 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Mais pour ça, il va falloir répondre à cette question. Écoutez bien, quel artiste international signe au moins 3 titres du film Le Diable s'habille en Prada 2 qui est actuellement au cinéma? Quel artiste international signe au moins 3 titres du film Le Diable s'habille en Prada 2? Est-ce que c'est Jennifer Lopez ou alors Lady Gaga? Si vous avez la bonne réponse, il y a Héloïse qui vous attend au standard 02 43 67 11 11 et bien sûr, on vous souhaite bonne chance. 18h22 sur Ici Mayenne, si vous avez envie de prendre un petit peu de vacances, eh bien, je vous conseille de rester à l'écoute puisqu'on vous explique tout juste après ça.
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réalisateur qui me fait des petites feintes en me faisant croire que le micro est ouvert. Eros Ramazzotti avec Più Bella Cosa sur Ici Mayenne. Pas très très gentil, Ewen. 18h28 sur Ici Mayenne. Bravo à Nathalie de Château-Contier sur Mayenne qui remporte ses places pour aller encourager l'Union Sud-Mayenne, le club mayennais qui reçoit Rouen Handball. C'est ce samedi, c'est à 20h au complexe du Pré-Sarrois à Château-Contier sur Mayenne. Très belle ambiance en perspective de l'émotion aussi, puis du handball de haut niveau tout de même au programme. Une très très belle soirée donc pour Nathalie. La question était quel artiste international signe au moins 3 titres du film Le Diable s'habille en Prada 2. C'était soit Jennifer Lopez ou Lady Gaga, et c'était... Vous l'avez reconnu, c'était bien sûr Lady Gaga. Il y a d'autres artistes aussi qui ont prêté leur voix à la tracklist du film. Vous allez pouvoir en découvrir d'autres très prochainement sur Ici Mayenne. 18h29, il y a quelques infos pratiques qui arrivent, notamment avec ce décalage de marché pour le vendredi 8 mai, je vous en parle. Et puis les collectes également du côté de Mayenne Communauté, c'est juste après le nouveau titre de Louane, voici Conduire. Je sais pas freiner.

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1: Louane avec Conduire sur Ici Mayenne.
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1: Et voici quelques infos pratiques pour faciliter votre quotidien sur Ici Mayenne avec ce changement de calendrier pour les marchés Laval.

0: 26. Et puis un mot également demain pour les transports. Si vous empruntez les transports communs demain jeudi à Laval Agglo, il y a plusieurs lignes du réseau Tulle qui vont circuler avec une offre légèrement réduite. Les lignes A, B, D et H sont donc concernées. La ligne L ainsi que la navette du centre-ville, elles ne circuleront pas. En revanche, les lignes C, E, F, G, I, J et K ainsi que M fonctionneront normalement. Les circuits scolaires aussi seront assurés normalement. Même chose pour Tulib et Mobitul, avec toutefois des correspondances qui pourraient ne pas être garanties avec certaines lignes régulières. Vous pouvez consulter le détail, bien sûr, des horaires ou des directions supprimées sur le site internet tulle-laval.com. Et puis une autre petite info aussi, demain vous prenez la route pour votre long week-end. Sachez que Bison Futé voit rouge dans le sens des départs, et ce sur tout l'Hexagone. On est aussi concerné, ça peut donc coincer. N'hésitez pas à retarder votre départ de quelques heures pour éviter les bouchons peut-être aux abords des grandes agglomérations. Il est 18h34 sur Ici Mayenne. Je vous souhaite une très très bonne soirée. La musique vous accompagne aussi. On va s'intéresser au choix de votre programme télé aux côtés de Patrice Gascoin. Et puis Pierre Garnier arrive avec L'Horizon et Stevie Wonder. C'est I Just Called to Say I Love You.
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0: C'était pas mal ce morceau pour arriver tranquillement à la maison. Pierre Garnier à l'instant avec l'horizon, votre soirée. Parlons-en justement si vous en avez marre de batailler avec la télécommande, avec votre conjoint, savoir quoi regarder. Eh bien, on retrouve Patrice Gascoin avec ses coulisses télé. Et aujourd'hui, Patrice, vous nous promettez une magnifique épopée, celle de la série historique Événements de France 2, Les Enchaînés.
1: On nous annonce si souvent des séries événements, donc quand c'est vraiment le cas, on est un peu sous le choc. Ce fut mon cas devant Enchaînés, lancé ce soir sur France 2.
2: Au moindre écart, ce sera 10 coups de fouet.
3: C'est lui, c'est mon père.
4: Le bâtard et sa mère.
5: Un jour, tu seras libre, mais pas tout de suite.
3: C'est ça qui nous manque, de l'espoir.
1: Enchaînés n'est pas qu'une série sur l'esclavage, c'est une série sur les rapports humains, familiaux, ancrés dans cette période sombre, trop rarement traitée par la fiction. Le scénario est remarquable, la réalisation de Lord Butler magnifique, et le casting incroyable, notamment le héros Charles Bellevue, qui dirige d'une main de fer son domaine et ses esclaves perdus sur l'île de Bourbon en 1806. Parmi eux, il y a Isaac, son bâtard. Un cyclone va ravager les cultures de Bellevue et faire dérailler l'équilibre de ce petit monde. Charles Bellevue est joué avec une intensité folle par Olivier Gourmet. Je l'ai joint pour lui demander, quand on a un parcours d'acteur aussi riche que le sien, si on est encore surpris par un scénario comme celui de Enchaînés, Olivier Gourmet.
6: Oui, heureusement, on est surpris par tous les quatre matins, mais de temps en temps, heureusement, il y a un scénario qui vous éveille, qui vous plaît beaucoup et qui vous donne envie de participer au projet. Oui, heureusement, j'espère que ça continuera d'ailleurs.
1: Est-ce que ce Charles Bellevue que vous interprétez, Olivier Gourmet, est-ce que les auditeurs de Ici la radio, est-ce qu'ils vont le détester finalement?
6: Ils vont le détester, oui. Ils vont le détester et j'espère qu'ils vont l'aimer un peu. En tout cas, essayer de comprendre cet homme, dans quelle situation il est et qu'est-ce qui justifie cette violence à certains moments et cette façon d'agir. Mais il est détestable, oui. Il est détestable et en même temps, moi j'ai essayé de lui donner l'humanité qui est en lui.
1: Alors il y a une vraie tension à l'image, mais on a envie de savoir, nous, qu'est-ce qui se passait dès que l'action était coupée?
6: Il y avait beaucoup de détente et de plaisir. Lord Butler est une réalisatrice qui insuffle beaucoup de tendresse, d'humour, de détente, de joie, de plaisir.
1: Et alors, en regardant Enchaînés, vous en avez pensé quoi de votre personnage, Charles Bellevue?
6: Là, je vais être un peu prétentieux, mais je pense qu'il est bien équilibré dans ces scènes qui le tiraillent. Entre le bien, le mal et sa conscience, c'est plutôt réussi. Oui.
1: Olivier Gourmet dans la formidable série Enchaînés, à ne pas manquer ce soir sur France 2. À demain pour vous déchaîner de nouvelles coulisses télé.
0: Merci beaucoup Patrice Gascoin. Et autrement, je vous propose ma petite sélection de ce soir sur TF1 21h10. Ce sera la 22e saison de Grey's Anatomy. Et puis Christian Clavier, Jean Reno dans Les Visiteurs, La Révolution.
7: Eh hey, dis donc, hey, c'est Mardi Gras. Vous êtes déguisés comme au carnaval.
8: Silence la vilaine, viens. Branche-la et va ton chemin.
7: Oh putain ma zette, vous êtes des vedettes de la télé?
0: Les Visiteurs, La Révolution, c'est donc ce soir à 21h25 et c'est sur TMC, 18h44. Très bonne soirée, voici UB40 avec Red Red Vine.

0: Le morceau qui donne envie de se détendre, Ubi 40 avec Red Red Vine sur Ici Mayenne. 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
0: Benoît nous balade, c'est notre rendez-vous quotidien dans un lieu du département avec Benoît Thérèse. Et aujourd'hui, eh bien, direction le château des Arcis, c'est à Mélédumène. Et ce week-end, eh bien, ce sont les journées mondiales de l'art taupière, Benoît.
3: J'ai rencontré là-bas un jardinier, il s'appelle Thomas Bloin, son entreprise c'est Histoire de Taille. Je l'ai retrouvé dans l'une des allées du parc des Arcis où il taillait une taupière en forme de vase avec une boule sur le dessus.
4: Alors là, je suis en train de tailler un nif. Alors, c'est-à-dire que je lui donne une forme, je le sculpte. Tous les ans, plusieurs fois par an, je vais lui donner la forme que je veux. Un carré, une boule, une ogive, on fait ce qu'on veut.
3: Qu'est-ce qui vous a donné envie d'être à la fois paysagiste et qu'est-ce qui vous a donné envie d'être sculpteur aussi, alors, Thomas ?
4: La passion des végétaux et puis la satisfaction de voir ce qu'on fait et de ce que ça devient par la suite. Ça, c'est des taupières que j'ai commencé à former il y a 2 ans et on commence déjà à voir le résultat. Et c'est un jeu de patience et de maîtrise.
3: En quoi c'est une variété qui se prête bien d'ailleurs à l'art taupière ?
4: Alors ça se prête très bien à l'art taupière parce que ça réagit déjà très bien à la taille. Et en plus le feuillage est très fin, donc quand on fait des coupes, ça se voit assez peu. Un peu comme le buis, le charme, le lonicera, il y a pas mal d'espèces qui s'y prêtent. Mais c'est vrai que quand on commence à attaquer des arbustes avec des gros feuillages, la coupe se voit tout de suite et c'est vraiment laid, quoi.
3: Qu'est-ce que ça fait de bosser ici aux Arcis ?
4: C'est un plaisir, hein. C'est idyllique. Le matin, on arrive, il y a un petit brouillard, on voit les faisans, les lièvres et puis les chevreuils qui viennent grignoter les pousses de rosier. Donc, c'est toujours super sympa de venir ici.
3: Et alors, en plus de l'entretien des taupières, il y a un autre chantier, c'est la taille du labyrinthe du château. Il a été dessiné sur une île au milieu d'un étang. Avec Thomas, j'emprunte la petite passerelle en bois qui mène à ce labyrinthe circulaire.
4: Allez, c'est parti.
3: Bon, vous le connaissez bien, vous.
4: Hein. Oui, compte tenu que je le taille 3 à 4 fois par an depuis 2021, effectivement, je commence à avoir des bonnes notions.
3: Donc là, on peut prendre un petit passage. Je vous laisse passer devant, Thomas. C'est vrai que c'est pas large pour l'instant les endroits où ça n'a pas été taillé.
4: C'est une volonté des propriétaires de réduire les passages pour rendre le labyrinthe un petit peu plus compliqué et plus immersif, notamment pour les enfants. Comme ça, eux, ils sont vraiment en dessous de la haie et ils ne voient pas au-dessus. Et pour eux, ça doit vraiment être vraiment quelque chose de sympa.
3: Ah oui, c'est sur la gauche maintenant. Et là, vous avez tous vos outils.
4: Exactement. Donc là, j'utilise un taille-haie sur perche et un taille-haie classique. Et je me suis équipé d'un harnais qu'on appelle un harnais éléphant. Donc ce harnais-là permet de soutenir le poids du taille-haie.
3: Eh ben, je pensais pas que j'allais voir un éléphant aujourd'hui. Hein.
4: Il est un peu original celui-là.
3: J'observe donc Thomas à l'œuvre avec son taille-haie. Puis je le laisse tranquille parce que sa journée est loin d'être finie.
4: Effectivement, là, il me reste au moins 2-3 heures, donc va falloir que je m'y remette.
3: Et moi, va falloir que je retrouve la sortie du labyrinthe.
4: Eh ben, bon courage à vous.
3: Allez, bon, ça veut dire débrouillez-vous.
4: Exactement.
0: Et Benoît Thérèse, qui est toujours d'ailleurs dans ce labyrinthe, direction même ce week-end, le château des Arcis à Mélédumène. Il y a une exposition d'art à découvrir. C'est aussi le Neurodon ce week-end aux Arcis. 2 euros par entrée sont donc reversés à la Fédération pour la recherche sur le cerveau. Et pas loin, le manoir de Favry à Préau aussi participe également à cette opération. Ça peut faire une chouette balade et surtout une belle balade solidaire. À 19h, l'actualité qui arrive. Et puis à 20h, vous allez retrouver Décibel, entre autres, avec Skip the Use. L'intégrale de Décibel aux côtés d'Émilie Mazoyer, Skip de Use pour leur nouvel album Love and Anxiety qui est sorti le 24 avril. Ils ont annoncé aussi une grande tournée à partir de la fin de l'année 2026. Décibel, c'est à 20h et puis avant ça, ce sera 100% années 80 aux côtés de Laurent Petit-Guillaume. D'ici là, la musique pour rentrer tranquillement à la maison. Les Jack Frost Sunfire, voici ABC.

0: Zaz avec Mon Sourire sur Ici Mayenne. Votre soirée, elle se poursuit sur Ici Mayenne. Avant ça, je vous rappelle ces petites infos, notamment concernant les tulles demain avec des lignes qui risquent d'être un petit peu compliquées. Je vous invite d'ailleurs à vous rendre sur le site internet tulle-laval si vous avez peur, notamment au niveau des transports, puisque demain jeudi avec Laval Agglo, il y a plusieurs lignes du réseau Tulle qui vont circuler avec une offre légèrement réduite. Les lignes A, B, C et H qui sont concernées, la ligne L ainsi que la navette du centre-ville, elles ne circuleront pas. 18h58, après les infos de 19h, vous allez retrouver Laurent Petit-Guillaume et votre soirée 100% années 80. Et Blondie en fait partie sur Ici Mayenne.
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0: Je vous souhaite une très bonne soirée à l'écoute d'Ici Mayenne. Il est 19h. Vous êtes peut-être en voiture, à la maison, 19h. Voici vos infos sur Ici Mayenne.
5: Dans l'Aisne, une collégienne de 14 ans a été retrouvée morte ce matin à Fère en Tardenois, tuée de plusieurs coups de couteau. Bonsoir Coralie Moreau.
6: Bonsoir.
5: Alors qu'est-ce qu'annonce le parquet de Soissons ce soir dans son communiqué ?
6: Alors, une enquête est ouverte pour assassinat et un suspect a été arrêté. En fait, l'alerte a été donnée vers 8h ce matin. L'adolescente se rendait au collège à pied quand elle a été violemment attaquée. Elle a appelé à l'aide, mais à l'arrivée des secours, elle était déjà décédée. Son corps gisait dans la rue. Il portait la trace de nombreux coups de couteau, notamment au niveau du cou. Tout de suite, un dispositif exceptionnel a été mobilisé. Plus de 85 gendarmes assistés d'équipes cynophiles, de drones et de militaires. Et il y a moins d'une heure, donc un suspect a été interpellé. Un jeune homme de 23 ans, sans profession, qui vit chez ses parents. Selon le procureur de la République de Soissons, il pourrait s'agir du petit ami de l'adolescente, mais leur lien reste à préciser, ajoute le communiqué. Dès aujourd'hui, une cellule psychologique a été mise en place dans le collège où la jeune fille était scolarisée.
5: Merci beaucoup Coralie Moreau, journaliste police-justice pour Ici. Condamné à un an de prison dont 6 mois ferme, Nicolas Sarkozy échappe finalement au bracelet électronique. À partir de ce jeudi, l'ex-président devrait bénéficier d'une libération conditionnelle dans l'affaire Big Malion. Une décision du tribunal de Paris motivée par l'âge de l'ex-président, 71 ans. La consommation de carburant est en forte baisse en avril selon Bercy en raison des prix élevés à la pompe. Une baisse de 11% par rapport à avril l'année dernière. Après avoir reçu les compagnies aériennes cet après-midi, Roland Lescure, de son côté, le ministre de l'économie assure ce soir qu'il n'y a aucune crainte de pénurie de kérosène en mai et juin. Sans doute peu de risques pour la suite et donc pour l'été. L'Espagne donne son feu vert pour accueillir le bateau de croisière touché par un foyer d'hantavirus. Maladie qui a coûté la vie à 3 passagers. Le navire devrait accoster d'ici 3-4 jours sur l'île de Tenerife aux Canaries. Ce matin, 3 personnes malades à bord du bateau ont été débarquées au Cap-Vert et vont être évacuées vers les Pays bas. Le risque présenté est faible pour le reste du monde, selon l'OMS, pour qui la situation diffère du début de la pandémie de Covid-19. Le virus se propage par la salive, mais on est bien loin du risque de propagation comme celui du Covid. C'est ce qu'explique aussi Anne Lavergne, chargée de recherche à l'Institut Pasteur de Guyane.
7: Ça passe principalement par la salive, mais il faut réellement qu'il y ait des contacts très très très proches, très étroits entre les personnes. C'est pas du tout un niveau de diffusion qui avait pu être observé pour le Covid. C'est complètement différent. Pour qu'il y ait une contamination interhumaine, et c'est vraiment dans des conditions bien particulières, il faut vraiment une vraie proximité. Les quelques clusters ou des clusters qui avaient été identifiés, c'était souvent sur des groupes intrafamiliaux, intradomiciliaires, avec des personnes qui sont très très proches, dans des endroits très clos, très fermés, avec des grosses densités de personnes. Ça se diffuse pas comme ça. Là, en plus, les personnes, elles sont isolées dans leur cabine. Il n'y a aucune raison que ça puisse diffuser et qu'il y ait beaucoup plus de cas.
5: Toutes les dernières infos sur ce bateau de croisière à retrouver sur ici.fr. Un préavis de grève, attention, est déposé pour le 10 juin prochain à la SNCF par les quatre syndicats CGT Cheminots, Sudrail, UNSA Ferroviaire et CFDT Cheminots. Ils déclarent, je cite, l'état d'urgence face à la multiplication des drames, les restructurations et les difficultés de pouvoir d'achat. Le pape Léon XIV pourrait venir en France fin septembre avec dans le programme envisagé des étapes à Paris et à Lourdes. C'est ce qu'annonce la conférence des évêques de France dans un communiqué aujourd'hui. Et puis le PSG ira-t-il en finale de la Ligue des champions de foot ? Verdict en fin de soirée. Le Bayern et le Paris Saint-Germain ont rendez-vous ce soir à 21h à Munich pour le deuxième acte d'une demi-finale déjà légendaire. Tenant du titre, les Parisiens ont un petit but d'avance après leur spectaculaire victoire. On s'en souvient, 5-4 mardi dernier. Bonsoir Bruno Salomon.
8: Bonsoir Marine.
5: Alors vous êtes sur place pour ici. Est-ce qu'on va avoir droit, Bruno, à un deuxième match de légende ?
8: Écoutez, Marine, en tout cas, on n'imagine pas le contraire puisque ces deux équipes ont vraiment cet ADN de vouloir attaquer. Les Allemands, c'est vraiment leur truc, presser et attaquer. Le but, ils ont marqué plus de 160 buts cette saison contre tous les adversaires. Ils n'ont perdu que 3 fois, mais l'une des 3 fois, c'était face au Paris Saint-Germain, le PSG, qui a quand même réussi à mettre 5 buts à cette équipe de Munich. Et du côté du Paris Saint-Germain, l'ADN désormais du Paris Saint-Germain, c'est Luis Enrique qui l'a apporté dans cette équipe du Paris Saint-Germain, c'est de dire on vient à l'extérieur pour gagner et donc aussi attaquer. Bref, les ingrédients sont là pour avoir un match explosif à nouveau. Les supporters bavarois sont déjà en train d'arriver, le stade est déjà en train de se remplir et les supporters parisiens aussi sont là. Bref, ça s'annonce pour une nuit de folie.
5: Merci beaucoup Bruno Salomon, on peut vous retrouver pour suivre cette soirée sur la chaîne YouTube 100% PSG.
0: Merci à Marine Legénie. Le temps sur le département de la Mayenne pour votre soirée. C'est un ciel qui reste dégagé sur l'ensemble du département. Quelques nuages encore présents et puis quelques gouttes de pluie qui devraient apparaître aussi au cours de la nuit prochaine, notamment sur les Coëvrons. Côté température, elles vont descendre cette nuit autour de 6 à 8 degrés. Ce sera mieux demain matin avec du soleil qui va nous accompagner une nouvelle fois bien présent avec de belles éclaircies tout au long de votre journée demain. On y reviendra évidemment demain à partir de 6h pour votre matinale sur ici Mayenne. Et puis moi je vous retrouve à 19h30 avec quelques infos pratiques et je vous souhaite une bonne soirée pour cette demi-heure qui arrive aux côtés de Laurent Petit-Guillaume, votre soirée 100% années 80.
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9: Bonsoir à tous. La mémoire, c'est génial. Il suffit parfois d'un refrain sorti du passé pour que ressurgisse un lieu, une personne, une émotion, un paysage, un moment de vie, quoi. C'est la magie des tubes et ce soir, ils seront tous Quadra. 100% années 80, ça commence comme ça.

0: Africa, c'était le groupe Toto.
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0: Et ce titre sorti en 1982 a dépassé le cap des 1 milliard de vues sur YouTube. Et pourtant, le clip n'est pas tombé à la renverse. Hein. C'est la magie de la mélodie, des voix, du refrain entêtant. Voilà, c'est ce qu'on appelle un tube. Et ici, vous êtes sûr jusqu'à 20h d'en écouter des vrais, des durs, qui durent. Encore un exemple, 1980, le producteur de disco, l'italien Giorgio Moroder, produit un titre pour le groupe rock américain Blondie pour la BO du film American Gigolo. Résultat, tube mondial, c'est génial, c'est Call Me.
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0: Ici Mayenne, 100% années 80. Ça continue, mais avant cela, quelques infos près de chez vous.
1: Merci beaucoup Laurent. Effectivement, voici vos infos pratiques pour faciliter votre quotidien avec Ici Mayenne. La friperie à la malle solidaire de la Brulatte ouvre ce samedi 9 mai de 10h à 13h au parc d'activités du Bois aux Moines. Elle est ouverte tous les deuxièmes samedis de chaque mois. C'est parfait évidemment pour s'habiller à prix réduit. Et puis une autre info de celle de Mayenne Communauté qui organise actuellement et jusqu'à la fin de l'été un inventaire participatif des nids d'hirondelles et de martinets. Les données récoltées vont permettre de faire un premier état des lieux des populations présentes sur le territoire et des secteurs à enjeu. Pour retrouver toutes les informations et participer, rendez-vous sur le site de Mayenne Communauté. Vous allez y trouver une carte interactive et un tuto d'aide également et des fiches d'identification pour chaque espèce. Voilà pour vos infos pratiques sur Ici Mayenne. La soirée se poursuit avec Laurent Petit-Guillaume.
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0: Mylène Farmer, c'était Maman à tort.
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0: Et après la star, l'idole Mylène Farmer et son premier tube sorti en 1984, on va s'offrir un tube de révolte devenu l'hymne des manifestations antisociales du groupe de hard rock français Trust, sorti en 80. Pour l'anecdote, le guitariste du groupe raconte que ce titre a été écrit en 5 minutes et enregistré à Londres en 5 minutes aussi. Il a depuis été repris par beaucoup d'artistes, même Florent Pagny l'a enregistré pour l'album Récréation. Mais la bonne version, c'est celle-là.
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0: Chagrin d'amour, c'était chacun fait ce qui lui plaît. 1981, ce titre considéré comme le premier rap français plaît tellement aux nouvelles radios libres récemment autorisées que certaines le diffusent 9 fois par jour. Donc pas étonnant, 1 200 000 exemplaires s'écoulent en à peine un an. Joli score qu'on souhaite au groupe Skip the Use, invité d'Émilie Mazoyer dans un instant, c'est Décibel. Mais avant cela, un petit tour dans les années 80. Michel Berger, il n'y a pas de honte, juste après ça.
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1: Belle soirée à tous. Vous écoutez votre radio ici, il est 20h.
2: Il est 20h, c'est l'heure de Décibel, toute l'actualité musicale avec ce soir un groupe qui nous a fait chanter très fort depuis leur premier album, Can't Be Late, c'était il y a bientôt 15 ans, disque de platine et récompense aux victoires de la musique. L'album rock de l'année, c'était eux.

0: Muse est de retour avec Love and Anxiety, cinquième album à découvrir ce soir dans les Cibels.
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0: Salut à toutes, salut à tous et merci d'avoir choisi ici pour votre mercredi soir. J'espère que tout va bien pour vous. Puis si vous avez passé une journée pourrie, bah écoutez, dites-vous que vous avez fait le plus dur. Il est déjà 20h01. Nous, on est ensemble en direct jusqu'à 21h pour faire le tour de l'actu musicale. La chanson anniversaire du jour, ce sera Étienne Dao, puisque son album Tirer la nuit sur les étoiles a 3 ans aujourd'hui. La découverte, c'est un jeune artiste qui vient de Belgique et qui s'appelle Teddy Bear. Normalement, il devrait vous plaire. Le thème du Blind Test ce soir, bah c'est les chansons qui parlent de musique, des déclarations d'amour à la musique même. Si c'est un thème qui vous inspire, alors appelez dès maintenant pour jouer avec nous. 0810 055 056, c'est le numéro du standard où vous attend Alexandra. 0810 055 056. À gagner ce soir, eh bien c'est le nouvel album de mes invités, Skip the Use. Il y a Matt et Enzo. Bonsoir messieurs.
3: Hello.
4: Salut.
0: Bienvenue dans Décibels, le retour de Skip the Use avec ce nouvel album Love and Anxiety, l'amour et l'anxiété. Comme tout le monde évidemment, c'est l'anxiété que je suis allée voir en premier.

0: trouvais assez chouette et lumineuse cette chanson qui s'appelle Anxiety, anxiété. C'est, ça peut être une émotion douce.
1: Je pense que c'est en surface. Hein.
2: Ouais, c'est ouais. Ça. C'est l'idée, c'était sur cette chanson. Elle est un peu pour le coup celle-là, elle est très bigarrée comme on dit. Mais l'idée, c'était de mettre en musique l'anxiété. C'est plutôt les couplets.
0: Ouais. Et le refrain que j'ai passé là.
2: Ça parle et l'effet d'être d'un médicament. Donc en fait c'est quelqu'un qui bon là on a pris un peu l'histoire de quelqu'un qui a une phobie un peu de la foule, des gens, l'oppression et puis ça monte et puis il prend ce médicament et hop c'est le refrain et là c'est ouf. Et puis après ben comme tous les médicaments au bout d'un moment ça fait plus effet et puis ça revient et ça recommence et c'est comme ça qu'on parle de l'anxiété.
0: Love and Anxiety, donc c'est deux émotions, deux sentiments que vous mettez en contradiction, parce qu'on aurait tendance à dire love and hate, l'amour, la haine. Pourquoi l'amour et l'anxiété comme ça, face à face?
2: Pas parce qu'on trouve qu'en fait cette balance, elle équilibre un peu tous les rapports humains. L'amour, la haine, ça fait un peu partie de la même famille. Hein. D'ailleurs, on passe souvent de l'un à l'autre et
0: c'est
2: on
0: revient
2: au départ. Et voilà. L'anxiété, c'est autre chose. C'est une vraie balance qu'il y a dans tous les dans la parentalité, dans le couple, dans la politique, dans la sociologie, que sais-je. C'est ouais. Toujours cette balance là. Et comment l'équilibre que je vais avoir entre le love et l'anxiety chez moi va pas être le même que chez toi pour un sujet qu'on peut partager. Et c'est tout l'enjeu du débat de pourquoi toi, je vais donner un exemple très concret, nous on adore faire du live, on a un groupe de rock, on adore ça. Ça a jamais été stressant pour nous, un concert c'est la récréation.
0: Alors jamais d'anxiété dans ce cadre-là.
2: En tout cas, la montée d'adrénaline, l'anxiété, on va la prendre comme une sorte de coup de fouet qui va faire qu'au premier morceau on va être à fond. Et puis dans le même festival où on va jouer, on va avoir des artistes qui vont se mettre à vomir,
0: ouais,
2: être machin.
0: Ouais.
2: Pour le même, on vit pas du tout la même chose. Et eux, leur balance. Et ils ont pas moins de love d'être là. C'est juste que leur balance est différente. J'ai donné cet exemple-là, mais il y en a plein d'autres.
0: En tout cas, ce qui est très intéressant aussi, je trouve, c'est que l'album de 2019, qui était l'album de la reformation de Skip the Use, il y avait déjà une espèce de balance past and future. Et je me dis que voilà, depuis que le groupe est reformé, c'est important l'équilibre, la balance, c'est un truc, Matt, auquel tu fais plus attention qu'avant peut-être.
2: Alors, je sais pas, c'est une question que je me suis jamais trop posée, mais en vrai, en tout cas, c'est une question que nous on se pose concrètement dans notre vie de tous les jours.
0: Ouais.
2: Hein. La santé et la santé mentale, c'est des choses dans la vie d'un artiste qui sont super importantes.
0: Oui. Non, je te posais la question parce que je me suis dit que peut-être, du coup, la première, la séparation de Skip the Use, c'était peut-être aussi justement ça, un manque d'équilibre, et que depuis que le groupe est à nouveau ensemble, il y a cette recherche d'équilibre, peut-être aussi pour être plus heureux dans le groupe tous.
2: En fait, c'est même pas qu'on s'est, c'est pas vraiment une séparation, c'était plus une pause. Mais
0: oui.
2: Par contre, t'as raison sur un point, c'est qu'on a fait une pause parce qu'on était frustrés de plein de choses qu'on pouvait pas mettre en place et qu'on avait envie de mettre en place, parce que le groupe il marchait fort et que du coup, c'était 100% de notre temps. Et on s'est dit, on a besoin de faire ça, on a besoin de réaliser ça. Donc, il faut qu'on mette en pause ce qu'on fait pour pouvoir le réaliser, pour pouvoir aussi en tirer profit au sein du groupe. Et en fait, avec Yann, au bout de 2-3 ans, on s'est appelé. Moi je suis prêt, moi aussi, et on est reparti. Donc c'était pas une
0: séparation.
2: Ouais, voilà, c'était plutôt un moment. Mais tu vois là, entre Human Disorder et Love and Anxiety, il y a eu.
0: C'est passé plus de 3 ans.
2: Voilà, il y a eu le même temps en fait.
0: Ouais, exact.
2: Juste qu'on l'a utilisé à autre chose, quoi.
0: Enzo, toi t'es le batteur de Skip the Use. T'es arrivé justement.
1: J'arrive à ce moment-là.
0: En
1: ouais.
0: 2019, ouais. C'est ça, au moment de Past and Future. Tu dirais que c'est un truc important dans le fonctionnement de Skip the Use, prendre son temps. Quand on a justement, alors toi t'étais pas dans le groupe à cette époque-là, mais quand on est allé vraiment à toute berzingue sur les deux premiers albums, tu sens que c'est important dans le groupe?
1: En fait, j'étais pas là à ce moment-là, mais par contre j'étais là quand on a fait aussi une pause après Human Disorder, le dernier album. On a fait quand même 2 ans et demi de pause et je pense que c'était important pour tout le monde de souffler, de faire d'autres choses. C'était une pause de la même façon, hein, c'est juste qu'on est revenu avec les... la même formation.
0: Ah, t'as pas chômé, toi, hein, t'es parti en tournée avec Oshi.
1: Ouais, tout à fait. Ouais. Bah, comme je dis, on a fait vraiment des choses différentes. Moi, j'ai fait une tournée que je pensais pas faire, j'avais pas prévu de faire du tout. Et au final, c'était top. J'ai rencontré des nouvelles personnes, j'ai vu une autre façon de travailler. Matt, il a créé sa boîte. Nelson, il a fait de la musique aussi. Yann aussi. Et je pense que c'était important pour tout le monde. Finalement, à la fin du Humanizer d'Or, on ressentait déjà ce truc-là de frustration, de beaucoup tourner sans arrêt, puisque finalement, à part le Covid, on n'avait pas arrêté depuis 2019. Donc c'était important de faire cette pause pour pouvoir avoir les idées fraîches pour faire ce nouvel album. Ouais.
0: T'as monté ta boîte de quoi, Matt?
2: Moi, j'ai une boîte je fais de la musique, de films, de pubs.
0: Ah, excellent!
2: Tout ce qui tourne autour du son, de la
0: et musique à l'image.
2: Voilà, exactement. Donc en fait, je faisais déjà ça aux États-Unis quand j'étais aux États-Unis, mais j'étais en freelance.
0: Ouais.
2: Et puis je sais pas si c'est les 40 ans ou les mais c'est avec ma femme on s'est dit tiens, on va monter notre boîte et puis faire pareil mais avec notre éthique, et puis surtout embaucher des producteurs et transmettre des choses, former des jeunes, et puis voilà, on a fait ça, et puis ça permet aussi d'avoir un pied dans le concret et dans la vraie vie, et je pense que c'est ultra important. Comme moi qui aime écrire aussi et composer et écrire sur la vie, et sur c'est important de la vivre réellement.
0: Ah oui, pour écrire sur la vie, il faut la vivre.
2: Je pense que quand on est en tournée, on est tellement dans un monde parallèle,
0: c'est ça,
2: que du coup c'était hyper important pour moi d'être de l'autre côté de la barrière, quoi, tout simplement, et c'était très cool, surtout pour, de toute façon, cet album on n'aurait pas pu l'écrire et le penser si on n'avait pas cette vie là.
0: Ouais. Alors, Love and Anxiety, on a parlé de l'anxiété, de comment aussi s'en débarrasser un petit peu. L'amour maintenant, alors il y a un diptyque de chansons que j'adore dans l'album, d'ailleurs elles sont l'une après l'autre. Ça pourrait même être une seule chanson un peu longue, donc elles sont séparées en deux. Il y a First Love et Second Love. Alors First Love, c'est le premier amour avec le cœur plein d'espoir, où on se dit mais ça va durer toujours, et elle est super.

0: 100 en maths. C'est la sagesse amoureuse.
1: C'est moi, c'est marrant parce que souvent on nous parle de ce diptyque et je le dis aux auditeurs, c'est ça peut être avec la même personne.
0: Bien sûr.
1: C'est ça qui est intéressant, c'est que enfin, ça fait 10 ans que je suis avec ma femme. Entre le coup de foot dans la rue et ce qui était aussi intéressant dans ces deux chansons, c'était dans First Love où on parle du coup de foot, de la spontanéité, de la violence aussi, parce qu'il y a toujours cette histoire de balance. Hein. C'est pas 100% love.
0: Et beaucoup d'anxiété quand t'as un coup de foudre. Les papillons dans le ventre, en fait, c'est de la trouille.
1: C'est de la trouille. Et puis surtout, on n'a pas d'expérience, on est inexpérimenté. Et puis surtout, la passion se mélange très vite à l'addiction. Et là, il y a d'autres choses qui arrivent. La jalousie, la possessivité, parce qu'on connaît pas et on est la dépendance amoureuse, parce qu'on a, c'est tellement un shoot violent d'adrénaline qu'on a l'impression que quand la personne n'est pas là, on est capable de rien. Et puis, le second love, on a l'expérience. Maintenant, on sait ce qu'on veut plus, on sait ce qu'on veut encore. Ouais. On a moins de spontanéité, faut le reconnaître. Mais on a un peu plus d'expérience et c'est l'un et pas mieux que l'autre. C'est juste deux étapes. Et en plus, à la base, ça devait être un triptyque. Peut-être dans la réédition, on le fera. Il y avait Last Love, le troisième, où là, je voulais vraiment écrire sur les gens qui sont ensemble depuis 40 ans, où là, c'est encore autre chose. Là, on se place dans autre chose. Comme nos parents. Et là, c'est encore autre chose. C'est qu'est-ce qu'on a construit ensemble? Les enfants, les petits-enfants. Ouais. Et avant de faire de la musique, moi, j'étais un infirmier, je travaillais en maison de retraite, j'ai vu des gens, ils étaient ensemble depuis 60 ans c'est encore autre chose. Et ben, on n'a pas eu le temps, peut-être dans la réédition. Mais c'est rigolo de voir un peu l'évolution et que même des gens qui sont ensemble depuis 60 ans, ils ont eu à leur première année les mêmes galères qu'on a, tu vois. Donc c'est ça qui est intéressant en fait.
0: Mais oui, parce qu'en fait c'est le même mot, c'est l'amour, mais c'est pas la même chose.
1: Ah
0: c'est
1: bah ça non, il évolue.
0: Donc c'est bien. Ouais. First Love et Second Love, vraiment je vous recommande sur l'album de Skip the Use, le nouveau Love and Anxiety. Et puis alors je me tourne vers Enzo pour un batteur. C'est sympa non, des chansons d'amour qui vont pas à deux à l'heure. Ça c'est quand même une spécificité de Skip The Use, c'est que tu peux quand même jouer très fort sur des chansons d'amour.
2: Ouais, c'est ça. Non, c'est vrai qu'il y a plein de tempos différents et ces morceaux-là. En plus, je me souviens qu'on en avait discuté ensemble de ces morceaux-là parce qu'à la base il y avait que First Love, enfin qui n'était pas encore First Love, mais qui était un morceau et qui terminait par un truc qui avait rien à voir avec le morceau. Et je disais à Matt, ça serait marrant que ça enchaîne sur un autre truc. Et lui, il a continué le truc. Et c'est comme ça aussi qu'est né les deux côtés de la chanson, First Love et Second Love. Donc c'était marrant.
0: Et alors, Say That You Love Me, là, c'est encore un regard hyper intéressant sur l'amour. Où en fait, quand on dit, oh là là, j'aimerais tellement être aimé, j'aimerais tellement vivre une histoire d'amour. Peut-être au fond, en fait, on a juste envie que quelqu'un nous dise, je t'aime.
1: Ouais, voilà, c'était un peu l'idée de ça. Et
0: c'est bien vu, hein.
1: Et de dire, et même des gens qui sont très haineux. Tu vois, moi alors, tu sais, alors c'est une chanson musicalement qui arrivait justement par Enzo.
0: Ouais.
1: Et après, je cherchais un peu des top lines et tout, et un texte.
0: Les top lines, c'est des mélodies.
1: Des mélodies, des trucs. Et après, j'ai regardé je me suis perdu sur Internet une fois et j'ai regardé une vidéo, tu sais, d'un procès.
0: Ouais.
1: Tu sais, y a souvent des vidéos comme ça où les mecs font un peu n'importe quoi, ça fait un peu un buzz sur les réseaux et du coup j'ai regardé ça en me disant putain il y a des oufs où ils se mettent à insulter tout le monde à leur procès, ils s'enfoncent tout seuls. Et en fait je me suis dit ce gars-là et je me suis dit que ce mec-là il pouvait se retourner et dire mais putain ouais je fais de la merde mais dites-moi juste ce que vous aimez même si vous le pensez pas parce qu'en fait j'ai vraiment besoin de ça, j'ai vraiment l'impression d'être une merde et je sais que tu le penses pas, je sais que tu me détestes mais juste dis-le-moi si besoin de l'entendre. Et après, je me suis dit, putain, mais c'est intéressant de prendre ce point de vue-là d'un gars qui dit, oui, je sais que tu le penses pas, c'est pas grave, tu pourras le reprendre après. Mais moi, là, j'ai besoin de l'entendre parce que sinon, je vais arriver dans quelque chose. Et je me suis dit, peut-être tous ces gens à qui on n'a rien dit, souvent, c'est de la remise en question.
0: Ouais.
1: C'est facile de critiquer, mais qu'est-ce que t'as fait, toi? Quand t'as pu tendre la main, est-ce que tu l'as fait? Et du coup, Say That You Love Me, voilà, on l'a emmené là-dedans.
0: Say that you love me, dis-moi que tu m'aimes, même si c'est un mensonge. En tout cas, j'aime cette chanson, ce riff de guitare génial. C'est Skip the Use.

0: Say That You Love Me, c'est sur le nouvel album de Skip The Use, Love and Anxiety. Cet album est à gagner ce soir au Blind Test. Si vous voulez jouer avec nous, il faut appeler maintenant Alexandra au standard d'ici, 0810 055 056. Alors, Skip The Use avec nous ce soir, il y a Matt, il y a Enzo et il y a des dates de concert. Ça y est, vous avez fini votre résidence pour préparer les concerts?
1: Ouais, c'est bon.
0: Ok, non, parce que c'est quand même un dossier, Skip The Use sur scène. Bah, tu le disais tout à l'heure, au bout de ma première question, déjà tu me parlais de monter sur scène. Voilà, ça vous fait envie. Si vous êtes très très pressé, il y a tous les festivals d'été, vous faites les plus gros, hein. Les Papillons de Nuit, bah, très très bientôt, Solid Days, Poupée, Terre du Son, les Francofolies, etc. Grosse tournée de festival. Et puis, bah, il y a votre tournée à vous, Skip The Use, le 5 décembre au Zénith de Paris. Vous passez par Bruxelles aussi en février 2027, puis il y a plein de nouvelles dates qui vont être annoncées. Donc, tout roule.
2: Bah ouais, écoute, on est, bah oui. J'avoue, on est très très très content. Vraiment, on est content.
1: On est presque prêt.
2: On est presque prêt. On a bah après, on est notre concert. Hein, je dis aux gens, ça va pas changer. On est toujours dans. Nous, on fait des concerts interactifs. Donc en fait, on fait le concert que les gens ils ont envie de voir.
0: Ouais.
2: Donc c'est voilà, on va pas appuyer sur une barre d'espace et dérouler un show. Donc il y aura le show de Papillon de Nuit, ça sera pas le même qu'au Franco, qui sera pas le même qu'à Solidez, etc. Et ça on kiffe parce que bon, sinon on se fait chier, hein, nous on ferait chier de faire toujours la même chose. Puis c'est tellement génial parce que l'énergie que nous renvoient les gens, bah c'est l'énergie du soir et on la prend et on donne voilà.
0: Et alors ça, cette énergie des gens quand vous montez sur scène, vous la sentez tout de suite. Il faut la décoder quand même, il faut comprendre oui qui est en face, qu'est-ce qui s'est passé dans la journée, dans la ville où tu es, qui est sans doute une ville que tu connais pas forcément et tout. C'est une science ça quand même.
2: On aime bien les gens. Hein. Ah, on aime ça. Bien les gens, donc à force, oui, c'est des choses. Oui, alors ça a fait des. C'est des concerts. C'est là, alors, l'album nous permet vraiment de monter. Là, je vais essayer de pas spoiler le show, mais c'est vrai que là, on part avec quelque chose avec lequel on a un peu jamais fait avec le groupe. On a vraiment un vrai spectacle parce que le disque nous permet de le faire, donc c'est trop génial. Mais on reste Skip et on gardera ce côté en live où on peut avoir de la spontanéité, où on peut se dire on avait prévu de jouer ça ce soir, mais visiblement il faut qu'on joue celle-là qu'on n'avait pas prévu de jouer. Et c'est pas grave, on va la faire. Donc c'est
1: on est tout le temps en réaction à ce qui se passe devant nous. C'est hyper important. Je pense qu'à chaque fois il y a 30 secondes, une minute d'adaptation où on analyse un peu la situation et des fois on se rend compte que le show qu'on a prévu pour ce soir-là. Enfin, quand je dis le show, c'est la setlist.
0: Ouais, ouais.
1: Ça sera soit pas suffisant, soit trop. On adapte en fait en fonction de ce qu'on voit. C'est hyper important. L'idée, c'est pas que les gens qui viennent deux fois nous voir, ils voient la même chose, quoi.
0: Ouais, c'est ça. Oui, oui, mais c'est pour le public, puis c'est pour vous aussi. Du coup, ça reste intéressant et un peu dangereux, quoi. C'est chouette.
2: Bah ouais, et puis c'est le live. Ouais. C'est le live. C'est
1: rien de dangereux. Hein. On fait que s'amuser. Hein.
2: on rigole bien et on a bien de la chance d'être rigolé entre potes avec les gens et puis sur susciter la prise d'opposition, susciter le débat. Moi, c'est là où tout prend sens.
0: Ouais.
2: Ou après, tu peux parler avec des gens et puis moi, j'adore qu'on me dise. Putain, c'est marrant, c'est pas du tout comme ça que je voyais les choses. Et là, ça m'intéresse, parce que là, je vais grandir de la discussion que je vais avoir, et c'est génial, tu vois.
0: Ouais. Alors, votre chanson signature, j'en parlais tout à l'heure, celle qui a récolté aux Victoires de la Musique un énorme succès, tout, c'était Ghost en 2012. Et la signature de Ghost, c'est le cœur d'enfant. Le cœur d'enfant, ça m'intéresse. Alors déjà, petit blind test sur vos connaissances en tube avec cœur d'enfant. En Amérique dans les années 70.
2: Ah, moi je suis nul en blind test.
0: Nul en
2: blind test.
0: Moi,
2: je suis nul.
1: Et moi je vois les noms là-haut, je crois. Donc,
0: ah oui.
1: Donc je peux tout dire ce que ça c'est.
2: C'est Alice Cooper.
1: Choral OK, il est écrit entre parenthèses. Je sais pas si c'est le titre de la chanson. Mais...
0: En Angleterre.
1: Ça c'est facile. C'est
2: incroyable.
0: Ça c'est fou.
2: Ce titre,
0: c'est le même producteur en fait. Il avait fait Schools Out d'Alice Cooper et après il s'est dit purée, ça marche bien aux Amériques.
1: Bien,
0: on va essayer en Angleterre. En France, de grands moments de variété française avec des chœurs d'enfants.
2: Ah, quand on aura 20 ans.
0: Je regarde pas. Tu l'as chanté à l'école aussi. Hein. Quand on aura 20 ans, en l'an 2000. C'est quoi
2: Pierre Bachelet. Mais je crois que quand c'est sorti, j'étais déjà un peu grand, moi.
0: Mais non, t'as quel âge? T'es comme moi? T'es né dans, au début des années 80?
2: Non. moi, je suis né dans les 70s, moi.
0: Non, ah ouais. Bah, il ne les fait pas. Hein. Il porte beau, ouais, Matt Pastor. Ouais, et Cabrel aussi l'a fait.
3: Si c'est vrai qu'il y a des gens qui s'aiment.
1: Ça ne connaît rien, à part une feuille.
3: Il faudra leur dire.
0: Oui, mais toi, t'es né en quelle année, Jean?
1: 98. Oh, Coupe du Monde. Zizou.
0: C'est l'année où j'ai eu mon bac, je suis dégoûtée.
2: 97,
0: t'es, moi. T'es beaucoup trop jeune.
2: 97. Ouais.
0: Incroyable. Mais oui, 1 et 2 et 3-0. Bravo, voilà. Enzo. Tout ça pour dire que, donc, moi, la chorale de Skip the Use, je l'aime. J'étais très colère quand j'ai entendu le remix de Mossiman, parce que ça commençait comme ça et j'étais pas contente. Je dis, c'est qui cette vilaine qui remplace mes enfants?
2: T'inquiète, ils arrivent après, c'est la patience.
0: Ça y est, ils sont revenus.
2: Super meuf d'ailleurs qui a chanté là.
0: Mais oui, pardon, évidemment, je l'embrasse, elle chante divinement. Hein, ouais, mais oui, ma réaction, ça a été, mais où sont les gosses?
2: T'inquiète.
0: Et donc, les chœurs sont de retour sur le nouvel album Love and Anxiety. Il y a une chanson qui s'appelle Bull.
2: Ah oui.
0: Et dessus, j'ai trouvé, alors que tout était puissant, c'est-à-dire quand toi tu chantes, il y a Shane aussi, il va falloir le présenter et dire qui il est.
2: Alors Shane, c'est le vainqueur de la Nouvelle École, l'émission de rap, qu'on a rencontré, alors c'est très drôle, on l'a rencontré à une soirée. Où on était, et puis nous, on est, bon, ceux qui nous connaissent, hein, on n'est pas forcément très très soirée, et au bout d'un moment, on se barre, et puis bah lui, il venait de gagner le, donc c'était un peu la star de la soirée, quoi. Puis on s'arrache, et puis je me casse, je prends mon beurre pour rentrer, et là il court, il sort, et puis il vient me voir, et il fait, ah ouais, j'adore le Skip the Use, et puis sur le coup je me dis, bah, et j'avais pas vu la Nouvelle École, et donc je me dis, bah ok, merci. Puis je me dis un peu, je fous de ma gueule ou quoi. Puis là, il voit un peu à ma tête qu'il me chante des chansons, mais des vieilles.
0: Donc il connaît vraiment. Moi,
2: putain, il connaît vraiment. Puis après, on
0: c'est
2: commence
0: rare,
2: à parler.
0: C'est rare, les rappeurs, oui, qui ont
2: mais moi, je savais même pas que c'était un rappeur. J'étais là, ouais. Et puis on parle, et puis je me dis, putain, le mec est redoutablement cool. En plus, il était avec un de ses potes, c'est sympa. Et puis il me dit, donc, ouais, bah, j'ai gagné à la Nouvelle École. Je fais un SMS à ma fille qui me déchire, qui me dit, mais putain, t'es vraiment naze et tout. Et puis je me barrais, et là, le beurre, il arrive, et puis je lui dis, tu sais quoi, nous on est comme, enfin, on fait la musique, vas-y, viens, on va au studio, on fait de la musique, t'as l'air trop cool, machin, et il a fait ok, et il est venu en studio, et c'était chambé, et on est reparti avec donc cette chanson que, alors, il a rajouté donc ce couplet, c'est mis dans la chanson,
0: ouais.
2: C'est une chanson particulière, Boule.
0: Boule, ça veut dire taureau.
2: Ouais, c'est une chanson sur un sujet assez particulier. Enfin, c'est une façon, c'est toujours un prisme un peu particulier. C'est une chanson que j'ai écrite il y a longtemps. J'étais aux États-Unis il y a longtemps et je voulais écrire une chanson sur le. À la base, c'était un peu un regard féminin. Quand je parle, je voulais être une meuf. Et c'était l'expression américaine « Don't fuck with the bull so you get the horn ». C'est « N'embête pas le taureau parce que sinon tu te prends les cornes ». Et c'était la nana, je voulais écrire une chanson sur la nana qui dit « Ah, tu t'es bien foutu de ma gueule, attends ». Tu sais, ce côté genre « attends ».
0: Oui.
2: Et c'est vraiment une chanson sur ça et en même temps sur le « j'ai souffert en fait ». En fait, tu m'as fait mal en fait. Et ça part de attends, tu vas voir, et tout doucement, plus le personnage parle, plus c'est mais en fait tu m'as fait souffrir, et je trouvais ça, et donc Shane s'est complètement mis dans le sujet où il a, et donc je le remercie encore parce qu'il s'est mis un peu dans cette vulnérabilité là,
0: ouais.
2: Et ce qui est assez rare pour les rappeurs,
0: c'est
2: surtout
0: vrai.
2: Aujourd'hui de se montrer de montrer cette facette là. Et du coup,
0: les chœurs apportent aussi une part féminine.
2: Exactement. Et puis le côté aussi l'espérance de se dire. Et puis j'ai deux petites filles et que j'espère qu'elles diront aux gars Don't fuck with the bull, so you get the horns.
0: C'est Skip the Use. C'est sur le nouvel album. C'est une tuerie. Ça s'appelle Bull.

0: Alors ça, c'est du beau Skip de Hughes. Bravo, messieurs. Bravo. L'album, c'est Love and Anxiety, qui est disponible. Cinquième album de Skip de Hughes. La chanson que vous venez d'entendre, c'est Boule. Et pour en savoir un peu plus et reposer la question qu'on a posée à Matt, à tous les albums de Skip de Hughes. Alain, tu fais une chanson en français? À tout de suite.
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0: L'anniversaire de Tirer la nuit sur les étoiles, le coup de cœur Teddy Bear et un blind test autour des chansons qui font des déclarations d'amour à la musique. Voilà ce qui vous attend dans la suite de Décibels. Pour jouer au blind test avec nous, un seul numéro, celui du standard d'ici, 0810 055 056. Alexandra vous y attend. Et moi, je retourne voir, comme promis, mes invités du soir, Skip de Hughes. Enzo et Matt de Skip the Hughes qui sont avec nous. Matt étant le chanteur et aussi le parolier officiel du groupe, on t'a très souvent demandé « Et alors, les chansons en français? Pourquoi vous chantez pas en français ?» etc. Reconnaissons quand même que dès le deuxième album, il y a eu « Être heureux ».
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0: Mais c'est vrai que depuis, pas trop de chansons en français chez Skip the Use. Pourquoi? Dites-nous pourquoi. On sait que t'es parfaitement bilingue, et ça s'entend quand tu chantes, ça s'entend quand t'écris, et puis t'as vécu aux États-Unis et tout, mais pourquoi?
1: Ben, en fait, déjà, nous, on vient de Lille. Ça commence, je pense, à la base, on vient de Lille, on est à 20 km de la Flandre, en Belgique, où on parle pas français.
0: C'est vrai.
1: Et c'est... nous, quand on était petits, c'est là où il y avait les meilleurs trucs. C'est pas compliqué. Gand, Lille, ça doit faire... je suis pas très bon là-dedans, mais ça doit faire 25-30 minutes de bagnole.

0: peu partout. Et puis après, en grandissant, nous, c'est vrai qu'on utilise plutôt la langue. T'as capté depuis le départ. Nous, c'est vraiment les chansons. Tu vois, quand on a fait Être heureux, c'est parce qu'il y a eu les attentats de Charlie Hebdo. Ça se passait à Paris. Ça avait mis la France. Donc, c'était normal pour moi de le faire en français.
1: Ouais.
0: Parce que c'était, et en plus, à l'époque, j'étais aux États-Unis. J'étais là, waouh. J'étais aux États-Unis et j'ai été faire une manif. Donc, il y a eu plein de manifs à travers le monde.
1: Oui, le clip d'Être heureux,
0: c'était que ça. Ouais, on avait fait une manif à Los Angeles et avec tous les Français, tout le monde était autour de la France. C'était normal de la faire en français.
1: En français, ça avait du sens.
0: Quand c'est des sujets qui sont internationaux. Et puis après, il y a eu tout un truc, ce qui n'est pas du tout ta question. Mais l'évolution de la France depuis 15 ans qu'on existe, je l'ai aussi vu arriver. Et c'est vrai que de plus en plus, on nous demandait « Pourquoi vous chantez pas en français ?» Moi, je répondais « Pourquoi on devrait chanter en français ?»« Ben, vous êtes français. » Je dis « Ah oui, mais et alors ?» Enfin, je veux dire...
1: Et tu manges que de la blanquette
0: Si je
1: te chope avec un hamburger...
0: Il y avait un côté... Et puis, tu sais, ça devenait un... Pirite, un peu chelou, qui arrivait un peu partout. Et moi, je suis un peu taquin, tu vois. J'étais là, je suis bon, ben pourquoi je veux dire, en France, il y a des gens, il y a plein de langues en France. En Bretagne, le breton, l'occitan, le chiti chez nous. Et on est tous français, c'est ça qui est. Pourquoi je devrais défendre l'idée d'identité nationale? J'ai rien contre la francophonie. Moi, j'écris plein de chansons, j'écris des chansons. J'ai bossé avec Barbara Pravi, j'ai bossé avec plein de chansons. Et j'écris. Je participe à plein de chansons en français.
1: Donc,
0: j'ai absolument rien. Moi, je suis un grand fan de Brel, de Renaud. Mais ça me fait toujours marrer qu'on demande, tu vois, la langue, c'est un chemin, c'est pas une direction. Tu vois, et je pense que ça change tout. On va pas aller à une expo, tu vois, et dire à un peintre, ah, c'est super ce que t'as fait, mais pourquoi tu l'as fait en bleu? Fais-le en rouge. Tu vois, bah pourquoi?
1: Oui.
0: Bah parce que bleu blanc rouge, t'es français, donc c'est pourquoi il y a du jaune là dans ton tableau. Tu vois, à un moment donné, c'est ridicule en fait.
1: C'est vrai.
0: On s'en fout. La France, c'est un état d'esprit, c'est une fraternité, c'est et aussi une liberté de penser, un respect des valeurs républicaines qu'on a. Et un texte, il est magnifique quand il est français, il est magnifique quand il est en breton. L'important, c'est qu'il soit magnifique. On s'en fout après. Enfin, en tout cas, moi, je m'en fous.
1: Enzo, on valide, non?
2: Je valide totalement. En tout cas, la batterie, c'est ni en anglais, ni en français. Donc après, tu fais ce que tu veux.
1: C'est vrai, tu t'en sors bien. On se quitte en écoutant We Are Good. Que même si vous parlez pas anglais, vous comprenez la phrase. We are good. Et Skip the Use qui vous donne rendez-vous sur les grands festivals d'été. Ça commence tout bientôt, le 23 mai, au Festival des Papillons de Nuit, puis Bacchus, Festibruse, Festival ODP, pardon, l'Irréductible, les Solidays, les Arsenic, le Festival de Poupées, Terre du Son, Francofolie, Lovely Brive, le Festival de la Paille, les Folies en Baie et le Festival des Solidarités à Namur. Les dates pour la rentrée de Skip the Use, c'est notamment le Zénith de Paris le 5 décembre. Et on en aura plus très bientôt. Merci.
0: Ben merci à toi de nous recevoir à chaque fois.
2: Merci
0: et merci pour tous les artistes que tu fais découvrir sur tes émissions depuis le temps que tu fais de la radio. Je te le dis à chaque fois, mais vraiment, tu as lancé beaucoup d'artistes. Donc merci. C'est vraiment un endroit où on est ravis de venir. On est super bien accueillis. Et on peut. Enfin voilà, tu nous mets bien. Donc merci à toi de nous accorder du temps.
2: Merci beaucoup.
1: Merci. Vive Skip the Use!

0: The Used, We Are Good. L'album est disponible, Love and Anxiety. Bon, vous avez compris, moi j'ai craqué, mais je pense que vous aussi. Allez donc l'écouter.
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0: Il est temps de jouer au Blind Test. Ce soir, j'accueille Alexandra et Delphine pour jouer avec nous et pour gagner l'album de Skip The Use. Bonsoir à toutes les deux.
2: Bonsoir.
0: Bonsoir. Alexandra, comment ça va?
2: Écoutez, ça va super bien parce que moi, j'adore Skip The Use. J'ai eu la chance de les voir deux fois en concert.
0: Très bien.
2: Voilà. Donc, jamais 203, je pense que je vais les voir cet été aussi. Je vais prendre des billets.
0: Ah, ça, c'est une bonne nouvelle. Ah, ouais, parce que vraiment, le nouvel album, je pense que ça va être fou sur scène. Delphine, fan de Skip The Use également ou...
3: Oui, alors, je ne les ai jamais vus, mais j'aime beaucoup, beaucoup ce qu'ils font, effectivement.
0: Ah, génial. Et ben, je suis ravie de vous offrir à chacune un exemplaire du nouvel album de Skip The Use. Parce que dans le blind test de Décibel, on gagne avant de jouer. Comme ça, maintenant que vous avez gagné, vous avez tout votre cerveau disponible pour vous concentrer et jouer. Le thème du blind test ce soir, ce sont des chansons qui sont des déclarations d'amour à la musique. Ok.
2: D'accord. C'est noté.
0: Voilà. On cherche le nom des interprètes de ces chansons. Il y aura un point par bonne réponse. Mais bon, on s'en fiche un peu des points puisqu'à la fin tout le monde gagne. Mais voilà, c'est l'instant mathématique de la soirée. Ça fait plaisir à tout le monde. Alexandra et Delphine, première chanson, déclaration d'amour à la musique. Dites-moi, et donnez bien votre prénom avant de me donner la réponse. Dites-moi, qui chante ça?
2: Alexandra.
0: Alexandra.
2: Jean-Jacques Goldman.
0: Ouais.

0: Alexandra qui a donné son prénom un quart de seconde avant Delphine. Je sens que ça va être très compliqué de départager nos deux candidates. Elles sont très fortes. C'est effectivement Jean-Jacques Goldman, Quand la musique est bonne. Allez, on continue, on part en Amérique.
1: Alexandra.
0: Delphine.
1: Madonna.
0: Ah oui.
1: Elle est trop rapide, Alexandra.
0: Incroyable.

0: français aussi, puisque le producteur Mirwais, ex-Taxi Girl. Voilà, moi, pour moi, c'est de la chanson française.
1: C'est ce que j'allais dire aussi.
0: Alors, on est d'accord. Alexandra, très rapide. Ouais, Delphine, je suis désolée, hein, mais là, on a. Vous êtes deux cadors.
2: Je peux pas lutter.
0: Une vitesse incroyable. Déclaration d'amour à la musique encore, après Goldman et Madonna, mais qui voilà ?
1: Delphine.
0: Ah, Delphine.
1: Johnny.
0: Oui, c'est Johnny.
1: Bravo Delphine.

0: 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Johnny Hallyday, sacrée déclaration d'amour aussi hein, pour la musique. Et bien bravo, bravo Delphine et Alexandra. Vous avez été resplendissante pendant ce blind test. Bravo, bravo.
1: Merci beaucoup, bravo Delphine.
2: Merci. Bravo à vous, à toi également.
0: Bah oui, et puis merci d'être venu jouer aussi. Ça nous fait toujours plaisir de discuter avec vous et jouer avec vous autour de la musique le soir dans Décibel. Alors pour rester dans le thème, je vous propose peut-être la plus grande déclaration d'amour à la musique en chanson. Elle est signée John Miles. Elle date de 1976. Elle a été enregistrée à Abbey Road, le studio londonien rendu célèbre notamment par les Beatles. Elle s'appelle tout simplement Music. C'est comme un petit opéra. Il y a des mouvements dans cette chanson et ça respire la musique à chaque instant. John Miles.

0: aviez bien fait. Hein, quand on dit je t'aime à la musique, elle vous le rend au centuple.
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0: Le coup de cœur du jour, c'est un jeune artiste. Il n'a que 24 ans, mais croyez-moi, il a une vieille âme. Il s'appelle Teddy Bear, oui, comme les petits ours en peluche de notre enfance. Teddy Bear, né et élevé à Mons, en Belgique. Une ville très intéressante. Mons, c'est là où on écoute beaucoup de bonne musique italienne. Parce qu'en fait, l'immigration italienne installée en Sicile, en Belgique. C'est beaucoup installé à Mons. Donc voilà, il y a des très bonnes pizzas et de la mandoline partout. J'adore cette ville, voilà, Mons en Belgique. Et il y a donc Teddy Bear, issu d'une famille de musiciens d'origine sicilienne. Voilà. Alors, ce garçon que j'aime beaucoup, qui est extrêmement sensible, vient de sortir une toute nouvelle chanson qui s'appelle Chaussures Roses. Et je me suis dit que ça allait vous parler. Quelqu'un qui se présente comme ça, qui revendique sa différence, ses différences. Forcément, je pense que chacune et chacun pourra s'identifier. C'est mon coup de cœur du jour, une vraie belle découverte. Il s'appelle Teddy Bear. Voici Chaussures Roses.
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0: Alors, enchantée de rencontrer Teddy Bear, coup de cœur du jour. Teddy Bear qui sera en concert au Pop-Up à Paris tout bientôt, le 25 mai et le 8 juin. Et puis, il fait pas mal de festivals cet été. Vous le verrez, enfin cet été même, ce printemps, bah oui, le 21 mai à Saint-Étienne au festival Parole et Musique. Teddy Bear sera également à Cabourg le 19 juin au festival Cabourg Mon Amour. Les Francopholies de La Rochelle le 11 juillet, le Cabaret Frappé le 16 juillet. Et puis, les premières parties d'Orelsan au festival de Nîmes. Les 22 et 23 juillet. Ça, les premières parties, ça dit toujours plein de choses hein, sur les artistes. Et Teddy Bear a fait les premières parties de Feu Chatterton, Clara Luciani ou encore Julien Doré. Bonne route à lui.
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0: Joyeux anniversaire à l'album Tirer la nuit sur les étoiles, 12e album studio du merveilleux Étienne Dao. On va écouter la chanson-titre en duo avec Vanessa Paradis pour célébrer ce bel anniversaire et vous dire que Tirer la nuit sur les étoiles, c'est un truc qui s'est vraiment passé. Ava Gardner et Frank Sinatra, amoureux, étaient partis dans le désert avec des revolvers et ils avaient tiré la nuit sur les étoiles. Bon bah là c'est Étienne et Vanessa.

0: Joyeux anniversaire, joli album et chansons merveilleuses, Tirer la nuit sur les étoiles. C'était Étienne Dao et Vanessa Paradis. Sachez que cette chanson existe aussi en version live, enregistrée à Bercy. C'était le premier Bercy d'Étienne Dao. Fallait bien qu'il commence, hein, voilà. Et c'était merveilleux, l'album live magnifique. Et ce duo avec Vanessa Paradis, à la fin, il lui dit merci Vanessa. Elle lui dit merci Étienne. Et moi, j'ai envie de leur faire des enfants, mais à tous les deux, quoi. Allez, bonne soirée. Merci d'avoir écouté Décibel et merci à l'équipe qui était là, c'est-à-dire Iris Guitoni, Diana Alcide, Elodie Bianca Maria, Alexandra Sackberg et Franck Moilier. Salut!
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0: Il est 21h, bisous, bonne soirée, vous écoutez ICI, quel bon goût!
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0: jeune fille de 17 ans s'apprête à gagner l'Eurovision et à devenir une icône malgré elle. Son nom, France Gall, et son tube, Poupée de cire, poupée de son. Bienvenue en 1965.
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0: Derrière les sourires de façade, c'est un drame. Le texte, signé Serge Gainsbourg, est d'une cruauté rare. Il se moque de la naïveté de la chanteuse en la comparant à une marionnette sans cervelle. Pire encore, le soir de son triomphe, son fiancé, Claude François, la quitte par jalousie au téléphone. Une musique entraînante pour masquer une immense solitude. France Gall finira par renier cette période, même si ce titre s'impose dans le cœur des Français.

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3: Vous écoutez Camille Perrer avec T'as eu vent de nous deux.

0: chanson parle de la passion pour l'écriture, la musique, le partage. Et la jeune artiste de Romans-sur-Isère s'est inspirée du roman d'Alain Damasio, La Horde du Contrevent. Camille Perrer, t'as eu vent de nous deux. Un coup de cœur ici de Romardèche.
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0: Saviez-vous que J'attends l'amour n'était pas vraiment un tube destiné à Jennifer?
1: Les secrets de vos chansons préférées, Johan Guérin.
0: En réalité, c'est une importation suédoise. À l'origine, le titre s'appelle True Love, écrit et chanté par l'artiste Johanna Demmer.

0: Après sa victoire à la Starac en 2002, le label de Jennifer reçoit des centaines de maquettes et flaire immédiatement le potentiel de cette mélodie venue de Scandinavie. En seulement 3 semaines, l'album est bouclé. On traduit le texte et la magie opère. Aux 100 000 exemplaires vendus et une deuxième place au top 50 pour Jennifer.
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0: Francis Cabrel, gardien de nuit, la chanson préférée de Louis Chédid.
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2: Vous aussi, vous aimez Francis ?

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0: Arcada et Baiser Doré, un coup de cœur, ici de Romardèche.
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2: Salut, Braise-Izel.
3: Comment elle s'appelle ?
2: Alors, je m'appelle Oriane, j'ai 33 ans.
3: Et tu fais quoi dans la vie ?
2: Et mon job, je suis graphiste.
4: Je voyais plus le genre graphiste, une bonne trentaine.
5: Ah oui, c'est étonnant.
6: Qu'est-ce que vous foutez là ?
2: Je suis dans les petits bonheurs.
7: Le bonheur aussi peut arriver comme ça.
8: Vous habitez où, vous m'avez dit ?
2: J'habite à Quimper et je suis arrivée ici parce que je voulais vivre en Bretagne et j'ai trouvé un emploi ici, dans le Finistère.
9: Comment tu as trouvé du travail ?
10: Comment tu as fait pour deviner ? Elle est extraordinaire, ta mère.
2: J'ai cherché dans les 4 départements et c'est tombé dans le Finistère et moi j'adore Quimper, donc je suis ravie.
11: Pourquoi croyez-vous qu'on l'adore ?
2: Ça s'explique pas trop, j'avais l'impression que j'appartenais à cette région. J'ai tout fait pour arriver ici, mais je sais pas trop pourquoi et je suis super heureuse.
12: Heureusement que vous avez pas compté sur moi, hein ? Parce que sinon il fera ça le temps.
13: On ira se balader ensemble de ces jours, tu veux ?
2: Mon coin préféré quand je me balade, c'est au bord de la mer et surtout la plage de Sainte-Marine.
14: Quelle plage ?
2: Combris de Sainte-Marine, puisque la plage est sublime avec les dunes assez nature. C'était le coup de foudre avec cette plage-là.
15: Sur la plage, j'irai te chercher des coquillages.
1: Et le premier baiser, quand est-ce que vous vous l'êtes donné ?
2: Alors moi, je me souviens que quand j'étais en primaire, il y avait beaucoup de garçons qui s'intéressaient à moi. Mais alors moi, j'y connaissais rien, donc j'ai eu des cadeaux, j'ai eu des bagues, j'ai eu des trucs comme ça.
16: S'ils veulent te faire un cadeau, refuse pas.
2: Et je pense que les pauvres, ils n'avaient pas beaucoup de réponses. Et moi, après, c'est arrivé assez tard. Ouais. Oui, si, c'était au lycée. Mais pareil, c'était pas moi qui étais intéressée, c'était toujours le garçon, quoi. Je me cherche encore, je pense.
17: Moi, je m'en fous parce que j'ai un amour chez moi et un amour à l'école. C'est qui ? C'est mon cousin, mais je suis comme ma mère, je préfère le célibataire.
1: Prononcez 3 fois la phrase impossible.
2: Ok, la jolie rose jaune de Josette Johnny dans le jardin. La jolie rose jaune de Josette Johnny dans le jardin. La jolie rose jaune de Josette Johnny dans le jardin. Oh, ça va.
18: D'où elle sort cette Josette ? Qui a lancé cette Josette ?
2: Moi je connais Tadery. T'adora, t'adori tantan, t'adora tanté, t'adori tantan tanta, t'adora tanté, t'adora tanté, tata, t'adori tantan.
19: Bravo ! Merci !
2: Allez, salut.
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2: Dans Toujours à la page, je vous emmène dans une forêt extraordinaire. Extraordinaire et inquiétante à la fois. Celle de Chimère tropicale, dernier livre de Corinne Morel-Darleux, paru chez Dalva. Femme politique repentie, écologiste convaincue, Corinne Morel-Darleux a d'abord écrit des essais pour transmettre ses convictions, mais depuis quelques années, c'est aussi à travers le roman que cette dromoise a choisi d'exprimer sa fascination pour la nature. Et c'est en Inde du Sud, lors d'une résidence d'écriture, que l'autrice a imaginé cette histoire, l'histoire d'Ariane, infirmière en psychiatrie qui n'a jamais quitté ses montagnes, mais rêve de jungle. Alors le jour où un double accident d'avion improbable se produit dans une forêt tropicale éloignée, Ariane trouve l'occasion de rejoindre cet univers fantasmé. Un univers de moiteurs, de crocs, de mystères, de magie, où elle croisera un homme jaguar, des chamans, des morts inaccomplis et l'inquiétant Cadillac qui la poursuit comme une ombre. Vous l'aurez compris, la place de l'imaginaire dans le livre de Corinne Morel-Darleux est centrale. Alors je lui ai demandé quelle était pour elle la place de l'imaginaire, son importance dans la vie.
20: Ouais, j'ai l'impression que c'est un sujet d'une actualité brûlante, cette question de la place de l'imaginaire. D'abord parce que j'ai l'impression qu'on est nombreuses et nombreux à avoir de plus en plus besoin de se réfugier dans l'imaginaire pour de temps en temps échapper au réel qui semble de plus en plus dystopique et difficile à affronter. Et ensuite, parce que l'imaginaire, c'est aussi ce qui nous permet éventuellement d'imaginer autre chose. Comment le monde pourrait être de manière différente, de cultiver une forme d'empathie aussi, de pouvoir se mettre à la place de l'autre, d'envisager qu'il puisse y avoir des réalités multiples et pas une seule manière d'aborder la vie, d'aborder les événements, les faits. Toute ma question, moi, c'est de savoir comment on nourrit nos imaginaires, qu'est-ce que ça nous permet de produire qui n'est pas encore là, qu'est-ce que ça peut faire advenir dans nos vies.
2: Alors, dans ce que vous nous racontez, il y a de l'extraordinaire, il y a du magique, il y a cette jungle qui est presque hantée.
20: Oui, cette forêt tropicale, elle est à l'image de la symbolique de la forêt qui est à la fois dans l'imaginaire collectif, un endroit, un milieu qui attire et en même temps qui a souvent provoqué aussi la peur, la crainte, parce que c'est un lieu mystérieux, étrange, sombre. Parce que finalement, je trouve que c'est beaucoup à l'image de notre époque, de nos vies, d'apprendre à cheminer sur cette ligne de crête entre émerveillement et inquiétude. Et donc, c'est finalement assez logique que ça se soit retrouvé dans mon écriture et dans l'histoire de Chimère Tropicale.
2: Chimère Tropicale, c'est un objet littéraire étrange, un roman organique qui nous enlace, nous emporte, sans laisser voir ce qui relève de la réalité ou de l'illusion. C'est sûrement pour cela qu'il est présélectionné pour le prix Ouest France Étonnant Voyageur, verdict attendu le 24 mai 2026. En attendant, à vous de vous plonger dans ces Chimère Tropicale, paru chez Dalva.
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5: Tout ce qui a trait au caractère des humaines et des humains, j'adore. Je trouve que la langue occitane se délecte à qualifier les comportements humains. Roumé, je savais que tout le monde connaît Kéomo. C'est un bon exemple. Hein. Tu pourrais faire un sourire plutôt que de roumé. Roumé, comme ce mot l'indique dans sa construction, ça grogne, ça fait trembler les murs. Quelqu'un qui roume, c'est un râleur d'excellence. T'as voulu faire les courses ? On y est. Qu'est plus le moment des roumas, mon grand. Ce n'est plus le moment de râler, ok ? Plutôt que de roumer, on finit vite et on rentre. Roumé, ok ? Vous connaissez, bon. Et si je dis marouné, marouna, c'est la même chose. Dans le mot, le R roulé nous montre une personne qui râle aussi, qui bougonne. Il marouna comme un burga au kevonvou, non. Il râle comme un frelon qui vrombit. Roumé, marouné, faites vos courses, mesdames et messieurs. Allez, adieu.

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2: Un enfant a-t-il le droit de ne pas être d'accord avec ses parents ?
3: Oui, et d'ailleurs, ils n'acceptent pas ça. On fait des choses qu'on n'a pas le droit et eux, ils le font devant nous. Non, on doit se coucher tôt et eux, ils doivent se coucher tard.
4: Moi,
5: je dis, oui, on a le droit de ne pas être d'accord parce que c'est pas tout le temps eux qui décident, parce qu'on a le droit de prendre un petit peu l'avis. Par exemple, si nous, on mange un truc qu'on n'aime pas et eux, ils mangent un truc qu'on aime bien,
6: c'est un peu injuste. Hein.
7: En fait, quand, par exemple, nos parents, ils ne sont pas d'accord avec quelque chose, et que, en fait, nous, on a raison. Ils acceptent pas qu'on a raison. C'est les plus grands et ils veulent toujours avoir raison.
8: Et surtout, parlant de trucs familial, le plus embêtant avec les parents, c'est que quand t'es l'aîné et que t'as toujours eu une petite dispute avec ta sœur, ils vont croire aux plus petits. Pourquoi ? Je ne sais pas. Mais alors ça, c'est un truc qui me saoule vachement, en vrai.
9: C'est totalement vrai. Alors, la dernière fois, mon petit frère, il a mis ma chambre en bazar, alors j'avais tout rangé, mais j'ai pris.
2: C'est toi qui as été disputée ?
9: Oui.
2: Et tu as réussi à expliquer à tes parents ou pas ?
9: Oui, au bout d'un moment, ils ont réussi à me croire. Donc ça va, c'est mon petit frère qui a été puni, pas moi, heureusement, mais c'est l'injustice.
10: Pour moi, on obéit tout le temps à ses parents, même si c'est un truc grave et tout, j'obéis.
2: Mais quand vous n'êtes pas d'accord avec vos parents, est-ce que vous échangez ? Est-ce que vous arrivez à discuter ?
6: Oui, mais en fait, ils font ça pour notre bien, c'est pas parce qu'ils veulent pas.
2: C'est toujours pour votre bien ?
9: Non, c'est pas vrai.
7: Quand, par exemple, je suis pas d'accord avec ma mère, et elle me laisse m'expliquer, mais à la fin, elle dit toujours son dernier mot, du coup, c'est moi qui ai tort et c'est elle qui a raison, alors que c'est moi qui ai raison.
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11: L'Élastique à Musique, une association fondée en 1981 qui propose des ateliers et des cours de musique pour tous les niveaux au Mans. L'association vient de faire sa rentrée et bonne nouvelle, il est encore possible de s'y inscrire. Mais comment ça fonctionne ? Quels instruments peut-on essayer ? Bougez pas, j'ai testé pour vous l'Élastique à Musique. Et direction le 14 rue du Père Mersenne, devant un bâtiment blanc et vitré. Comme indice, un panneau avec une grande note de musique, il y est écrit l'Élastique à Musique. J'ouvre la porte et rentre à l'intérieur.
12: Bonjour, bienvenue
13: à l'Élastique à Musique.
11: Pour m'y accueillir, Nathalie, directrice des lieux, Florence, coordinatrice pédagogique, et Gabriel, professeur de piano et de MAO, musique assistée par ordinateur, des instruments qui figurent parmi la liste des nombreux autres proposés.
14: Oui, il y a une grande variété. On a des cours assez classiques, piano, guitare, basse, batterie, violon, trombone, saxophone, trompette.
11: Et bien d'autres. Cette diversité, c'est une grande force parce que l'équipe pédagogique met en place des projets communs entre tous les élèves. Il y a même des ateliers pour le chant si vous voulez devenir la prochaine Céline Dion. Au total, 15 professeurs pour des cours soit particuliers, soit collectifs.
14: Oui, donc l'idée quand on fait de la musique, c'est de ne pas s'enfermer tout seul avec soi-même ou que avec son professeur, c'est de pouvoir échanger avec d'autres personnes.
11: Et donc une vie associative dans laquelle s'impliquer, avec des différences de niveau bien sûr, mais qui sont aussi une manière enrichissante d'apprendre. Surtout que Gabriel et les différents professeurs font les choses petit à petit.
15: Donc le premier cours, c'est une rencontre, on fait le point sur le niveau. Généralement, je demande toujours de jouer un petit quelque chose pour ceux qui ont déjà un petit bagage, ça me permet un peu de situer là où l'élève en est.
11: Alors nous aussi, testons notre niveau. On démarre avec le piano. Bon, ok, je rigole. Ça, c'était plutôt Gabriel. Voici la réalité. Deuxième étape, la batterie. C'est pas mieux. Alors, le troisième test, le plus dur, la trompette. Désolé pour vos oreilles, clairement il va falloir que je m'inscrive parce que c'est la catastrophe. D'ailleurs, grande nouveauté plutôt pratique pour vos enfants de 7 à 10 ans, il y a la mise en place d'un atelier découverte pour venir justement tester les instruments. Les enfants sont répartis en trois groupes, échangent à chaque trimestre. Le premier groupe, piano-voix, le deuxième, batterie-percussion, MAO, et le troisième, les cordes, guitare ou encore violon. Ça leur permet de choisir plus facilement l'année suivante et ça évite aux parents d'acheter un instrument pour rien. Ça, c'est plutôt pas mal parce que ça représente malgré tout un budget. L'élastique à musique, c'est testé et approuvé par Issimène.
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4: Nous sommes en mai 1970, le 17 précisément, un dimanche ensoleillé et non un lundi au soleil. Et Claude François roule à vive allure, pressé de rejoindre Nîmes. Il s'écoute un live d'Elvis Presley.
16: Well, it's one for the money, two for the show, three to get ready and I go back.
17: Dans la voiture, il y a 8 haut-parleurs tout autour, donc vraiment, j'étais entouré par le son, j'adore ça.
4: Quand soudain, son pneu éclate à hauteur de Bédarides. À l'époque, le chanteur raconte son accident dans une interview fascinante tirée de l'émission de radio Bande à part que Lina a archivée.
17: Quand la roue a explosé, l'arrière s'est présenté vers l'avant et la gauche de la voiture se soulevait pour culbuter, pour faire les tonneaux. Je me suis donc retrouvé de face à l'autoroute, donc de nouveau, et là j'ai re-ralenti. Dès que c'est représenté de nouveau en tonneau, j'ai re-accéléré, ainsi de suite, jusqu'à peut-être 100-110 à l'heure. Alors mes bras étaient mous pour conduire la voiture, et elle s'est arrêtée net, le retour m'a projeté la tête dans le volant.
4: Sa voiture traverse les quatre voies de l'autoroute et finit sa course dans un fossé de l'autre côté de l'autoroute A7. Conscient mais sonné, l'artiste est un miraculé. Nous sommes alors 8 ans avant l'épisode de la baignoire fatale. Il n'aura qu'un nez cassé, nécessitant par la suite une rhinoplastie.
17: C'est pas le cartilage qui s'est cassé, mais l'os entre les deux yeux. Alors là, quand j'ai vu ça, j'ai donné un coup de poing dans le miroir, j'ai donné des coups de poing partout, j'ai piqué ma crise de... J'ai pas de chance.
4: Claude François sortira 2 ans plus tard, le lundi au soleil.

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2: Complètement gaga avec Olivier Glin. Alors bonjour Olivier, on parle d'eau aujourd'hui ?
1: Vouille, sagassouille. Bonjour les amis, aujourd'hui on va voir des mots qu'on en trouve nulle part ailleurs. Chez nous dans le parler gaga, on a des termes pour tout. Et pour patauger dans l'eau ou la gadoue, on n'a pas un mot mais trois. Bassouiller, gabouiller et gassouiller. Oui, trois verbes pour exprimer le bonheur de tripoter de la flotte ou de barboter dans la boue liquide. Et comme on est généreux hein, quand même, on ne s'est pas arrêté là. Et on a même des noms qui vont avec. On appelle ça des déverbaux, car ces noms viennent des verbes. On a la bassouille, la gassouille et la gabouille. Ces mots sont employés dans la Loire, mais également dans le Lyonnais et le Beaujolais, et puis de façon plus générale dans une bonne partie de la région Rhône-Alpes. Voici une maxime qui nous est donnée par Jean-Baptiste Martin. T'as beau gabouiller la bassouille, t'en feras pas rien des œufs à la neige. La plupart du temps, c'est juste remuer l'eau, éclabousser, patauger. Bref, faire ce que les mamans, elles y trouvent à redire quand les enfants reviennent avec le pantalon trempé. Et s'il y a des gens qui aiment bien gassouiller, ce sont bien les enfants. Les matrues, il n'y a pas besoin de faire grand-chose pour leur faire plaisir. Tu sors une petite bassine, tu mets un peu d'eau au fond et c'est parti pour la gassouille. C'est que ça peut gassouiller jusqu'à l'évaporation totale. La gassouille, c'est révélateur de la personnalité profonde des gens. Hein. Comme le dit l'adage, dans la gassouille, il y a deux sortes de gens. Ceux et ceux qui y tombent et ceux et celles qui t'y poussent. Bon, la nage n'existait pas hein, jusqu'à aujourd'hui, mais mieux vaut tard que jamais. Ou alors celui-ci, d'adage. Quand t'as les pieds dans la gabouille, c'est pas le moment de chercher tes pantoufles. Et oui, chez nous, la gassouille, c'est souvent un souvenir d'enfance. Mais entre nous, on est tous encore un peu des garagnas. Hein. On y aime bien parfois encore. Quel plaisir de gassouiller un peu.
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3: Sur 25 hectares dans une nature préservée, Jérôme, le propriétaire du parc de Castel dans les Pyrénées-Orientales, nous invite à découvrir des animaux du monde entier.
4: Ça y est, vous avez démarré la voiturette, Jérôme.
5: C'est ça, on est parti pour la visite du parc.
4: Le parc de Castel.
5: Qui s'étend sur plus de 25 hectares et avec un parcours de presque 4 km à pied. Et ben là, on part sur le départ, on a la mini-ferme, on a les ours, dont Willy, qui avait tourné pour des films et des publicités à la télévision, qui a été recueilli par le parc. La mini-ferme aussi, c'est que des animaux qu'on récupère de gens qui abandonnent. Et après, l'essentiel de nos animaux, c'est des animaux qu'on récupère soit saisis par la justice, soit dans des cirques aussi, ou des échanges entre parcs zoologiques.
4: Et les voiturettes, elles sont pour qui ?
5: Ben, les voiturettes en priorité pour les gens qui ont des difficultés à marcher. Mais aussi on a des familles avec des gens plus jeunes. Et au lieu de porter les porte-bébés, c'est vrai que monter en voiturette, c'est plus sympathique.
4: J'ai l'impression qu'on a des animaux à regarder les pancartes qui arrivent vraiment des 5 continents.
5: On a de tout, oui. On a vraiment des animaux de partout. On a des lions blancs aussi. Les lions blancs, il y en a un peu moins de 100 dans le monde. Et du coup, il y en a deux à Castel.
4: Et comment vous avez réussi à avoir des lions blancs ?
5: Justement, c'est pareil. C'est des lions qui avaient été récupérés dans un parc qui ne pouvaient plus s'en occuper.
4: Là, on est à combien d'altitude ?
5: Ben là, à Castel, vous partez à peu près 900 mètres et on dépasse 1200 mètres d'altitude en haut du parc.
4: Et ça va, les lions, ils arrivent à s'acclimater à cette altitude ?
5: Oui, parce que, bon, déjà... On a la mauvaise idée chaque fois de dire que c'est des lions d'Afrique, mais en fait, ils sont nés souvent en Europe vers chez nous, donc ils connaissent les climats. Et nous, ils ont des tanières chauffées par le sol, donc ils peuvent rentrer et sortir en permanence comme ils veulent. Et donc là, on va s'approcher bientôt de l'enclos des loups, par exemple, et on arrive aussi à l'enclos des lynx.
4: Alors ça, ce sont des loups de l'Arctique ?
5: C'est ça, c'est des loups blancs, des loups arctiques. Donc on avait récupéré un couple qui était assez âgé, mais on nous avait dit « reproduirons pas ». Et il y a 2 ans, ils ont fait 6 petits.
4: Ah, ils sont magnifiques.
5: Et maintenant, on utilise un moyen de contraception pour éviter justement la surpopulation.
4: Et là, vous m'emmenez où ?
5: Ben là, on va changer un peu de continent, on va partir voir les lions.
4: Oh, mais que c'est mignon, là ! C'est des petits kangourous ?
5: Voilà, c'est la même famille que le kangourou, c'est le wallaby. Donc ça reste un petit kangourou, très, très docile, très gentil, avec un albinos qui est né il y a 2-3 ans sur le parc. Là, juste en face de nous, il y a Elsa qui vient de nous voir et qui s'approche. C'est une lionne d'Afrique, vous savez, le poil bien, bien jaune. Contrairement au lion blanc qu'on va voir juste un peu plus loin.
4: Elle est décidée à venir nous voir, hein ?
5: C'est ça. Là, elle est très curieuse. Elle voit que je suis là. Elle doit se dire qu'est-ce qu'il fait là, ce qui m'amène encore à manger. Et donc, elle s'approche très près. Et donc, il y a le mâle qui va pas tarder à arriver, je pense. Donc là, c'est Maui, le mâle lion blanc. aux yeux bleus, qui est sorti parce que, comme sa femelle Elsa vient de s'approcher de nous, et il est un peu inquiet, se demande qu'est-ce qui se passe, qui sont ces gens.
4: On les voit vraiment, ils sont à quelques centimètres de nous.
5: Ah ben là, vous êtes, elle est collée quasiment contre la vitre, donc effectivement, elle est très proche.
4: Quel âge il a ?
5: Lui, il a plus de 12 ans déjà. Donc ça vit à peu près une quinzaine d'années. Nous, ce qui nous importe, c'est le bien-être des animaux et récupérer les animaux où ils peuvent et pas forcément choisir un animal pour une espèce ou pas. On essaie de s'adapter au maximum.
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7: La politique et l'amour ne font pas bon ménage. Dans cette nouvelle histoire, on plonge dans le quotidien du premier président du Parlement de Bourgogne. Voici la légende de Giroux le Fou et Marie Baillet. Extrait de votre ouvrage, Sandra Amani, Amour et passion d'antan en pays bourguignon, aux éditions de l'Escargot Savant. Bonjour Sandra.
8: Bonjour Charlotte.
7: Nous voici en l'an de grâce 1634, sous le règne de Louis XIII. Pierre Giroux vit à Dijon et aime beaucoup les femmes.
8: Notre président a 30 ans. Il est marié à une femme de la haute société, Mademoiselle Legout de la Berchère. C'est grâce à son épouse que Pierre a si bien réussi en politique. Même s'il ne l'aime pas, pour sa carrière, il ne peut pas s'en séparer. Après plusieurs aventures sans lendemain avec des prostituées beaunoises, Pierre Giroux tombe éperdument amoureux de la femme de son cousin, Marie Baillet. Et cet amour est réciproque.
9: Grand Dieu, dire que cette femme n'est même pas jolie. Pourquoi l'amour est-il si capricieux ?
8: Quelques mois après leur coup de foudre, les amoureux ont de plus en plus de mal à dissimuler leur relation extra-conjugale. Lors des réceptions, ils s'isolent dans les petits salons où ils échangent des baisers passionnés. Ils ne peuvent plus se passer l'un de l'autre. Un soir, après une étreinte fugace dans un placard, Pierre n'en peut plus.
9: Si seulement nos deux minables conjoints étaient morts, ma tendre Marie, nous pourrions alors arrêter de nous cacher. Je te fais la promesse qu'on sera un jour réunis. Je vais d'abord m'occuper de mon cousin.
8: Aussitôt, Giroux dépêche Denis Cartaud, l'un de ses fidèles amis, et lui demande, moyennant 20 pistoles, d'éliminer l'encombrant cousin Baillet dans les bois du Val-Suzon. La première tentative échoue, tout comme la deuxième dans la forêt de Bressay-sur-Tille. Le président est furieux.
9: Bande d'incapables ! Il va donc falloir que je me débarrasse moi-même de cette vermine. Mais en attendant le bon moment, occupons-nous de l'autre idiote. Je ne peux plus supporter sa présence chez moi. Je la déteste.
8: Justement, l'occasion est belle. Madame Giroux ne se sent pas très bien ces derniers temps. Elle se plaint de la tête, du ventre, elle vomit sans cesse. Pierre fait donc appel au docteur Rodot. Le fameux praticien s'installe chez les Giroux pour suivre au plus près l'évolution de la santé de madame. Nuit et jour, le médecin reste au chevet de sa patiente. Il lui donne des potions, non pour guérir son mal, mais pour la faire mourir à petit feu. 10 jours plus tard, l'épouse décède d'une maladie incurable, impossible à combattre. Le docteur Rodot sera grassement rémunéré.
9: Maintenant, c'est au tour de l'autre imbécile.
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7: Jusqu'où iriez-vous par amour ? En septembre 1638, Pierre Giroux, le premier président du Parlement de Bourgogne, devient complètement fou. Vous écoutez l'histoire de Sandra Amani, extraite de l'ouvrage « Amour et passion d'antan en pays bourguignon » aux éditions de l'Escargot Savant. Pierre Giroux et la femme de son cousin, Marie Baillet, sont amants. Après avoir éliminé sa propre épouse en l'empoisonnant, un dernier obstacle se dresse devant ce couple sordide.
8: Ce soir de septembre 1638, le cousin Baillet se rend gaiement chez Pierre Giroux. Il est en compagnie de sa femme, mari.
10: Mon cher cousin, quel plaisir de vous recevoir. Prenez donc place à cette table, juste à l'endroit où s'asseyait ma tendre épouse. Oh, elle me manque terriblement, vous savez. Un peu de compagnie sera salutaire pour moi. La solitude où m'a plongée sa mort me désole.
8: Le vin coule à flot, et surtout dans le verre du cousin. Bientôt complètement ivre, le cousin Baillet perd la raison. Pierre rit avec lui, mais ne boit pas. Marie tremble à mesure que s'écoule le repas. Elle est déjà prise de remords. Lorsque Baillet s'apprête à prendre congé, Giroux s'empare d'un immense couteau à viande. Le cousin, complètement saoul, ne réagit même pas. Quand le couteau le frappe en plein cœur, Baillet pousse un cri horrible, un cri de bête qu'on éventre. Il meurt estomaqué. Le cousin Baillet, après une soirée forte arrosée, aurait perdu la tête et a mystérieusement disparu. Les jours suivants, Giroux s'assure que personne ne le dénoncera. Il commence par éliminer ses complices. On n'est jamais trop prudent. 12 personnes sont ainsi victimes de la folie du tueur.
11: Mince, j'ai oublié l'avocat. Humbert doit mourir. Sinon, il ira clamer au juge que je l'ai consulté sur des questions d'héritage.
8: 2 années passent. Les corps des victimes, bien dissimulés, ne sont jamais retrouvés. Les 2 amants restent discrets et continuent de se voir en secret pour ne pas éveiller les soupçons. Mais la vieille mère du cousin Baillet ne peut croire en la disparition de son fils si talentueux. Sa belle-fille, Marie, lui suggère de porter plainte contre X sur les conseils du diabolique Pierre Giroux. Les premiers à être interrogés sont les domestiques du président. Ils cèdent après des nuits de torture et avouent l'impensable. Le corps de Baillet a été mis dans un sac et caché dans un hôtel particulier de Dijon. Le 6 mai 1643, Pierre Giroux est enfermé dans les cellules du château de Dijon. Le tribunal ne tarde pas à donner son verdict.
12: Qu'on lui coupe la tête !
8: Marie, qui a quitté la ville de Dijon avant la mise à mort de son amant, est arrêtée quelques temps plus tard et condamnée à mort. Un ami du roi sauve sa tête et obtient l'annulation de la condamnation. Marie peut alors se remarier.
13: En espérant que sa prochaine union sera moins mortelle. Thank you.

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1: Dans la rue du Port, il y a la grotte du Puy-de-Dôme. Et oh, petit jeu de mots, allons tailler la bavette 2 minutes avec un tailleur de pierres précieuses.
2: Poussez, poussez.
1: Ça y est, j'ai réussi. Un peu archaïque cette porte. Enfin,
3: elle surprend tellement de gens qu'elle me rassure vis-à-vis de certains voleurs, par exemple.
1: Ah ben déjà, pour vous voler, vous, faut trouver comment marche la porte.
3: Exactement.
1: Et j'imagine que quand vous voyez quelqu'un qui ressemblerait à un voleur, vous lui dites pas pousser.
3: Ben, je me débrouille pour le dissuader.
1: Oh, mais qu'est-ce que c'est que ça? Mais qu'est-ce que c'est que cet engin?
3: Ça, c'est ce qu'utilisent les CRS, c'est le flashball.
1: Ah, c'est un flashball? Je suis venu tailler le bout de gras avec vous, mais je pensais pas être accueilli par un flashball.
3: Moi, c'est pas tellement le bout de gras que je taille, c'est surtout mes petits cailloux.
1: Qu'est-ce que vous taillez comme cailloux?
3: Tout. Toutes les pierres, à partir du moment où elles ont un intérêt bijoutier. Alors, ça peut être des pierres sans aucune valeur. Je travaille notamment pour une dame qui va à la pêche dans l'Allier. Enfin, dans l'Allier, pas le département.
1: Dans la rivière.
3: Dans la rivière.
1: Et qu'est-ce qu'elle pêche?
3: Eh bien, elle pêche de temps en temps des galets dont la couleur lui plaît. Et elle me fait faire du polissage sur des galets qui n'ont aucune valeur, mais qui lui plaisent, par exemple. Et puis, part du principe que je suis l'ébéniste du caillou. On travaille dans des matières nobles. Le bois, c'est noble. La pierre, c'est noble. Voilà. Et puis après, il y a le respect des styles. Il y a le respect du goût de ces dames qui veulent telle couleur dans telle matière, mais dans telle forme et telle dimension.
1: Enfin, elles sont pas un peu pénibles?
3: Si, beaucoup. Mais on essaie de les satisfaire quand même. J'ai une jeune fille qui m'a amené du corail de Corse et elle m'a demandé de sculpter le zizi de son copain dans le corail. Ça surprend quand on vous fait la demande.
1: Eh ben, ça veut dire que dans votre vie, vous aurez fait des zizi.
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4: Si vous portez le nom de famille Salin, restez à l'écoute. Mais avant cela, je vais vous parler d'un bretonnisme bien connu qui est le lagen.
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4: Moi, je suis dans le lagen. Bon, voilà une expression typique dans le français local. C'est inspiré par notre belle langue bretonne. On l'entend souvent aujourd'hui, en particulier les lendemains de fête. Quand on est un peu dans le brouillard, on a tendance à dire « je suis dans le lagen ». Alors ce mot a pourtant une signification un petit peu différente en breton. En breton, Arlagen, c'est en général de la boue bien collante, impossible à cultiver, dans laquelle on a difficulté à marcher, voire on s'enfonce un peu. Mais pas que ça, ça désigne donc les fondrières, les mares d'eau boueuse. Donc Béa et Lagen, être dans le Lagen, c'est devenu une expression permettant de dire que l'on est dans un état qui n'est pas des plus sympathiques. Vous saurez maintenant que Lagen, c'est pas la gueule de bois, mais c'est de la boue en langue bretonne, à Lagen.
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4: Et j'en arrive maintenant à un nom de famille très commun. Vous en connaissez peut-être, hein, peut-être qu'il y en a dans votre entourage, ou peut-être le portez-vous vous-même. C'est Salin. Alors, déjà en breton, on prononce Salahun. Pas Salin, mais Salahun. Comme le célèbre ermite de la forêt de Landévennec, ou encore du Folgoat, près de l'Esnevin. Salahun ar Fol, Salin dit le fou. Salin. Et donc un nom ou un prénom, et

0: son origine remonte à loin, très loin, et vient aussi de très loin. C'est avec l'évangélisation de l'Armorique que ce nom est sûrement arrivé, car Salin, ou Salahune, n'est rien d'autre que l'adaptation bretonne du prénom Salomon. Salomon, fils de David, roi d'Israël. Donc, un nom de famille biblique aujourd'hui. Salomon, devenu Salahune en breton, mais aussi Salou ou encore Salik. C'est la même origine pour ces noms de famille. Salin ou Salomon, si vous voulez, fut d'ailleurs le nom d'un autre roi, mais de Bretagne, cette fois-ci au 9e siècle. Donc, un nom de famille plus que royal. Les Salins pourront à l'avenir se vanter d'avoir un nom de famille prestigieux. Je vous dis à demain, même heure, même radio, en Mans. Ici Evel Just, Canemarquois.
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3: On sait qu'on est lorrain parce que quoi, Nicolas Thuron ?
4: Parce qu'on est tuyau rouge ou tuyau bleu.
3: Je connaissais le fil rouge sur le fil rouge, le fil bleu sur le fil bleu.
4: Oui.
3: Je ne connaissais pas le tuyau rouge.
4: Vous n'êtes jamais allé à la piscine d'Amnéville ?
3: Si. Non, bah, piscine d'Amnéville, je ne crois pas. Thermapolis.
4: Sinon, vous auriez tilté tout de suite. Alors, Thermapolis, monsieur a les moyens.
3: Oui,
4: monsieur,
3: tu parles.
4: Chez Radio France.
3: Tu parles.
4: Laissez-nous entre prolétaires.
3: Aujourd'hui. Au chaud, eau froide ?
4: Ah, on y est presque. Aujourd'hui, à cause du coût de l'énergie, les piscines municipales ou communautaires n'ont plus que l'eau froide. Hein. Ouais. Elles sont de moins en moins chauffées. Il y a une ambiance de morgue là-dedans. L'eau est si fraîche que t'as juste envie d'y ajouter un peu de pastis pour l'apéro. Tu rentres dans le grand bassin comme dans un bocal de fluide glacial. Et le pire, pour les hommes, c'est le fameux PDC.
3: C'est quoi le PDC?
4: Le passage des couilles. C'est le moment... Ah, t'es là, tu restes un quart d'heure entre deux eaux avec la ligne de flottaison qui te chatouille et qui te transforme les mistiflettes en rotouflons. Les gamins, eux, ils s'en foutent, ils vont à la baille et deux minutes après, ils sont bleus, ils claquent des dents.
3: C'est vrai.
4: Tu sais, ils ont les lèvres violettes, comme celles des Bob l'éponge à la fin du Beaujolais nouveau. Mais jadis, quand l'énergie n'était pas une question et qu'on cramait du charbon en forfait illimité, on avait un vrai climat tropical à l'Aquadrome ou à la piscine d'Amnéville. N'importe quel Mosellan a passé au moins une journée dans la zone de loisirs du Stalheim, connu pour son zoo, son golf, en Thermapolis pour les plus riches, et sa piscine, et ses fameux toboggans rouges et bleus.
3: Ah.
4: Rouge, bleu, deux parcours, deux ambiances, le rouge et le bleu. Un Stendhal pour daltonien. C'est aussi les couleurs de l'eau chaude et de l'eau froide, vous l'avez dit, qui correspondent parfaitement au caractère de ceux qui fréquentent l'un ou l'autre parcours. Le tuyau bleu, c'est pour les tempéraments frileux.
3: Les
4: placides, oui, c'est pas très dur.
3: C'est très bien pour moi, ça.
4: Une petite promenade de 4-5 virages,
3: voilà.
4: Une descente douce,
3: les
4: pas d'avant l'heure. Des fois, ça glisse si peu que tu restes coincé, en mode occlusion intestinale. Vous m'en parliez hors antenne. Faut que t'attendes que le descendeur suivant vienne te dégager à coups de talon. C'est le tuyau de ceux qui respectent les limitations de vitesse, qui sont vaccinés contre le Covid et qui votent modem. Tuyau rouge, en revanche, Jean-Michel Cliché. Tuyau rouge, en revanche, c'est le feu. C'est pour les têtes brûlées. Ça commence par un bec de pélican qui fait guili-guili dans le ventre et que je plonge la tête en avant assez vite pour m'arracher le maillot. C'est les tuyaux de ceux qui font de la moto sans casque, qui écoutent de la musique trop fort et qui mangent épicé. Et alors vous qui nous écoutez, vous êtes plutôt tuyau rouge ou tuyau bleu ?
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1: Les fait voyager depuis 2012. Il a été créé à l'initiative d'un prof documentaliste et d'une bibliothécaire des lycées Jeannot et Curie de Sens. Chaque année, de novembre à avril, des centaines de jeunes découvrent des mangas sélectionnés avec soin. L'an dernier, 160 établissements y ont participé, et pas seulement dans l'Yonne. Sayonara organise aussi de multiples rendez-vous tout au long de l'année autour de la culture et des arts japonais. Cette fascination des jeunes pour la culture du pays du soleil levant ne date pas d'hier. Elle a commencé dans les années 80 à la télé avec Récréa 2 et le Club Dorothée. Le Capitaine Flamme et Albator ou Goldorak ont marqué toute une génération.
2: Actarus, ils attaquent en force avec un antirac. Il faut que tu ailles aider Alcor. Bon, je vais y aller.
1: Et puis, les consoles Super Nintendo et Sega ont débarqué. Des consoles avec des personnages cultes comme Sonic et Mario. Dans les années 90 et 2000, Pokémon, Dragon Ball Z et Naruto ont pris le relais, renforçant l'attrait des enfants et des ados pour le Japon. Aujourd'hui, l'influence japonaise s'étend au cinéma, à la BD et même à la musique. Oshii en est l'exemple parfait.

0: prix littéraire. Les jeunes découvrent des mangas plus originaux ou exigeants que ceux qu'ils lisent d'habitude. Ça stimule leur curiosité, aiguise leur sens critique et leur apprend à varier les plaisirs tout en alimentant leurs rêves de Japon.
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2: Dans le Nord-Pas-de-Calais, dès que les beaux jours reviennent, il n'y a pas que les shorts et les jupes qui font leur réapparition.
3: Je m'appelle Marc Osselet et je suis glacier artisanal dans le Pas-de-Calais.
2: Alors Marc, c'est quoi votre histoire? Vous avez été longtemps éloigné de la région, non?
3: Moi je suis né à Lens, en 81. Quand j'ai eu 7 ans, mes parents ils ont quitté la France pour partir en Polynésie française. Donc j'ai grandi à Tahiti et je suis revenu vivre en France sur mes terres, j'ai envie de dire, en 2011. Aujourd'hui j'ai eu un petit parcours qui a fait qu'aujourd'hui j'ai monté mon entreprise en 2019 et on fabrique des glaces artisanales à l'Étrême.
2: Et à Tahiti, vous étiez déjà en train de fabriquer des glaces?
3: Oui. Pendant presque 7 ans aussi, mon père avait racheté une fabrique de glace là-bas et on servait tous les archipels de Polynésie en glace pour la restauration, les hôtels, les cafés, les restaurants et je me suis régalé là-dedans et c'est là que j'ai appris à découvrir tout ce qui est le goût, les produits locaux, exotiques, etc. L'appétence sur le goût et le produit. Ouais.
2: Partir en vacances à Tahiti et vivre à Tahiti, c'est deux choses qui n'ont rien à voir, c'est très différent j'imagine.
3: C'est toujours pareil, c'est différent, c'est comme, faut comparer ça à la vie dans un village, parce que tout le monde se connaît à peu près. Moi je crois que j'ai jamais passé une fois à aller faire mes courses dans un supermarché sans croiser quelqu'un que je connaissais, donc c'est comme un village, c'est la belle vie quoi. C'est quand on s'en va qu'on se rend compte qu'avoir la mer à proximité, l'océan, la mer bleue, les lagons, et puis Moréa qui est juste en face, c'est quand on s'en rend plus trop compte. Quand on y est, ça paraît évident, mais quand on en part, on a effectivement ce manque qui revient, quoi.
2: Revenons à la crème glacée. Il paraît que c'est dans le Nord-Pas-de-Calais qu'on en mange le plus, c'est vrai?
3: Il fait pas très beau dans notre secteur, donc on se réchauffe avec des produits froids, j'en sais rien, ça réchauffe le cœur.
2: Et qu'est-ce qu'elles ont de commun avec Tahiti, vos crèmes glacées?
3: La générosité. Parce que là-bas, c'est une population qui est très généreuse, très accueillante. Là-bas, il y a pas de règles. C'est-à-dire, tu passes, t'es là, bah viens, on t'accueille, tu manges. Enfin, c'est vraiment rassembleur. Et moi, je pense que dans l'éthique que j'ai de mes recettes, c'est ça, c'est de la générosité, de l'intensité, du goût, donner du goût, quoi. Voilà, et de l'amour dans ce qu'on fait. Ça, c'est très important. Alors moi, c'est ici à l'Étrême où j'ai eu la chance de pouvoir m'installer dans notre entreprise Les Glaces de Marc, juste en face de chez Roquette, où on essaye de vraiment respecter la tradition de l'authenticité, de la naturalité, de la générosité, comme j'ai pu connaître à Tahiti et dans le cœur des gens du Nord-Pas-de-Calais.
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4: Relife PC, c'est une entreprise qui répare les PC grâce au reconditionnement. Areski Machou, le responsable.
5: On récupère tous les parcs informatiques professionnels qu'on va reconditionner, regarantir 2 ans et redistribuer ça beaucoup aux particuliers ou à d'autres petites structures, avec la spécificité d'être spécialiste Mac sur la région.
4: Alors il dit, je pense, mais quand on voit l'évolution de la boîte, on peut l'affirmer.
5: On a commencé à la Chapelle Craonnaise en 2022, sortie de Covid, dans un cabanon. Aujourd'hui, on est sur un local avec 300 mètres carrés d'atelier et de surface de vente, donc on recrute aussi régulièrement.
4: Et oui, parce que le nombre de clients augmente tous les mois sur Laval.
5: Que ce soit en particulier ou en professionnel. Après, nous, on est plus axé sur du réemploi, donc on parle plus souvent de tonnage que de PC. On est à 6,8 tonnes l'année dernière de matériel informatique réemployé sur le département, donc c'est plutôt pas mal.
4: Et pour récupérer du matériel informatique, il s'associe avec différentes entreprises lavalloises et même certaines du Mans.
5: On met des bacs à disposition, nous, chez eux, donc ils remplissent le bac de matériel informatique qui peut encore resservir et nous on fait un enlèvement chez eux ou eux nous le livrent suivant les conventions qu'on signe avec eux. Et du coup nous de ce matériel là en fait on est fait un tri chez nous où on va reconditionner tout ce qui est possible de reconditionner envoyer dans les bonnes filières tout ce qui ne peut pas l'être, redistribuer ça sur le marché pour une seconde vie.
4: Et si vous avez un doute concernant la fiabilité de l'ordinateur réparé, je peux vous dire que c'est ultra contrôlé.
5: Sur un ordinateur portable, on est à peu près à 46 points de contrôle avant de le remettre sur le marché.
4: Et si on a encore un doute, Areski ne passe pas par quatre chemins.
5: Moi, c'est ce que je leur dis souvent, j'ai pas forcément envie que vous reveniez tous les trois semaines m'engueuler. On n'est pas sur des marques tête de gondole. Donc du coup, le matériel est beaucoup plus robuste, beaucoup plus performant et adapté à un usage professionnel. Quand il est remis sur du particulier, il peut faire des années avant d'avoir la moindre panne.
4: Et côté prix alors ?
5: C'est forcément moins cher par rapport au prix d'origine de l'ordinateur. Après, c'est vrai qu'on a quand même des ordinateurs qui peuvent monter sur du 550€.
4: C'est ça, parce que les PC à l'origine valent souvent plus cher qu'un PC neuf dans un magasin électroménager high-tech, par exemple. Bon, sinon, chérie Life PC, vous vendre un ordinateur, c'est comme une adoption avec un animal.
5: On essaye de faire repartir le bon PC avec le bon client. C'est toujours une question de budget, une question de durabilité. On ne va pas réparer un ordinateur qui ne sera plus à jour dans un an et demi.
4: Areski Machou a encore plein de beaux projets sur le feu avec Relife PC. Il va notamment s'associer avec Maïa, une entreprise d'IA locale et souveraine. Mais ça, c'est une autre histoire.
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1: Ferdinand, le temps qui reste.

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1: Ferdinand, le duo Mayenner réinvente la chanson française. Entre mélodies envoûtantes et textes ciselés, authentiques, sensibles et puissants, Ferdinand, c'est l'émotion à l'état brut.
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1: C'était Ferdinand.
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0: Zéro.
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4: Taureau, je crois que c'est du 21. Ah non, je sais plus.
5: Savez-vous ce que c'est que l'astrologie ?
6: C'est les astronautes qui vont dans l'espace.
4: C'est l'espace et les constellations, le placement des étoiles.
5: Vous êtes de quel signe ?
6: Verseau. Moi, je crois que je suis taureau.